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Margoton, la jeune bergère, trouvant dans l'herbe un petit chat qui venait de perdre sa mère, l'adopta. 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
1: J'aurais aimé être cette femme. Je la vois parfois, sur son vélo, filant par les rues calmes alors que je me tiens à ma fenêtre. Sur son bagage, elle livre des fleurs, des plantes, des bouquets garnis, mais aussi des brins de muguet enroulés dans des plastiques colorés, des iris, des arômes embrassés et quelques orchidées auxquelles sont accrochés un message, un mot d'amour. Félicitations, bon anniversaire, je t'aime. Et qui flotte au vent. Un miel d'acacia colore sa peau au premier jour de l'été, et ses cheveux ont la blondeur des blés noirs. Deux roses en boutons forment ses yeux, comme celles si rares qui poussent au levant. Sur l'aile du nez, on distingue un piercing en forme d'hibiscus, et juste en dessous, des lèvres d'Alia saluent les regards silencieux que toujours elle attire. D'un geste, elle peut tenir son chapeau de paille tout en conduisant son vélo. Elle dévoile alors sa gorge, irisant la rue de tous les paysages de Provence. Et quand une brise légère soulève sa robe, brille faiblement au soleil la tige en métal brun de sa jambe gauche. Quand elle est pressée, elle pioche dans un panier des pétales qu'elle jette en riant pour qu'on lui cède la priorité. Les gens la surnomment « Petite Mauve ». Alors qu'elle disparaît à ma vue ce jour-là, j'entends encore les clochettes du muguet tinter doucement en ce mois de mai.

Alors, salut à toutes et tous. Je suis très content que vous soyez là. Je vais vous faire la lecture d'un très court métrage au titre trop long. Alors, le titre en question, c'est « Je n'aurais pas aimé être cette fille aperçue dans la rue l'autre jour ». Alors, on y va avec le plan 1. C'est un extérieur nuit à Paris avec une jeune femme des beaux quartiers. Elle sort d'un restaurant étoilé. Elle a les vêtements griffés. Elle est brune. Elle a des cheveux courts et elle est jolie. Elle attend que son père termine sa conversation téléphonique en observant la rue. Il y a peu de circulation et il fait doux. Voilà pour le décor. Alors le plan 2, j'imaginais un travelling latéral gauche-droite en face. Je sais pas ce que t'en penses, Valentin. Mais en tout cas, il commence avec un garçon à vélo qui s'avance dans la rue. Il a une bécane comme un vieux clou qui grince. C'est un beau mec. Il est jeune. Le genre latino, tu vois. C'est-à-dire les cheveux frisés, une fine moustache, un sourire jusqu'aux oreilles, des vêtements souples, pas de chaussettes, mais des pinces à vélo. Il s'arrête au bout de la rue et il actionne une trompe fixée sur le guidon. Alors là, je voyais une tonalité un peu ridicule. Ensuite, on passe au plan 3. Alors le plan 3, là je suis catégorique, c'est un gros plan sur la fille, je veux qu'on voit de la stupéfaction. On la voit se retourner vers son père, on lit sur son visage, lâcher tout ça, partir. Alors là, je voudrais des effets qui donnent une sensation de tourbillon, d'aspiration. On verra à la post-prod comment on peut faire, mais voilà. Et puis à côté, il y a la voix du père qui poursuit sa conversation téléphonique. Oui, Charline, il sera de trois quarts d'eau, donc on le verra pas, mais bon. Le garçon, lui, il est là. Il a pas bougé. Il est pas loin, il est à l'angle de la rue. Elle crie, mais il n'y a rien qui sort. Ensuite, plan 4. Très simple, très court, c'est le garçon qui met pied à terre, il regarde vers le haut de l'immeuble et il sourit. Puis on passe au plan 5. Là, caméra portée. La fille est de dos, elle s'avance, elle fait quelques pas, elle accélère, elle court, et puis de face, gros plan visage, elle dit « Je monte, emmène-moi !» Et paf, rupture, plan 6, plan fixe. La fille de dos, le cycliste à 3 mètres. On entend une porte d'entrée qui claque. On voit la fille s'immobiliser, se retourner, et là on aperçoit une jeune femme rousse, cheveux longs, elle la frôle. Et puis la fille rousse lui passe devant, embrasse le garçon, passe son sac en bandoulière, elle monte sur le porte-bagages, ils disparaissent au coin de la rue. Et là, plan final, le 7e, un plan fixe. On voit la fille de face, le père qui vient derrière, évidemment tout sourire, rigolard, il dit « qu'est-ce qu'il est bavard !» Elle laisse tomber son foulard, qu'elle ramasse lentement, et puis « non, rien », dit-elle.

J'aurais aimé être cet homme qui se tenait sur ce banc. Quartier de Haight Ashbury, San Francisco, Californie, en ce mois d'août 1967. Il vit dans un squat, partage sa brosse à dents, se lave quand il pleut et fait la manche sans conviction. C'est un glandeur, un freak. Pieds nus, jeans troués, chemise inconnue des landrettes alentour, casquette délavée surmontant une barbe de 3 mois. Et il pue. Ce matin, il a posé son cul sur ce banc et se roule son premier joint de la journée. Quand soudain, elle paraît. L'homme la connaît de vue. Il a déjà assisté à l'un de ses concerts. Elle ne crèche pas loin de chez lui. Et en ce mois d'août 67, Janis Joplin vient de sortir son premier album. C'est elle qui s'avance depuis le bout de la rue, flamboyante. Son visage est radieux. Elle chante. Summertime and the living is easy. Et sa voix résonne dans tout le quartier. Elle est heureuse, Janis. Cheveux en choucroute ramenés sur sa tête, ses lunettes bleues reconnaissables entre toutes, vêtements bariolés, colifichés en pagaille et cette allure, on la croirait sur scène. Elle tient, plaquée sous son bras, une palanquée de disques qu'elle distribue, à la volée, qu'elle offre en riant à qui en veut. « I did it! I did it !» crie-t-elle, même à ceux qui s'écartent. Quand Janis remarque l'homme, elle s'approche. Elle irradie tellement que le hippie n'ose plus bouger. Alors, elle dépose délicatement son disque sur le banc. Puis voyant que l'homme se roule un joint, elle lui entend un second en lui disant « Tiens, avec le carton, tu te feras un filtre ?»

0: puis cette femme dont la vie est décrite sur sa page Wikipédia, on y apprend qu'elle est autrice, compositrice, interprète, actrice, dessinatrice, illustratrice, mannequin et égérie de grandes marques.
1: Née à Neuilly-sur-Seine, ou à Saint-Pourçain-sur-Sioule, suivant les sources, d'un père avaleur de sabre et d'une mère raboteuse de parquet, sa naissance suit de peu la sortie de Sgt Pepper's, ce qui le place sous les meilleurs auspices et décidera de sa carrière. Il a une sœur plus jeune qui s'appelle Conception et dont on ne sait rien.
0: Elle obtient son premier rôle à 5 ans et tourne sous la direction de son père qui est réalisateur. On la verra ensuite dans une quinzaine de films, au cinéma comme pour la télévision, jouera Beckett au théâtre, montera les marches à Cannes, tout en menant en parallèle une carrière de mannequin. Pendant le premier confinement, elle donne rendez-vous à ses followers sur Instagram, partageant avec eux ses poèmes. Repérée de manière fortuite par une galériste, elle organise une exposition de ses dessins à New York en 2021, obtenant un grand succès. Seul, le travail paye, comme elle aime le répéter.
1: Bachelier à 15 ans, il obtient 20 sur 20 à l'épreuve de mathématiques quantiques, mais décide de repasser l'épreuve afin de démontrer en mieux la loi de la relativité. Inscrit en art appliqué à l'université de Mamoudzou, il ne s'y rend pas, de peur de flinguer son bilan carbone. Repéré par une nuit sans lune, en train de dévisser une plaque de rue, il n'a jamais caché son côté fétichiste, il se voit confier le rôle de la hache dans « La mort du bûcheron », un film de Pétard Jobard qui n'est jamais sorti en France, faute de traducteur.
0: Son père écoutait Dylan et Chet Baker, sa mère, actrice et chanteuse, qui l'entendit un jour fredonner dans la salle de bain, lui dit qu'elle avait la voix de Peggy Harvey. C'était amplement suffisant pour qu'elle se lance dans la musique. 3 albums sont disponibles sur toutes les plateformes, dont le premier, produit par Étienne Dao, et qui obtint tant de bonnes critiques. Elle cite Patti Smith et Lassa comme étant ses chanteuses préférées, mais... comme l'a écrit un journaliste de droite médisant, sa voix est plus proche de celle d'un Yves Duteil que d'une Kate Bush.
1: Well, c'est son côté Actor Studio qui m'a tout de suite interrogé, déclara Daniel Day-Lewis au Cahier du cinéma.
2: Oh, il est jamais aussi bon qu'à la première prise, ajouta Max Pécasse dans Le Chasseur français.
1: Malgré cela, il refusa de tourner pour Alain Chabat.
3: Bon, les inconnus sont déjà 3, ils ont pas besoin de moi.
1: Il déclina un rôle proposé par Jean-Luc Godard. Godard, il y en a des mieux, non? Et il refusa même, oui, de tourner pour Martin Scorsese.
3: Oh, être dirigé par une femme, jamais de la vie.
1: Il est plutôt rare dans les médias, n'acceptant que les interviews de Nelson Montfort, qu'il appelle bizarrement Mr. Mandela.
0: Manquer de discernement au point de croire que tout cela fut vrai, totalement et entièrement vrai, en rire totalement et entièrement, dire comme Duras, dont la pingrerie était légendaire et qui jamais n'amenait rien lorsqu'elle était invitée quelque part, je m'apporte. Être le doigt farceur qui, sur la carrosserie sale de cette camionnette, traça un jour ces mots, existe aussi en blanc.

0: 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Réécriture. 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
1: Alors, Paris au mois d'août. Note pour le lecteur. Un homme traverse Paris et de quartier en quartier enchaîne les images et les souvenirs inscrits dans les lieux, particulièrement des femmes qu'il y a aimées. Lire, dire, le texte comme une prose. L'auditeur et l'auditrice finiront par entendre les vers, viser la variété dans la lecture, varier les rythmes, varier les nuances et les intentions. Sombre, lumineux, naïf, comique, nostalgique, prosaïque, lyrique, etc. Ok. Bah écoute Jean, on va faire comme t'as dit. Du coup je me lâche.
2: À ma bouche et la foule et la houle exuda, monologue de Brando, veuve sous le métro, argentin, tangue, au mur écrit comme un crachat. Qui êtes-vous, fille, en ce dernier fado? Suivez le guide.
1: Je remonte. Comme Blaise Sandrars, la rue Saint-Jacques, épaules enfoncées dans mes poches. Comment déjà je m'en allais, je ne sais plus, réminiscence ou souvenir, point dans mes poches. Rappelle-toi, rappelle-moi, je suis crevé. Il ne pleut pas et la guerre est ailleurs qu'ici. Mais souviens-toi, je t'aime et je suis ton aimé. Nous sommes passés là ensemble dans la vie. Suivez le guide. Nous sommes jeunes. C'est ça, nous sommes amants. Personne, personne ne regarde alentour. Le poète est mort. C'est ça, nous sommes amants. Pourtant, nous n'avons jamais fait l'amour. Odéon, le coupe-papier, tous ces bouquins que j'ai lus et joués comme apprenti acteur. Tu es belle, tu me souris. Et Shakespearien est ton prénom et pour toi, je me fais auteur. J'écris le scénario d'un chef-d'œuvre impossible. Tu es seul ou presque. Une heure et demie durant seul à l'écran et tu rejoins l'amant pénible que je suis, que tu fuis, que tu aimais pourtant. Suivez le guide, suivez le guide. Tout à coup, stri sur stri d'un bleu d'yeux reliquaire, repeint, recolore tout Paris en riant. Voici que tu passes familière, étrangère et je te suis, moi qui ne suis et qui t'attends. Suivez le guide. Un accordéon chiale. Une voix pathétique chante, aiguë, du pays les Balkans éclatés. Sébile à la main, ils quêtent pour la musique. L'air de la rue par leur chanson est magnifié. Arthur Rimbaud, pochoir rupestre auquel un autre artiste a rajouté des lunettes devient premier de la classe. Je n'est plus l'un des nôtres, il est n'importe qui, un quelconque quelqu'un. Suivez le guide. Je marche comme lui. J'ai 20 ans, je le copie. J'ai 20 ans, je lis toutes ses lettres. Les A, E, I, U, O. Ah ouais, je les comprends. Clame ses poèmes avant de les connaître. Je gueule et rajoute les consonnes. Cavale, Charleville, Paris, Bruxelles, Namur, Londres, Java, la plus basse des colonies à Bâle et l'horreur au Harare partir pour se parfondre. La jambe encaminée, le cancer, la légende. J'ai 20 ans. Moi non plus, je ne laisse personne le dire, pollinisant à Aden. Moi qui glande à Sancier, daube au ton minonné en Sorbonne. Suivez le guide, suivez le guide. J'aperçois Montfaucon, la corde des perdus. François-Michel Mouton me sourit au serre-monde. L'ami Padovani, cœur ouvert, point tendu, et lutte pour offrande et fronde. Suivez le guide, un gonze à l'assurant. Le désespoir au col, rue Lobineau. Me fourgue un tas de verres bancals et bilingue avec ça. C'est vraiment pas de bol pour moi, déjà qu'avec la mienne, j'ai du mal. 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Je lui rends ce qu'il vend, j'en ai marre et... je ris. Il se fâche. Le con. J'esquive, je contre. Jamais eu le désir de mourir. Abruti, suivez le guide. Je rase le mur de l'école des Beaux-Arts. Sont mis en grève. Des étudiants se vendent de mai 68 et les désespoirs à mai 98 et l'espoir est en vente. Saint-Jacques de la Boucherie. Bien qu'amputé, je regarde. C'est beau, une femme au Pont-Neuf. Elle, la quarantaine, et moi de 20 ans âgé. J'ose l'entreprendre et déblater à mon bluff. Et elle se donne, me donne, à corps fendu, ses rides et le désordre de ses cheveux, toute honteuse et toute heureuse et toute perdue, moi je défaille. Je suis le plus vieux des deux. Suivez le guide. Suivez le guide. Place du Châtelet. De l'escalier en bas, je surprends le tatou d'une nana. En haut, sa jupe qui vole le nylon de ses bas. Là, dans l'instant volé au vent, j'ai vu sa peau. Suivez le guide. Trouble est l'eau du miroir. J'ai bu dans mon reflet. Promis, craché, bleuté par d'élégantes sphinges, et buvant, J'ai bu le monde qui m'entourait et trempé, j'ai refait la grimace du singe. J'ai refait les lignes du douloureux visage au plus clair de la fontaine des innocents. Mais rien, jamais rien n'effacera les ravages des amours désunis, des abandons du temps. Suivez le guide. Dans le plus beau des poèmes, j'avance et marche. Calte, tel ce coursier en scooter éloigné entre les bagnoles slalomant jusqu'à l'arche, la rue où tous se ruent. La vie poétisée. Fus un rire. Je me retourne. Et le poème ricoche ailleurs à la canne du vieillard qui prend la main de son mari comme un « Je t'aime ». Jeté au visage d'un monde qui retarde et tous deux traversent l'avenue poétique. Le boulevard des sentiments, c'est le meilleur, j'y pense. En empruntant l'escalier mécanique, c'est le nectar, c'est le suc des gens, c'est leur malheur. Suivez le guide. Rue de l'Estrapade, je longe la maison où j'ai aimé les eaux creuses, les filles, les fabuleuses et merveilleuses demoiselles d'Avignon et la fille de feu, Aurélia, ma rêveuse. Suivez le guide. Beaubourg. Escalator. Foisonnement de mots, le frisson verbe haut dans la bibliothèque. Toutes ces bibliothèques parcourues tôt. Tous ces livres latins, tous ces manuscrits grecs. Et tous ces poètes et tous ces philosophes à lire, à même le désir, le mot de passe. L'alchimie du savoir en toi et quelle étoffe. Comprendre enfin d'où peut surgir la grâce. Suivez.

te débouche et t'entraîne au quai. Suivez le guide, suivez le guide. Quai des bouquinistes, trésors d'Ali Baba et les 40 dévoreurs d'antiquités. Et le papier jaunit son odeur, son éclat. Les cartes postales, les lithos, les clichés, suivez le guide. Et toi qui pétilles, des silex dans les yeux. Et moi, qui tend mon épaule, qui m'embarrasse. Et moi qui vacille, tout ému, bien heureux. Et toi, qui dis, je te dis tu, et qui m'embrasse. L'image s'efface. Emprunte un pont, lequel je l'ignore. Je suis l'apatride, l'exclu. Jean. Sans terre et sans reproche pour toutes celles qui délaissent, belles furent et ne sont plus. Suivez le guide. Sous le pont, Arago coule la tête... Non. Sous le pont, Mirabeau coule la mise en scène des amours aux couleurs de la ville. Ton sur ton passe les ans, les mois et passe les semaines. Passe le jour à écumer des souvenirs. Les visages, les voix, mais rien ne s'arrête. Ils suivent le courant vers l'aval pour mourir sous le pont Mirabeau. Coule tant de poètes. Alors, que vienne ce qui n'a jamais été. Paul Celan, que vienne l'amont, l'amour, la mort, avenue Émile Zola. Domicilié de toute éternité, vous nous laissez remords. Suivez le guide, suivez le guide. Je ne veux, je m'en vais. Et j'entre au merle blanc. Chien, chat, rat, coq, pigeon, lapin, nain, cochon d'Inde, Noé, cocorico, puanteur, aboiement, poisson rouge, anaconda, colombe, dinde, suivez le guide. Je file, avant d'entièrement coller aux larmes des enfants du Seldorf, Biot-Bonn, Carjac, Seren, Nîmes, Osaka. La gare dépose les armes au musée d'Olympia, Renoir, Monet, Manet, salle Van Gogh qui a éclaboussé à l'oranger les trois petites pommes vertes de Cézanne. Paul Coquin. Son cheval sous l'arbre blanc ombré qui devient vert, Gauguin, par le pinceau l'arcane. Suivez le guide. Souvenir de Rodin, Rainer Maria Rilke, Élégie de Duino, Balzac, énorme en fraude, marbre mou au baiser Malte, Lauritz Bridge, ses cahiers dans un coin sculpture en émeraude. Les causeuses, dans leurs gestes plus que dans leur voix, Claudel, pas lui, surtout pas lui, c'est de Camille qu'il s'agit, c'est d'elle, tu cours, cries, cours et vois, pétard partout, fusée, tu cries et médecine. Et nous courons main dans les mains pour échapper. 13 juillet, à la furie, feu d'artifice le lendemain. Réveil, les chars du défilé traversent notre lit d'amant au sacrifice. Suivez le guide, suivez le guide. Je me tire des champs pour aller Champ de Mars, sous la jupe d'une belle machinerie. Piriforme tatou, tatou a mis la garce, ses bas, son cinéma, sa caméra brandie. Suivez le guide, parchemin céleste, si blême en l'aujourd'hui. Je traverse ce monde en travaux dans la boue. La beauté des livres ouverts. Tu me souris, toute rousse, toute rouge, toi, mon petit bout, tu m'aimes. Même quand je reste longuement à regarder des grues oranges, vertes, brunes, leurs tapins, le chantier, maison, appartement, nouveau quartier, nouveau chemin, nouvelle ruine. Suivez le guide, oui. Je m'arrête, car personne, aucun poète, n'a croqué ces grandes dégingodées manchottes. Non, personne. Pas de client. Aucun poète, sauf Stéphane Padovani, qui ne mégote pas sur le matériau, la matière à saisir pour écrire ce qui nous reste à explorer. Déesse, fétiche, totem, tabou, désir. Déchets et discrètes bouches à embraser. Ces bouches de métro moderne. Ou rétro-bouches d'égout. D'égout, les pissotières et les dames pipi, les patrons de bistrot et les régulières et les irrégulières. Et suivez le guide, suivez le guide. Les Vénus vendeuses du vent dernier du rêve. Miracle. De la rose au gros sein milleflu, ascenseur au soutif, promesse de la fève, impasse de la galette et du superflu. Suivez le guide, scorie du passé au balcon, Claude Borest, les yeux au mirador, mitraille et la braguette, dames de la licorne qui soupire l'est, mâle qui défile menacé par la baguette, à Strasbourg-Saint-Denis, égaré, une femme m'interpelle, corps alloué, pipe, 100 balles. Je traîne mes mâles, mes passés, mes âmes, je lui dis, je m'enfuis. Je récuse et détale. Suivez le guide. J'ai soif. Un bar. Comptoir. Je m'assieds. Je commande. Une blanche, une rousse, une brune, une blonde. Une métisse vient s'asseoir et me demande de lui offrir un verre à Pigalle la blonde. Aïe. Je me suis gouré d'endroit. Ma partition à la main, j'explique qu'il y a juste erreur de sa part. De la mienne, en pleine confusion. Dommage qu'elle dit « J'aurais fait ton bonheur ». Il suffirait qu'on les aime pour que les hommes pensent à demain.

chante en moi, Mano Solo. Et je salue la fille. Une autre fois, bonhomme, peut-être va savoir, je reprends le métro. Suivez le guide, suivez le guide. Et qu'est-ce qu'elles ont, ces femmes, cet été? Elles sont belles en crevées, leur corps, leur port, ou est-ce mon regard qui part de beauté, celle-ci, celle-là qui file et s'évapore? Suivez le guide. Les exalter, les exciter, les esquinter, les enivrer, les enfiévrer, les engager, les évader, les éclipser, les émousser, les envoler, les enticher, les emmer, les animer, les arriver, les aviver, les dégager, les déplacer, les détacher, les affiner, les affûter, les abaisser, les dégriser, les décaler, les dérober. Suivez le guide. Cruelles équidées imbues de leur crinière qui ne soupçonnent pas les mondes qui m'habitent. Les guerres qui me traversent, les cimetières qui m'emplissent, ni les asiles dont j'irrite, qui craignent mes pulsions de vivre à en mourir, mes envies de désir, mes besoins, mes espoirs. Elles ont même peur de ma joie, de mon rire, peur de ma tristesse bleue et mon désespoir. Aussi, que m'importe le froissi du tissu, des femmes, leurs linceuls, les ovaires ouverts, les cuisses écartées comme un livre de cul? Les femmes couvertes, cueillies comme un fruit vert. Suivez le guide. Suivez le guide. Jardin du Luxembourg. Je mets sur ma palette l'ocre rouge et l'ambre. Les femmes sont si laides. Comme toi, qui reviens. La partie en goguette, becquetée en Suisse, t'offrir un intermède. Suivez le guide. Porte-cognée, close, claquée au nez, du pur phoné. Fausse sortie, tu vis ailleurs, comme si prétendre que d'ailleurs, ailleurs est ton futur, mais sois sûr qu'ailleurs tu trouveras l'ennui. Ailleurs n'est qu'un ici, maintenant autre part, mais tu me plantes, là, jardin du Luxembourg, dans l'éternel ici, sans ailleurs, nulle part, moi qui suis empalé à la fin d'un amour. Suivez le guide. Je marche, tourne. Vire, je ne sais plus où errer, je pleure et ris, je meurs et vis, oui, je revis, je réapprends à bien vivre, à bien rêver, à marcher sur l'eau, je redeviens, la fantaisie qui crée la fiction, donne plus de grâce que l'effet factuel de l'existence. Alors, pleure. Non, moi, Archem et mon opus incriminant criminel sans consistance. 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

0: Bonjour à toutes et à tous et bienvenue dans cette nouvelle émission Création d'entreprise, le déclic. Aujourd'hui, on va s'intéresser au parcours de Nadia Lamrabet. Bonjour.
1: Bonjour.
0: Alors, vous êtes assistante administrative indépendante depuis un an déjà. Alors, racontez-nous un petit peu déjà, avant de parler vraiment de ce que vous proposez aujourd'hui, racontez-nous déjà un peu votre parcours. Qu'est-ce que vous faisiez avant de vous lancer dans l'auto-entreprise ?
1: Alors j'ai fait beaucoup de choses, donc j'ai travaillé énormément dans l'assistanat administratif, que ce soit pour l'éducation nationale ou j'ai beaucoup travaillé et beaucoup appris dans ce milieu-là, et j'ai fait beaucoup d'intérim. Donc c'est aussi pour ça que ça m'a donné l'idée de me mettre à mon compte.
0: Très bien. Et alors, comment justement vous est venue vraiment cette idée ? C'est au fur et à mesure, vous dites, tiens, ça serait bien d'être finalement autonome, ou alors, comment ça vous est venu précisément ?
1: Eh bien, tout simplement, en fait, cette idée-là, je l'avais déjà depuis un bon moment. Et j'avais déjà créé mon logo avant même de pouvoir entreprendre. Seulement, je n'ai jamais osé. Jamais osé me lancer parce que chaque fois je trouvais que j'avais pas le temps. Je disais que j'avais un manque d'argent, j'avais pas le temps, j'avais aussi peut-être peur aussi. C'est souvent le cas quand on essaye de vouloir entreprendre. L'idée, elle était là, mais le problème, c'est le passage à l'action. Donc du coup, ce que je faisais, c'est que je faisais beaucoup d'intérim parce que j'avais pas de, on va dire, d'attache précise avec une entreprise, et je ne voulais pas être en CDI. Et puis, vraiment le gros déclic, c'est quand j'ai eu mon fils et je me suis dit bon bah maintenant j'ai plus le choix. Je vais vraiment travailler sur mon projet et le soutien aussi de mon conjoint. Donc du coup, ça m'a vraiment, c'est lui qui m'a vraiment lancé parce qu'il m'a dit maintenant, il faut que tu te lances, sinon tu ne le feras jamais. Et donc du coup, j'ai eu ce soutien-là aussi de mon conjoint qui m'a accompagné dans cette démarche. Hein, on va dire, il m'a poussé, pas plus accompagné ça au niveau administratif. Parce que c'est un gros travail, et de là, ça a commencé comme ça. Donc moi j'ai commencé d'abord de faire ce projet-là avec le CAREP qui se trouve à Pompée. Et cette idée-là, je l'avais fait et je continuais toujours, bien sûr, j'étais toujours intérimaire, donc je travaillais en tant qu'assistante de direction, en intérim, bien sûr. Et puis un jour, j'ai déménagé, donc il a continué à me suivre, même à distance. Et du coup, sachant que j'habitais à Courcelles et que mon entreprise, au moment du lancement, il fallait qu'elle déménage en même temps que moi. Eh bien, du coup, il m'a présenté au réseau initiatif de 9 maisons. Donc Monsieur Fernando qui m'a accompagnée sur ce projet-là aussi. Et du coup, voilà, je me suis lancée au 1er avril 2025. Donc là, ça fait bien un an de lancement.
0: Et avoir votre sourire, ça se passe bien alors?
1: Oui, ça se passe bien. Oui, ça se passe bien parce que je l'ai toujours, j'ai toujours voulu le faire. Donc j'ai réalisé ce pas, mais on va dire que c'est pas facile tous les jours.
0: Voilà. Oui, j'imagine, effectivement.
1: C'est beaucoup de travail. On n'est jamais satisfait on n'est jamais satisfait parce qu'on veut plus, hein. On voudrait réussir, que ça explose. Mais en fait, au final, on se dit, déjà, j'ai commencé cette partie-là. Maintenant, il reste plus qu'à réajuster pour retravailler mieux. Et ce que j'aime vraiment dans l'entrepreneuriat, je dirais, c'est le fait qu'on est créatif, qu'on arrive toujours à s'enrichir par les autres entrepreneurs, et on a pu ce poids salarial où on se sent pas vraiment à notre place, je dirais.
0: Mmh. Très bien. Alors, vous avez donc osé faire le pas. Comment se sont passées les aides? En fait, ils vous aidaient sur tout ce qui est remplir les papiers, l'administratif, ou aussi à savoir comment vous vendre auprès des clients, peut-être, savoir comment parler, pitcher.
1: Alors, sur cette partie-là, moi, j'ai beaucoup travaillé l'étude de marché. parce que pour moi c'était important de travailler l'étude de marché. Donc j'ai avec le CARAP, on a beaucoup travaillé sur l'étude de marché, sur les financements, et Monsieur Fernando pour le réseau initiatif a récupéré le dossier. On va dire c'était pareil, c'était pour que je puisse aussi demander une aide de subvention sur parce que j'avais besoin de matériel administratif et un minimum de trésorerie pour pouvoir avancer en toute sérénité.
0: Très bien. Et vous êtes aussi en lien avec le Pays Terre de Lorraine.
1: Oui, tout à fait. Donc avec Madame Renaud Lucille, où j'ai rencontré récemment et qui m'a fait, qui m'a dit que j'avais bien avancé pendant mes un an déjà. Donc déjà ça rassure. Alors qu'au départ on se dit c'est pas très. J'aurais aimé faire plus de chiffre d'affaires. Et quand elle vous dit on est dans la bonne voie, donc là on se dit c'est bien, ça nous rebooste, ça nous donne envie de continuer, et aussi le fait qu'ils nous présentent et qu'ils nous disent qu'il y a d'autres d'autres entrepreneurs dans les alentours et qui essaient aussi de nous rencontrer, parce que là par exemple j'ai été au forum à Toul, que je ne savais même pas qu'il y avait un forum à ce moment-là, et c'était vraiment intéressant d'y aller.
0: Vous avez pu notamment des conférences aussi.
1: Oui, c'est ça, tout à fait. Les conférences étaient très intéressantes parce que c'était au tout début, quand on entreprend en fait, on sait pas vraiment, on y va vraiment tête baissée, mais franchement, faut vraiment aller vers les gens qui s'y connaissent, parce qu'il y a toute la mutuelle, parce que quand vous êtes salarié, vous avez une mutuelle, mais quand vous êtes entrepreneur, vous en avez pas. Donc là, c'est vraiment important de se renseigner. La prévoyance également, parce que si vous ne l'avez pas, il vous arrive quelque chose, je peux vous assurer que c'est très important. Il y a plein de petites choses qu'au début, on n'y pense pas du tout. On est tellement dans le projet, dans l'idée, que le reste, ça devient secondaire. Mais au final, moi, je me dis, mais heureusement que j'ai rencontré toutes ces personnes, parce que du coup, ça m'a permis d'avoir les bases dès le départ et pouvoir justement créer ma micro en toute sérénité.
0: Effectivement, se faire aider, ça rebooste aussi. Enfin, parce que c'est vrai que souvent, ce qu'on nous dit aussi quand on a des entrepreneuses ou entrepreneurs qui viennent, c'est que c'est aussi t'es seul en fait. Mmh. On est seul pour créer sa micro-entreprise, et du coup, on n'est pas sûr de là où on va, et surtout, on s'habitue à être seul, et finalement, on perd un peu ces échanges qu'on peut avoir effectivement quand on est salarié dans une entreprise et qu'on voit des collègues, quoi. Ce côté solitude, des fois, peut être un peu compliqué pour avancer. Est-ce que vous avez eu aussi ce cas-là, de vous dire à des moments où la solitude, elle pèse un peu ?
1: Oui, tout à fait. Effectivement, le fait d'être seul, c'est très compliqué, surtout quand on a des grosses décisions à prendre et puis qu'on ne sait pas si c'est une bonne décision qu'on va prendre. Hein. On est tout seul dans le bateau, on va dire. Il n'y a personne pour vous forcément qui vous conseille, ou même des fois juste souffler. Ça, c'était très compliqué. Moi, ce qui s'est passé, c'est qu'à un moment donné, je cherchais un réseau près de chez moi, parce que j'habite en campagne, hein, donc moi, il n'y a personne à part dire bonjour aux vaches, moutons, et c'était pas possible de communiquer, même si j'apprécie le cadre. Donc j'ai beaucoup cherché, souscrit à un réseau en distanciel, et du coup avec ce réseau en distanciel j'ai pu mettre en place un petit réseau de femmes entrepreneuses qui étaient dans la même situation que moi, donc on a pu se rencontrer, et franchement ça nous a fait du bien, parce qu'on parle de tout, on est tous mamans en plus la plupart, et on peut échanger sur la charge mentale, parce que ça, il y a beaucoup, on n'en parle pas beaucoup, mais les femmes ont une charge mentale qui est énorme, surtout dans l'entrepreneuriat, je dirais même dans la vie de tous les jours, même quand on est salarié. Mais là, c'est encore différent, c'est une charge mentale qui est plus élevée, parce qu'on est dans l'inconnu. Donc on ne sait jamais ce qui va nous arriver demain. Donc on est tout le temps sur le qui-vive, tout le temps à régler des problèmes, que ça soit personnel comme professionnel. Et ouais, c'est compliqué, quoi.
0: J'imagine surtout qu'il faut savoir mettre aussi une barrière, dans se dire effectivement on n'a pas forcément d'horaire, donc on peut travailler un peu comme on veut, mais il faut savoir aussi s'arrêter. Ça peut être, j'imagine, compliqué quand on travaille depuis chez soi.
1: Oui, alors là ça c'est mon gros problème, m'arrêter. Ouais, je dirais m'arrêter, c'est vraiment un de mes gros problèmes, et c'est vrai qu'on a du mal à s'arrêter parce qu'on veut tellement finir, on est dedans, on veut finir notre sur le sujet sur lequel on a travaillé, et au final on se retrouve toujours encore dedans, et on se dit bah là faut qu'on arrête parce qu'il y a la vie de famille qui est là à côté, qui vous attendent, quoi.
0: Effectivement, faut pas délaisser sa vie personnelle à défaut de sa vie professionnelle. On a parlé vraiment un peu de votre parcours, de comment vous avez monté votre auto-entreprise, mais justement, en quoi ça consiste vraiment votre auto-entreprise ?
1: Alors moi, je suis assistante admin indépendante. Donc c'est pour soulager tous les entrepreneurs sur les tâches administratives, comme une assistante de direction qui viendrait travailler à temps plein chez vous, en fait, tout simplement. Et la spécialité que j'ai, c'est que j'ai une licence RH, donc du coup j'interviens aussi sur cette partie-là, et ça permet d'aider à soulager les entreprises. Bah peut-être par exemple une entreprise qui est en voie de développement et qui souhaite recruter, je peux intervenir sur cette partie-là, l'aider sur les différentes process à mettre en place dès le début de l'entreprise, qui est très important au départ. Et aussi toute la partie gestion des mails, l'assistanat administratif, la transmission de savoir aussi, qui est très intéressante quand vous avez un salarié qui part du jour au lendemain. Ce qui est intéressant, c'est d'avoir un maximum son savoir et pas qu'il parte avec ses connaissances et vous vous retrouvez dans une situation délicate.
0: D'accord, donc vous devez intervenir auprès d'entreprises, mais aussi de particuliers ou...
1: Non, que les entreprises. Non, les particuliers, je fais pas. Après, je sais que j'ai des entrepreneuses que je connais qui le font. J'interviens vraiment que vers les entreprises, que ce soit les TPE ou les PME.
0: Et votre zone géographique, elle s'étend jusqu'à où ?
1: Alors, ma zone géographique, elle s'étend, ça peut être de Champigneul, Nancy, Vittel, Épinal et Toul. Gondreville, oui, exactement, et les alentours.
0: Okay.
1: Elle est quand même assez large parce que je peux faire énormément de choses en distanciel, et vraiment à la demande du directeur d'entreprise ou de la directrice d'entreprise, si elle a besoin de moi en présentiel, je peux intervenir aussi en présentiel.
0: Très bien. Et donc là, ça fait un an maintenant, un tout petit peu plus d'un an, vu que c'était le 1er avril 2025. Du coup, comment vous vous sentez au bout d'un an? On l'a dit un petit peu en début d'émission, mais là, du coup, maintenant qu'on sait un peu plus concrètement tout le parcours, est-ce que du coup, vous êtes en voie de développement peut-être maintenant aussi, plus axé là-dessus?
1: Oui, je suis plus axée sur le développement, plus me faire connaître, plus travailler sur moi, comme je dirais. puis l'un ne va pas sans l'autre. Donc oui, je suis plus dans cette optique là, et oui, je continue toujours à essayer de rencontrer un maximum d'entrepreneurs pour me faire connaître, et puis présenter mes services, parce que c'est pas anodin d'avoir une assistante administrative à distance ou en présentiel une fois ou deux fois dans la semaine. Donc c'est pas commun, donc il faut que ça rentre dans les mœurs, je trouve.
0: Effectivement, puis pour vous aussi, d'adapter votre emploi du temps aussi en fonction, si vous gérez sur plusieurs entreprises, vous pouvez pas être le lundi quelque part, puis le lundi après-midi ailleurs, enfin surtout c'est en présentiel, faut aussi...
1: Oui, tout à fait, il y a une grosse gestion là-dessus qui est quand même assez importante. C'est pour ça que l'organisation est primordiale pour un planning qui soit cohérent pour tout le monde. Donc il est important de gérer tout ça. Après le plus gros, c'est vrai que je le fais beaucoup en distanciel, donc en déplacement j'en fais pas énormément, en présentiel c'est vraiment rare, sauf si vraiment il y a des choses très précises à faire en présentiel.
0: Très bien. Alors, vous parliez de com, justement. Là, vous êtes en train de vous lancer aussi dans un projet de podcast pour parler de l'entrepreneuriat. Est-ce que vous pouvez nous en dire plus?
1: Oui, tout à fait. Donc, moi, ça fait un bon moment où je voulais justement trouver une communication qui me corresponde. Et j'étais un peu essoufflée des réseaux sociaux de voir que ou qu'on fasse une pub en disant que l'entrepreneuriat c'est facile, on peut gagner tant, ce qui est pas vrai parce que dans la vie de tous les jours, c'est un combat tous les jours. Je dirais, c'est assez fatigant, on peut avoir des grosses galères, on peut être épuisé par l'entrepreneuriat, surtout quand on est tout seul et des fois on a des personnes en face quand vous voyez sur les réseaux qu'on vous dit bah vous allez gagner tant par mois, vous allez avoir tant de clients par mois, ce qui est pas forcément vrai. Donc, du coup, on va parler de tout ça. Ce podcast-là, c'est surtout pour les femmes entrepreneuses que je veux mettre en valeur, avec une charge mentale qui est énorme parce que je veux vraiment les mettre en avant. C'est vraiment qu'on puisse parler sans filtre de leur projet, de leur vie, comment ça s'est passé, parce qu'on peut avoir des femmes qui ont eu un cancer et qui ont entrepris. On peut avoir aussi des femmes qui ont eu peut-être un enfant qui était malade et puis qui se sont quand même lancées et toutes les galères derrière, mais elles le disent pas forcément lors de leur passage à l'acte, on va dire. C'est très compliqué et je pense que ça, il faudrait... C'est pour ça que j'ai voulu lancer ce podcast qui va être lancé bientôt, donc au mois de juillet. Le lancement se fera le 7 juillet. Donc c'est tout nouveau pour moi, donc j'espère vraiment que ça va marcher.
0: Bon, on vous le souhaite.
1: Merci.
0: Donc il y aura une série de plusieurs podcasts, enfin que ça reviendra tous les mois, toutes les deux semaines,
1: Tous les deux semaines.
0: D'accord. Mmh.
1: Là, je suis en plein dans les enregistrements, préparation du générique, enregistrement avec les entrepreneuses. Donc, c'est déjà beaucoup de boulot, je trouve.
0: On connaît ça ici.
1: Oui, c'est vrai en plus.
0: Bah oui, oui. Mais donc du coup, vous avez fait ça toute seule pour cette idée de podcast ou quelqu'un vous l'a soufflé l'idée et puis vous l'avez dit?
1: Non, c'est vraiment toute seule, oui. J'ai eu l'idée déjà de le départ, mais je me suis jamais lancée. Et j'avais rencontré Manon Marc. Alors, je fais un coucou si un jour elle écoute. On sait jamais. Et elle donnait des formations où elle conseillait des femmes ou même des hommes, je pense, qui entreprennent, qui souhaitent utiliser comme réseau le podcast. Et je l'avais rencontré sur Femmes de territoire et je lui avais dit écoute, là pour moi c'est pas le moment, mais je reviendrai vers toi. Et je suis revenue vers elle au bout d'un an parce que justement ça fait un an d'entrepreneuriat, c'est la suite logique, je dirais, de mon aventure, hein. Et du coup je l'ai recontactée, on a échangé et du coup elle m'accompagne sur ce projet parce que c'est plein de choses que je connais pas, c'est une découverte, hein, pour moi. Donc c'est un superbe accompagnement et en plus c'est une super personne parce que j'ai appris énormément de choses.
0: Eh ben, on la salue alors.
1: Merci.
0: Très bien. Puis en fait, finalement, tous les ans, vous avez un nouveau projet qui accompagne votre gros projet, en fait, c'est ça?
1: Oui, c'est ça, j'ai l'impression.
0: Qu'est-ce que ça sera l'année suivante?
1: Voilà, c'est ça. Bon, déjà, ça, c'est déjà bien gros, je trouve, que déjà, on va se lancer, on va aller tranquillement dessus.
0: Effectivement, mais comme ça, vous avez déjà un an de recul aussi sur comment on s'y prend pour monter son entreprise. Et vous pouvez poser les questions juste aux personnes qui sont en face de vous, quoi, pour vraiment creuser l'aspect entrepreneuriat.
1: Oui, tout à fait, tout à fait.
0: Et montrer aussi, voilà, que c'est pas toujours tout rose, effectivement, parce que c'est ce qu'on montre sur les réseaux sociaux, on montre toujours la plus belle partie de l'entrepreneuriat, mais il arrive aussi des galères et c'est normal. Donc, oui. Faut pas oublier aussi ça, effectivement. Très bien, donc on pourra les voir où alors ces podcasts à partir du 7 juillet?
1: Alors ça, je n'ai pas encore
0: pas encore défini.
1: Hein, je suis désolée, je suis encore en épisode zéro, je dirais. Je pense sur Spotify.
0: D'accord. Et ça, c'est quoi le nom du coup?
1: Ah, ça, je vais le garder mystérieux jusqu'au bout que je trouve le nom exact.
0: D'accord, mais je pense que vous ferez votre pub justement sur les réseaux sociaux aussi, donc on pourra voir le nom à ce moment-là.
1: Oui, tout à fait.
0: Très bien. Et donc pour voir justement si on veut vous contacter, on est une entreprise, on veut vous contacter pour vous embaucher ou pour justement suivre ces podcasts, par curiosité, on peut vous voir où, c'est quoi le nom de vos réseaux ?
1: Alors j'ai un site internet, donc c'est nadwork.fr. Et sinon, vous pouvez me contacter sur Facebook et Instagram, donc Network Digital. Donc là, vous pouvez facilement me joindre à ces trois réseaux. Je suis assez accessible, même qu'on tape, on va dire Nadia Lemrabé, vous me trouverez forcément sur les réseaux parce que je suis sur Facebook, Instagram, LinkedIn. On va dire, c'est quand même, je suis facile et joignable.
0: Très bien. Donc si on est une femme entrepreneuse et qu'on est intéressée par le projet, on peut vous contacter aussi.
1: Ah oui, tout à fait. Et ça sera avec un grand plaisir que je pourrais faire les interviews avec elle.
0: Et bah, très bien. Là aussi, c'est du coup des gens du territoire ou parce que vous parlez de vous déplacer chez elle.
1: Oui, oui, tout à fait. Oui. C'est des gens du territoire. C'est dans le Grand Est. Mmh. Je ne me déplacerai pas plus loin, je pense pas.
0: Mais déjà grand le Grand Est.
1: Voilà, c'est ça.
0: Ça fait déjà une bonne surface.
1: Oui, tout à fait.
0: Et bah, très bien. Est-ce que pour terminer, vous avez un conseil à donner à quelqu'un qui justement a comme vous il y a quelques temps avait cette idée d'auto-entreprise mais qui n'ose pas se lancer justement. Qu'est-ce que vous pourriez leur donner comme conseil ?
1: Bah moi, le conseil que je leur dirais, c'est vraiment d'oser parce que il n'y a rien plus de, je veux dire, mourir avec des regrets ou avoir des regrets. C'est terrible. Le mieux, c'est d'oser. De toute façon, vous savez pas si ça va marcher, ça va pas marcher. Ça, vous avez pas la main dessus. Donc, faut oser le faire, quoi. Mais il faut vraiment le faire parce que vous avez envie, pas parce que je dirais que vous avez vu quelque chose, ça pourrait être sympa. Et puis, faut pas se mettre en difficulté. Surtout ça. Les paillettes, c'est bien, mais la vie d'entrepreneuriat, c'est des galères, on va dire, tous les jours qu'il faut résoudre et qu'on est tout seul. Donc, il faut avoir cet état d'esprit d'être autonome et d'avancer tous les jours pour réaliser son rêve. Moi, j'ai toujours voulu entreprendre. Aujourd'hui, c'est OK. Mais je suis loin de mon objectif. Voilà. Mais le conseil que je donnerais, oui, c'est d'oser, mais aussi faire son étude de marché, de bien aller se renseigner avant de se lancer tête baissée.
0: Prendre le temps d'étudier, oui. D'avoir un plan précis.
1: Oui, tout à fait, oui.
0: Très bien. Et du coup, c'est quoi votre objectif final ?
1: Bah, mon objectif final, c'est de créer une agence, justement. Donc créer une agence, puis aussi pouvoir recruter des personnes. Ouais, ça serait mon objectif final.
0: Ok, donc quelques années peut-être alors.
1: Oui, tout à fait.
0: Bah, c'est ce qu'on vous souhaite alors en tout cas.
1: Merci.
0: Eh bien, merci beaucoup. On va terminer donc en musique avec un artiste que vous appréciez tout particulièrement, Yanis Odua. Pourquoi cet artiste ?
1: Bah, parce que c'est un artiste que j'aime beaucoup. Il parle beaucoup de paix, d'amour, d'aller de l'avant et de prendre le temps. Et qu'on s'écoute pas forcément soi-même. Et donc, du coup, c'est pour ça que j'ai choisi cet artiste, parce que c'est l'artiste que j'écoute le plus dans ma voiture, que je mets à fond les ballons dans. Et donc, du coup, je trouve que il correspond tout à fait à mon avancée de vie, je veux dire.
0: Et bah, très bien. Bah, les auditeurs vont le mettre alors à fond les ballons avec son titre « Moment idéal ». Merci beaucoup à Nadia Lemrabé de nous avoir parlé de votre parcours d'assistante administrative indépendante. Merci beaucoup et on vous souhaite alors que le meilleur.
1: Merci beaucoup.
0: Au revoir.
1: Au revoir.

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1: Bonjour à toutes, bonjour à tous, bienvenue dans cette nouvelle émission de Raison gardée avec moi aujourd'hui au micro Charles.
2: Bonjour.
1: Jean-Luc à la technique, merci Jean-Luc. Et nous recevons aujourd'hui deux invités, Astrid, bonjour Astrid.
3: Bonjour.
1: Et Emma,
4: bonjour.
1: Et pour discuter avec nous de quelque chose qui nous importe, à la libre pensée toujours, notre association toujours soucieuse de la défense des droits et des libertés, et bien nous parlerons du planning familial. Et nous commençons justement pour lancer le thème en chanson pour une fois. Mathilde, à la gloire des femmes.

0: Une très belle chanson de Mathilde, à la gloire des femmes. C'est une belle idée, merci à vous de nous avoir proposé de commencer l'émission avec avec cette très belle chanson pour parler donc du planning familial. Nous avions, il y a déjà longtemps, je ne sais plus quand, évoqué la recréation, je crois, ne pas dire de bêtises, c'est une recréation du planning familial à Nancy. Et maintenant, il est installé, il existe à nouveau. Alors on peut peut-être commencer, Emma et Astrid, par rappeler depuis quand existe le planning familial en France et quelles sont les missions et les raisons de la création du planning familial.
1: Alors, le planning familial existe depuis 1956. À l'époque, il s'appelait la Maternité Heureuse. Et cette association s'est créée, a été composée de femmes et d'hommes décidés à faire changer la loi de 1920 qui interdisait l'avortement. Et c'était pour lutter également contre la propagande anticonceptionnelle. On est dans une époque où la hantise d'une grossesse non désirée inhibe complètement la sexualité des femmes, et la conquête de la contraception et du droit à l'avortement sont nécessaires et vont bouleverser la société tout entière par la possibilité qu'on apprécie toujours de pouvoir dissocier la sexualité et la reproduction. C'est seulement en 1960 que la maternité heureuse laisse place au planning familial, qu'on appelle exactement le mouvement français pour le planning familial. Et voilà. Et aujourd'hui, le planning est une association qui est reconnue d'intérêt général, qui est militante, qui est féministe, laïque et d'éducation populaire. Et les missions fondatrices sont inchangées, mais au fil du temps, nos missions se sont considérablement élargies.
0: C'est-à-dire bien au-delà de la question de la contraception, c'est ça que tu veux dire quand tu dis que les missions se sont élargies?
2: Alors, elles se sont élargies parce que ces droits ont été conquis. Néanmoins, ils restent en danger, surtout à l'heure actuelle, et c'est l'objet de la recréation de l'antenne de Meurthe-et-Moselle, enfin de Nancy. Ils se sont élargis parce que la société a évolué, donc on lutte pour conserver ces droits et pour les élargir, éventuellement supprimer à terme le délai de limitation en fait de droit à l'IVG dans le temps. Aujourd'hui, on est à 16 semaines d'aménorrhée, donc 14 semaines de grossesse, donc ça reste quand même assez court comme délai, parce que le plaidoyer s'est élargi. On a un plaidoyer qui est également, enfin c'est une association d'éducation populaire féministe avec une approche intersectionnelle, donc le plaidoyer est également un plaidoyer antiraciste, antifasciste, qui lutte pour les droits des personnes de toutes les minorités de genre, donc des personnes trans, des personnes également d'orientation sexuelle pas hétérosexuelle, donc que ce soit asexuel, que ce soit homosexuel, enfin voilà, pour les droits de tout le monde, sans aucune discrimination, l'accès aux soins globalement, évidemment plus spécifiquement l'accès aux soins de santé sexuelle. Le planning, il a été militant dès le départ pour l'accès à la contraception, mais à la protection aussi sexuelle inconditionnelle, parce que avec dans les années 80 l'émergence et la propagation du VIH/SIDA, la libération sexuelle aussi qui a fait peut-être plus d'échanges sexuels dans les populations de manière générale. Le planning lutte aussi pour à cette époque-là pour l'acquisition de ces droits, la prise en charge aussi par la sécurité sociale de l'IVG, toutes ces choses-là à l'époque. Aujourd'hui encore, et le planning s'est aussi prononcé pour la PMA pour toutes, par exemple. Donc on n'est pas uniquement sur la contraception et l'accès à l'IVG, on est sur tous les droits reproductifs et sexuels pour toutes et tous.
0: Donc des combats effectivement qui se sont enrichis. Oui. Peut-être juste rappeler, tu as parlé de combats intersectionnels. Oui. au cas où l'expression reste un peu confuse, est-ce qu'on peut rappeler ce que ça veut dire, intersectionnalité?
2: Alors, c'est que dans les spectres des discriminations, elles se superposent. Par exemple, ça peut être difficile d'avoir accès à la santé sexuelle ou à, je sais pas moi, à la contraception, par exemple, de manière basique, quand vous êtes une femme, mais quand vous êtes une femme pauvre, éventuellement qui vit pas dans un centre-ville, qui a pas accès à la santé, pour peu que en plus vous soyez pas blanche, vous serez pas considérée de la même manière quand vous arrivez quelque part. Mmh. Notamment dans les consultations médicales ou dans les institutions même publiques, vous serez pas considérée de la même manière, pas écoutée de la même manière, et donc vous subirez encore plus la discrimination à l'accès à la santé.
1: L'intersectionnalité vient d'intersection, c'est l'intersection, le croisement, l'ajout, l'addition de plusieurs causes de discrimination.
2: Et donc des luttes.
0: D'accord, merci. C'est toujours bien, c'est parfois on se comprend, etc. Mais effectivement, il faut toujours bien clarifier les choses pour bien comprendre que c'est toujours dans le champ de ce qu'est la mission première du planning familial, mais en prenant en compte aussi tous ces autres combats qui viennent, comme tu l'as bien dit, ajouter des difficultés supplémentaires à des personnes selon leurs conditions
2: de vie et d'existence.
0: Oui, exactement. Les centres du planning familial aujourd'hui, ils sont nombreux en France,
1: aujourd'hui il existe donc le planning familial est organisé, c'est une confédération nationale qui appartient d'ailleurs à un mouvement international qui s'appelle
2: Planned Parenthood, mais je ne me souviens jamais du nom en français.
1: Voilà, c'est l'IPPF, donc c'est la Fédération internationale des plannings familiaux, et donc ce qui nous permet de mener des combats féministes au niveau européen mais aussi international.
2: En France, aujourd'hui, il y a 82 antennes, bientôt 83, puisqu'il y a une antenne en création à Saint-Dié. Pas trop loin de chez nous. Mmh. Et c'est tant mieux. Après, c'est pas facile forcément de constituer une antenne. Il faut savoir également que il y a 82 centres. Néanmoins, ils ont pas tous les mêmes missions. Ils ont pas tous la même forme. Par exemple, à Nancy, on est une antenne uniquement bénévole. On n'est pas un centre de santé sexuelle. Il y a des antennes qui sont des centres de santé sexuelle dans lesquels il y a des centres vraiment d'IVG et avec par exemple je suis passée à Marseille récemment, il y a 30 salariés dans l'antenne. On n'est pas du tout sur les mêmes formats. Voilà, ça peut être très divers.
3: Ce financement, c'est comment alors à Marseille?
2: Alors à Marseille, c'est financé. Bonne question. C'est financé par la région, j'imagine. Voilà,
0: Oui, parce que là, une antenne aussi importante avec 30.
1: Ne serait-ce que à Strasbourg.
2: À Strasbourg, ils ont aussi des fonds européens.
1: Ils ont une bonne dizaine de salariés. Ils ont des fonds européens. Ils ont une subvention régionale. Le local, il est mis à disposition gratuitement par la mairie de Strasbourg, par exemple.
0: D'accord, donc même s'il y a une confédération nationale, en fait, chaque centre doit, de manière autonome, je dirais, trouver son organisation, ses financements, etc. Oui, donc effectivement, il y a cette difficulté-là déjà.
2: Alors, ça demande du travail
0: à surmonter. Hein. Oui.
2: Donc une création d'antenne, c'est pas toujours facile. Voilà, mais ça se fait.
0: Donc il faut comprendre que des personnes qui veulent créer un planning familial donc doivent forcément se tourner d'abord vers nationalement la confédération parce que je suppose qu'il y a des règles à suivre,
2: voilà, s'engager à certains principes, le planning familial
0: il n'y a pas d'usurpation possible de cette étiquette là Michel.
3: Donc c'est pas un vrai service public, il faut que c'est une association qui est obligée de se débrouiller pour assurer.
2: C'est pas du tout un service public.
3: Non, mais comme la santé, comme l'hôpital, quoi.
2: Non, bien sûr. Ah non. Alors.
3: Mais ça pose un problème avec le financement des médecins qui interviennent dans ces plannings. Là, c'est.
2: Ils sont rémunérés par les plannings familiaux. Ouais. Alors après, c'est des postes de subvention qui sont différents. Quand vous avez un salarié médecin, ça va pas être forcément le même poste de subvention, donc ça va être encore une demande différente que pour la secrétaire. Pardon. Donc oui, c'est du travail. Il faut des trésoriers qui soient vraiment très motivés. On a du bol parce qu'on en a.
3: Parce que l'ARS ou la Sécurité sociale est assez ouverte à ça, ou c'est difficile de monter un dossier?
2: Alors nous, on n'a pas encore fait des dossiers, des demandes de subventions à tous les organes qui existent. Par exemple, on n'avait pas encore demandé à la CAF, on va le faire cette année. À l'ARS, bah, il faut avoir des missions pour demander des subventions. Donc il faut un certain nombre de bénévoles qui aient à la fois le temps, l'envie et la formation nécessaire pour faire ces missions. Mais par exemple, si je vous prends à Strasbourg, il y a des salariés qui interviennent en tant que soignants. Ils sont payés. C'est un mode de santé communautaire en fait, un mode de centre de santé communautaire. Ils sont tous payés au même tarif, le même tarif que la secrétaire.
0: Il y a 16 euros net
2: de l'heure. C'est sûr que c'est moins rentable que de bosser dans un service public ou privé même.
1: Ça fait partie des raisons pour lesquelles c'est pas si simple de créer une association départementale, parce qu'il faut, comme pour toute association, on va dire, créer des statuts, trouver des bénévoles, désigner un conseil d'administration, etc., comme pour toute association. Mais du coup, il faut peut-être en plus avoir un ou une trésorière qui va pouvoir monter des demandes de subventions, en sachant que pour avoir une subvention de la mairie, du conseil départemental, de l'ARS, les conditions à remplir sont pas les mêmes, les actions à mener ne sont pas les mêmes. Donc il faut bien rentrer dans les cases de chaque financeur, les identifier, ce qui n'est pas simple. Et puis peut-être le dernier niveau de difficulté, moi je dirais, c'est qu'il faut aussi avoir des bénévoles qui non seulement bien sûr s'intéressent aux sujets qui sont traités par le planning familial, qui militent, mais qui se forment et qui se forment parce qu'on nous abordons des sujets qui peuvent être, enfin qui demandent, ne serait-ce qu'aujourd'hui, connaître les différents moyens de contraception qui existent, hormonaux ou pas. Même si on n'est pas médecin prescripteur, on se comprend bien, mais ne serait-ce que pour orienter, conseiller, il faut quand même connaître un certain nombre de choses sur l'IVG, pareil, etc., etc.
2: Et sur l'éducation populaire, c'est la vie affective, relationnelle et sexuelle, c'est pareil. On peut pas envoyer des gens pas formés faire ce genre d'action. C'est pas je me réveille un matin, ces sujets me passionnent et j'y vais. Alors non, pas du tout. Il y a une manière de s'adresser aux personnes pour qu'elles puissent s'emparer des sujets, se les approprier, réfléchir dessus, les comprendre, pour ensuite devenir agentes de leurs décisions.
1: Mais même pour les permanences, sur l'accueil et l'écoute qu'on mène, c'est aussi un certain type d'écoute. Il faut mettre les gens en confiance, les laisser parler, pouvoir les conseiller, mais surtout pas décider à leur place, ne pas les juger. Donc c'est un type d'écoute aussi très particulier, parce qu'on a tous sans doute au cours de nos vies, qu'elles soient professionnelles ou pas, écouté des gens parler, mais là c'est un type d'écoute très particulier, même simplement pour des questions de violence aussi, faut pouvoir...
2: Alors nous, quand on parle de conseil, on va être dans le conseil sur l'orientation, mais par exemple, si vous prenez les contraceptions, on va informer sur tous les modes qui existent, et ensuite, la personne, elle, va choisir ce qui est plus ou moins adapté à sa situation. Alors, si elle porte certains éléments à nos connaissances, on va peut-être lui dire, alors peut-être que ça, c'est pas le meilleur moyen pour vous, si c'est vraiment pas ce que vous souhaitez, ou si vous pensez ne pas réussir à prendre la pilule quotidiennement, par exemple. Néanmoins, de toute façon, c'est pas nous qui prescrivons à la fin. Il y a des personnes qui viennent pour être sûres de tout connaître avant d'aller en consultation, pour pas se laisser imposer de manière complètement arbitraire et paternaliste un mode de contraception. Ce qui se produit encore souvent consultations. C'est assez banal de le dire, mais c'est bien de le rappeler quand même.
4: Oui, c'est vrai que le dialogue avec un professionnel de santé n'est pas toujours installé pour effectivement choisir en toute connaissance de cause. Et donc, ça fait partie de vos missions, vous, effectivement, de réussir à informer. Alors, on entend bien le caractère très chronophage de la création du planning familial, la question financière qu'on a abordée, du montage, et puis du fait qu'un bon bénévole doit accepter d'être formé pour pouvoir répondre le mieux possible et être à l'écoute. Donc, notamment sur ce sujet-là. Alors, juste peut-être, j'ai oublié de poser la question tout à l'heure, c'est une création ou une recréation à Nancy, le planning, avant qu'on revienne sur vos missions?
1: Alors, c'est une recréation, puisque ça a été recréé donc fin 2024.
2: Par à l'initiation de cette recréation, il y a des militants qui sont même plus forcément concernés de manière directe par ces sujets de contraception ou pas, puisque c'est des militants qui sont plus âgés. Il n'empêche que par ricochet, de toute façon, ils ont été concernés et que c'est des sujets qui leur tiennent à cœur. Et au moment où l'accès à l'IVG a été coupé aux États-Unis, ils se sont dit, alors là, vraiment... la montée des extrêmes droites partout, ça met tellement les femmes en danger et les populations de manière générale qu'ils se sont dit, est-ce qu'il reste en fait un planning à Nancy? Non, il n'y en a pas, on en refait un. Ils ont lancé un appel sur Manifeste. Et alors moi, j'y étais pas à l'époque, hein, mais les personnes, les premières personnes se sont présentées.
1: C'est assez récent. Hein,
2: c'est une recréation.
1: C'est une recréation après une quinzaine d'années d'interruption. Voilà, pour les raisons que Emma vient de citer principalement, et puis donc à l'initiative de ça, c'est un groupe de voilà d'anciens militants.
2: On va citer Arlette quand même.
1: Et on voilà.
2: On cite Arlette Alvarenga qui était à l'initiative de cet appel pour demander si des personnes voulaient participer.
4: Oui, donc des personnes qui avaient mené des combats et puis qui se sont rendues compte que finalement ce qu'on croit acquis ne l'est jamais totalement et qu'il faut redéfendre des causes et
2: voilà.
4: On a vu et puis il y a eu l'inscription de la liberté d'avorter qui a été portée dans la
1: liberté garantie.
4: Et on sait que les choses peuvent aller très très vite et que les démocraties en Europe et ailleurs sont en grande souffrance ces derniers temps.
2: Je voulais revenir sur quelque chose, sur les sujets qu'on vient d'aborder. Et ce qui est important aussi quand on recrée une antenne, c'est d'accepter qu'au départ on part de rien. Et qu'il y a des sujets qu'on peut pas maîtriser, que néanmoins, il faut s'intéresser aussi à faire un espèce de ratissage de connaissances terrain. Par exemple, on peut pas informer des gens sur ces sujets-là ou sur les orienter si on connaît pas le terrain de comment ça se passe à tel endroit quand on veut avoir accès à l'IVG, par exemple, que ce soit au centre de santé sexuelle et d'orthogénie ou en consultation avec une sage-femme libérale à la maison des solidarités. Il faut savoir où orienter par rapport aussi aux situations que les personnes vont nous amener. On va pas orienter aux mêmes endroits forcément les mêmes personnes.
4: Vous inscrivez dans un paysage dans lequel on trouve déjà un peu d'aide.
2: On trouve des associations, des institutions publiques ou pas, et des cabinets libéraux également, parce que parfois ça va plus vite, c'est plus simple, et certaines personnes y sont mieux accueillies que dans certains services publics où les agents n'ont pas toujours le temps d'être formés à toutes les questions, même si il existe des services dédiés à ces choses-là. Une fois qu'on s'intéresse aux personnes réellement concernées par les problématiques, je pense notamment aux personnes trans, ben il y a beau avoir des services dédiés à ça à la maternité, si vous parlez avec les personnes du T-trans, vous vous rendez compte qu'il y a quand même des personnes en libéral qui sont beaucoup plus à l'écoute de manière plus neutre de ces personnes.
4: Donc vous pouvez ainsi vous ajouter quelque chose. En fait, il s'agit pas de prendre la place de quelque chose qui existe. Il s'agit bien d'être là pour pouvoir contribuer justement à orienter les personnes, à les informer. Et donc c'est vraiment quelque chose qui manquait,
2: nous ne maîtrisons pas tel ou tel sujet et les renvoyer vers d'autres organisations qui les maîtrisent mieux et qui les conseilleront beaucoup mieux que nous.
1: Nous, ce qu'on peut sans doute apporter, j'imagine, j'espère, c'est le côté militant et féministe, c'est-à-dire, ce ne sont pas des mots creux, c'est-à-dire que nous, on va orienter en s'assurant préalablement que l'accueil vers le point de chute, si on peut dire, et safe.
2: Et sécure.
1: Sécure.
2: Et aussi que les personnes connaissent leurs droits avant d'y aller. Qu'on ne vienne pas leur compter fleurette et finalement ne pas les aider à accéder à leurs droits.
4: D'accord.
2: Ce qui se produit aussi.
4: Oui, c'est-à-dire veiller, vous l'avez dit tout à l'heure, l'association est laïque, elle vise à l'éducation populaire, c'est-à-dire qu'il y a bien la volonté de donner une information objective, très ouverte, dans le respect de l'écoute, enfin dans l'écoute des personnes et dans le respect...
2: Il y a un organe au sein du planning national qui s'appelle le baromètre IVG, qui d'ailleurs est financé en partie par la MGEN. Je dis ça pour les profs qui nous écoutent. Et en fait, il relève les entraves et en gros, c'est un baromètre. Donc, il indique à tel ou tel endroit sur le territoire, pas seulement c'est facile ou pas d'accéder à l'IVG, mais c'est facile d'y accéder sans entrave. Et quels sont les types d'entraves? Par exemple, quand une personne vient chez nous nous parler, nous faire un retour sur une situation d'une échographie alors qu'elle arrivait pour dire dans bref quelque part dans

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2: Nous revenons à notre émission avec Emma et Astrid pour le planning familial de Nancy ou de Meurthe-et-Moselle, tiens, tout à l'heure
3: Pour l'instant, de Nancy, pour l'instant de Meurthe-et-Moselle, mais s'il y a des personnes très motivées à Mont-Saint-Martin ou n'importe où ailleurs, allez-y, montez un truc.
2: Parce que c'est notre département avec
3: alors,
2: sa tête
3: en tant que bénévole, ça va être compliqué de tout faire.
2: Au niveau départemental, mais comme tout à l'heure, t'as dit Nancy, le 54, je me suis dit, ah oui, c'est vrai, quel est le périmètre D'accord. Parce que Saint-Dié, c'est les Vosges. Je vous avais parlé tout à l'heure de la création à Saint-Dié, mais on n'est plus dans le département. Alors, vous avez déjà apporté des réponses un peu concrètes à ce que vous proposez. Alors, moi, je me le disais tout bêtement, où vous trouvez et à quels horaires, par exemple. Et puis, quelles sont les situations auxquelles vous pouvez répondre. On a beaucoup parlé de contraception, de l'avortement, mais il y en a d'autres aussi. Alors concrètement, le planning familial actuellement se trouve rue
3: de Rouen, au numéro 17, au rez-de-chaussée de l'union locale CGT, qui nous héberge.
2: D'accord. Donc vous avez votre sonnette.
3: Gracieusement.
2: Alors, merci à eux.
3: Voilà, merci à eux.
2: À quels horaires?
3: Alors ça dépend du temps des bénévoles. On fait 2 à 3 permanences par semaine, 2 à 3 permanences de 2 heures, et les horaires ne sont pas fixes. Donc on les trouve sur les réseaux sociaux, et quand on a le temps de les envoyer à la mairie, sur le site de la mairie, mais plutôt sur nos réseaux sociaux, donc Facebook et Instagram, c'est vrai.
2: D'accord.
3: Après il y a un numéro de téléphone aussi que je n'ai pas en tête, mais on pourra le donner à la fin. Et on répond aussi aux SMS, voilà.
2: D'accord. Donc on rappelle que la chose se met en place et donc il faut, on fera un appel aux bénévoles.
3: Faut être indulgent.
2: Tout à l'heure. C'est déjà bien que le planning existe à nouveau. Alors qui peut venir et avec quel genre de questions ou de besoins?
4: Alors il faut avoir à l'esprit que on accueille tout le monde. Tout le monde, quelle que soit l'orientation sexuelle, l'identité, le genre, avec ou sans papier,

0: on accueille vraiment tout le monde. Et puisqu'on est laïque également, donc tout le monde.
1: pas besoin de carte d'identité française, pas besoin de carte vitale, pas besoin
2: de... On demande rien, l'accueil est anonyme et confidentiel.
0: Et voilà, et anonyme et confidentiel, donc on ne demande rien, on accueille tout le monde.
2: Le seul cas où on peut demander un nom et un prénom, c'est pour les IVG hors délai, qu'on aiguille vers la Hollande et pour lesquels on fait des certificats avec nom, prénom, date de naissance.
1: D'accord.
2: On ne demande même pas de papier d'identité, on fait confiance aux personnes.
0: Voilà, donc on assure, comme il a été dit, on assure la confidentialité absolue des échanges et des informations qui nous sont données. C'est un accueil donc inconditionnel, gratuit. Voilà. Donc sur les questions, les hommes ou les femmes, puisque
1: tu peux tout à l'heure avant d'enregistrer, je me disais mais est-ce qu'un homme peut sonner à la porte?
0: Veut venir, il est le bienvenu. Après, la limite de cet accueil, c'est qu'il n'est pas question de recevoir longuement, on va dire, des gens qui prôneraient des idées, des valeurs qui sont contraires aux nôtres. Je pense aux associations anti-choix, anti-choix IVG, je pense au prosélytisme religieux quel qu'il soit, etc., etc. Au machisme, évidemment, puisque c'est quand même un de nos combats.
2: Alors,
0: principal.
2: Si ces personnes ont besoin de nos services, bien sûr, nous les aiderons, nous les orienterons. Mais on ne va pas les accueillir en réunion et en bénévole trop longtemps. Notre temps est précieux.
0: Donc, sur quel sujet ? Donc, sur l'IVG, bien sûr, on en a parlé. Sur l'accès à la contraception, sur l'accès aux soins de manière plus générale, mais aussi les violences, puisque... Et donc dans les violences, il y a les violences faites aux femmes, aux enfants, bien sûr, les incestes, enfin... Voilà. Donc encore une fois, nous on est sur une mission qui est d'abord d'accueil, tel qu'on en a parlé tout à l'heure, avec une écoute très attentive, dans le souci d'accompagner les gens et de les laisser prendre leurs propres décisions en éclairant peut-être leur choix, on va dire, mais c'est un choix qu'ils font elles ou eux-mêmes. Quoi d'autre?
1: Les mineurs aussi? Peut-être une question qu'on
2: les
1: peut
2: mineurs
1: se poser.
2: Aussi. Sans forcément avoir leurs parents. Enfin, on sait bien que quand on est mineur, il y a des sujets qu'on n'a pas non plus envie d'aborder en famille ou pour lesquels on n'est pas libre de parler. Et bien sûr qu'on les accueille.
0: Donc les gens chez nous qui accueillent sont tous et toutes des militants et bénévoles. Nous n'avons pour l'instant pas de salariés, même si c'est un projet dont on parlera peut-être tout à l'heure. Donc ce ne sont pas des professionnels. Alors ça ne signifie pas encore une fois qu'ils ne savent rien, hein, parce que encore une fois, pour militer au planning, il faut s'intéresser aux questions qui sont traitées, aux valeurs qui sont celles du planning. Il faut être formé, se former.
2: Alors, ce ne sont pas des professionnels du planning familial, néanmoins, il y a par exemple un médecin qui accueille.
0: Et puis après, il y a quand même, enfin chez nous, là, on est à peu près 35, les parcours de vie, de métier des uns des autres font qu'il y a des compétences qui sont présentes quand même, et qu'on peut partager. Il y a une sage-femme, il y a conseillère conjugale et familiale, par exemple, il y a des psychologues, enfin bon.
1: Des personnes dont la profession est celle-là et qui contribuent par leur
2: connaissance professionnelle. Leur rôle n'est pas cette profession.
0: Ils sont là en tant que bénévoles. Au planning, mais voilà, ce sont des gens qui ont des connaissances qui ne viennent pas sans rien. Quoi, non plus.
2: Encore une fois, c'est une asso d'éducation populaire, mais ce qui est valable également pour les bénévoles, c'est-à-dire que la compétence, ce n'est pas forcément un diplôme validé académiquement tant qu'on ne commet pas de gestes.
0: Oui,
2: néanmoins, vous pouvez tout à fait informer sur tous les moyens de contraception, même de manière hyper détaillée sur les effets secondaires, les contre-indications, sans avoir un diplôme de sage-femme ou de médecin. Et vu que vous ne prescrivez pas, vous êtes juste là pour informer, et ensuite les gens décident et vont aller consulter un professionnel.
1: Donc ni prescription, ni geste médical. Et les bénévoles sont formés, c'est-à-dire comme vous êtes dans une confédération, y a-t-il des formations qui sont justement assurées par la Confédération nationale ?
2: Il y a des formations qui sont assurées par la Confédération nationale, et il y a des formations qui sont faites avec les compétences professionnelles des bénévoles entre eux également. D'accord. Par exemple, on a une sage-femme qui a fait la formation sur les contraceptions.
0: Voilà. D'accord. Et puis, entre associations départementales aussi. Il y a certaines associations départementales, je pense à Grenoble, à Marseille, à Angers, où, qui sont des associations assez conséquentes avec des salariés qui fonctionnent depuis très longtemps, qui elles-mêmes mettent en place des formations qui sont ouvertes aux autres associations départementales.
2: Et qui sont aussi ouvertes aux professionnels d'ailleurs. Vous pouvez être professionnel même de santé et aller vous former sur une manière d'accueillir et d'envisager le soin, la manière horizontale de partager les savoirs également. Et ça fait toujours du bien aussi de le rappeler. Peut-être la fac de médecine peut même aller s'informer à ce sujet-là. Donc voilà, l'éducation populaire, c'est valable pas seulement pour les ateliers qu'on fait à l'extérieur du planning, mais c'est aussi comme ça que ça fonctionne à l'intérieur du planning.
1: Oui, nous, c'est vrai, ce rapport au médecin, c'est un sujet qu'on aborde souvent à raison garder chez les libres penseurs quand on parle de la question de la fin de vie, du pouvoir du médecin, en fait, du pouvoir de décision du médecin qui, parce qu'il sait, pense qu'il sait ce qu'il faut pour la personne et qui n'a peut-être pas toujours cette écoute qui est nécessaire.
0: Je voudrais peut-être donner un exemple pour illustrer ce qu'on a dit là, notamment au sujet de la contraception, donc l'information, le conseil, mais pas la décision à la place des personnes concernées. Il peut être utile. Donc nous, on a par exemple une mallette où il y a tous les moyens de contraception en vrai, quoi. Donc on peut les regarder, les toucher, les retourner, faire
2: avec les statistiques d'échecs et de
0: réussite. Avec les statistiques, voilà. C'est plutôt pas mal de le présenter aussi comme ça. Ce que on trouve plutôt bien, c'est de dire à la femme concernée, parce que, bon, malheureusement la contraception c'est quand même toujours une affaire de femme, c'est pas prêt de se terminer, mais par exemple juste dire à la femme qui vient se renseigner, hormones ou pas hormones, vous avez un problème de santé qui pourrait poser une contre-indication à un contraceptif hormonal ou pas. C'est déjà une manière d'éclairer le choix.
2: Et de faire participer la personne.
0: Voilà, et de dire il y a des questions qu'il faut peut-être se poser et peut-être que ça peut être bien de le savoir. Ça élimine tout de suite une grande partie des contraceptifs si on ne peut pas être sous hormones. Pour une question de diabète, pour une question, différente. Et puis ça peut être un choix de la femme en question, de ne pas prendre d'hormones.
2: Et c'était un sujet au sein de nos formations en interne. On avait donc des personnes de tous âges durant cette formation. Hormones ou pas hormones. Alors moi j'ai 38 ans. Donc je suis dans la génération qui est un peu entre la génération qui veut plus du tout d'hormones et celle qui était ultra ravie de la pilule et qui du coup refuse pour beaucoup de personnes de remettre ce choix en question. Avait des femmes qui n'envisageaient pas et ne comprenaient pas et d'ailleurs refusaient aussi de comprendre que des jeunes femmes ne veuillent pas d'hormones. Alors après, il faut débunker aussi les croyances. Au niveau médical, il n'y a pas forcément toujours de problème chez tout le monde avec les hormones. Néanmoins, ça reste le choix de la personne. Et si elle a des peurs et que malgré qu'on lui sorte des études et des chiffres, elle a pas envie, c'est tout. Elle est pas obligée.
1: Oui, c'est vrai qu'il y a deux écueils. Il y a le caractère un peu parfois pas complotiste, mais bon, mal informé, etc., qui peut effrayer. Et puis c'est vrai aussi la dimension générationnelle un peu des combats, c'est-à-dire que les femmes qui se sont battues, qui ont vu dans les hormones vraiment une solution extraordinaire, qui paraissait souple et simple, etc.
2: Oui, mais il n'y avait pas grand-chose d'autre non plus proposé à cette
1: exactement,
2: époque.
1: Exactement. Voilà. Et qui parfois ont du mal à comprendre qu'on peut dans l'offre privilégier autre chose ou avoir un principe qui est de ne pas vouloir perturber en avalant un cachet à son propre. Ses propres hormones, effectivement. Vous avez parlé aussi souvent d'éducation populaire. Je vous propose une autre pause musicale et peut-être après d'interroger un peu peut-être vos interventions éventuellement à l'extérieur ou quelle est la dimension justement d'éducation populaire qui peut être celle du planning. On écoute Imani avec la voix de Rokhaya Diallo à la fin de cette chanson Rolling Over.

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1: Nous sommes avec Emma et Astrid pour parler du planning familial à Nancy. Nous avons abordé déjà beaucoup de choses sur les questions auxquelles vous pouvez répondre et sur la façon dont, en tant que bénévole, vous pouvez être à l'écoute des besoins des personnes de manière tout à fait ouverte, laïque, parce que ça fait partie des caractéristiques de l'association. Et vous avez aussi à plusieurs reprises parlé d'éducation populaire.
2: Oui.
1: Alors, est-ce que vous pouvez expliquer ce que vous mettez derrière cette idée d'éducation populaire ?
2: Alors, c'est de faire en sorte que le savoir devienne une arme pour les personnes et de pas leur apporter de manière descendante et encore une fois assez directionnelle et paternaliste, mais que eux puissent s'en saisir en partant d'eux-mêmes de leurs propres ressources et dans la discussion. En fait, que les choses viennent à la conscience des personnes par elles-mêmes, mais également par le partage et l'envie de partager. Au planning familial, on peut faire des interventions sur différents sujets. Ça peut être sur quoi faire justement si des violences sont subies, qu'est-ce que c'est une violence, ou sur les questionnements quant à la sexualité, au genre, encore une fois contraception, voilà. Plein de thématiques différentes qui traversent notre mouvement. On ne fait pas d'intervention en milieu scolaire parce qu'il faut des agréments particuliers qu'on n'a pas encore parce qu'encore une fois le temps bénévole n'est pas extensible. Néanmoins, là on va salarier quelqu'un. On parlait des financements tout à l'heure. On n'est pas beaucoup financé, mais la Fondation des Femmes nous file quand même un très gros coup de pouce qui va nous permettre de salarier quelqu'un à temps partiel. Elle sera chargée de faire en sorte qu'on puisse avoir ces agréments. Ça devrait pas poser de problème. Donc même si on n'intervient pas en milieu scolaire, on peut intervenir par exemple prochainement dans une MJC. Il y a un goûter discussion qui va être animé avec des jeunes sur le thème de la découverte de la sexualité, du genre et des questionnements. Voilà, on a des personnes qui sont quand même qualifiées pour ça, qui étaient avant salariées d'autres plannings familiaux, conseillères conjugales et familiales, formées aux EVARS. Et donc, c'est de questionner les jeunes à partir de... Par exemple, vous mettez un thème, vous parlez du consentement, leur demander ce qu'ils connaissent à ce sujet-là, les questions qui se posent. Ça peut aussi être préparé avec un questionnaire en amont qui est distribué. Du coup, après, on sait d'où on part. Et c'est ne pas arriver en disant « Ah, bon, on écrit ça au tableau » et puis de manière très descendante, on fait un exposé. C'est pas comme ça. Voilà.
1: Les EVARS, je crois que c'est la deuxième fois qu'on utilise
2: éducation à la vie affective, relationnelle et sexuelle.
1: Voilà, qui fait partie des projets, notamment portés aussi par l'éducation nationale.
2: Alors, ça fait très longtemps que c'est porté par l'éducation nationale et que finalement c'est pas fait pour plein de raisons différentes. Ouais. Encore une fois, gros problème de moyens, de formation et c'est une. À un moment, peut-être que la volonté politique doit être mise sur former et donner des moyens. Visiblement, c'est pas trop le cas ces dernières années.
1: Et parce que d'après les textes, c'est un apprentissage obligatoire dans le cadre scolaire à tous les niveaux. Oui. Alors un sujet en plus qui suscite forcément des tas de fantasmes délirants.
2: Des fantasmes complètement délirants.
1: Délirants de l'extrême droite ou de la droite ou
2: et de la désinformation.
1: Extrême, et de la désinformation.
2: Beaucoup de désinformation et de promotion d'idées fausses. Donc vraiment de la désinformation. Néanmoins, ça permet aussi de dépister les situations de violence et de faire prendre conscience, que les enfants se rendent compte qu'effectivement, ce qu'ils peuvent ressentir de ce qu'ils vivent dans leur vie, beaucoup, souvent c'est à la maison, les agressions enfants, sont des agressions, que c'est pas que dans leur tête. Et en fait, si on choisit de ne laisser que aux parents cette instruction des enfants sur ce qui est bien et ce qui est pas bien, ça leur permet aussi de ne pas les informer. Et on m'a beaucoup fait la réflexion sur c'est pas normal que ça passe par l'école. Ben, n'empêche que, désolé, en France, c'est le seul endroit où on se retrouve tous et toutes, dès l'enfance. Et donc, c'est le seul endroit où on peut faire une information qui arrive chez tout le monde. Et ça doit être fait de manière adaptée, évidemment, au niveau de compréhension et de développement des enfants, avec un cadre particulier. C'est quelque chose qui est nécessaire.
1: Et même un enfant très jeune a besoin de pouvoir s'adresser à des adultes différents, en toute confiance, en toute sérénité, pour justement aussi que la parole se libère parfois, parce qu'on l'enfant peut très bien sentir que c'est compliqué parfois de s'adresser.
3: Bien sûr, tout à fait. Ce que je voulais ajouter là-dessus, c'est que pour justement couper court, enfin essayer d'apporter ma pierre et tenter de couper court à tout ce mouvement complotiste, facho d'extrême droite et compagnie. C'est que les VARS, donc l'éducation à la vie affective, relationnelle et sexuelle, a été sort d'une loi de 2001 quand même. Que les décrets d'application ne sont parus qu'en 2025.
1: voilà. Et que les décrets qui sortent plus vite du jour au lendemain.
3: Voilà,
1: la volonté
3: quand même.
1: Est là.
3: Voilà, oui, il y en a même qui paraissent, toute une palanquée qui paraît en général le 31 décembre, par exemple. Et que ces décrets, donc, ils sont intéressants parce qu'ils déterminent les contenus des formations. Donc, ceux qui pourraient penser, à tort, qu'on va parler de sodomie à un enfant de 6 ans, se trompent. Le programme pour la primaire, le collège, le lycée ne sont absolument pas les mêmes. Et que donc, plutôt que de nourrir tout un tas d'idées fausses et de les répandre, nous les invitons à aller consulter le contenu de ces programmes avant de parler, quoi.
1: Et puis je pense que moi je suis d'une génération comme d'autres peut-être à cette table dont l'éducation sexuelle en cadre scolaire était souvent menée avec beaucoup de maladresse par un enseignant qui se retrouvait devant toute une classe avec une heure à accorder vaguement à un sujet qui était vraiment réduit à pas grand chose et qu'il faut des interventions de personnes formées qui savent effectivement partir de ce que peuvent penser les jeunes selon leur âge
2: et avec des groupes adaptés également.
1: Et effectivement, dans un format qui soit vraiment dédié à l'abord de ces sujets. Bon, il y a du pain sur la planche. Quels sont vos projets en tant que planning familial à Nancy ou ailleurs? Est-ce qu'il y a des actions que vous allez mener bientôt?
3: Alors, nous avons de nombreux projets. donc, d'abord, on souhaiterait salarier une personne. Hein, bon, c'est en cours. Hein, elle est en formation. Et puis. Voilà, donc on a fait nos calculs pour vérifier si
2: c'était solvable,
3: si c'était possible.
2: Mais après, on aura plus de sous, donc si des gens veulent nous en donner, ou des institutions, voilà, même quand donc, on n'a pas le temps de faire les demandes de subventions, donnez-nous des sous.
3: Donc voilà, on a besoin de sous. Voilà. Et puis on aurait besoin de subventions sur du long terme parce que on n'a pas de vision à long terme.
1: Voilà, même quand salarié quelqu'un pour qu'on
3: une,
1: après.
3: Quand on a là, ça fait 2 années de suite qu'on a une subvention, par exemple, de la mairie de Nancy. C'est très bien, on remercie la mairie de Nancy, mais c'est une subvention ponctuelle, on ne connaît pas le montant, on ne sait pas si elle sera reconduite, donc c'est quand même extrêmement compliqué de fonctionner dans ces conditions-là. Donc, il y a le salariat d'une personne, pardon, il y a l'agrément EVARS, on en a parlé. Nous sommes inscrits hein, déjà pour développer le volet éducation populaire dans une intervention dans le cadre du MJC de Pompée. Emma en a parlé. Il y a le bus du cœur des femmes qui est prévu à Vendeuvre
2: le
3: 18 mai. Donc on en profite pour lancer un appel.
2: C'est à la salle
3: Yves Coppens.
2: Voilà. Donc c'est de 9h à 18h, le bus du cœur des femmes, c'est un bus qui va dépister tout un tas de problèmes et maladies. Je ne suis pas cardiologue ni médecin, donc je ne peux pas exactement vous dire quoi, mais chez les femmes. Donc et c'est organisé par des médecins de manière bénévole en association, en coopération avec le CCAS de Vendeuvre. Donc toutes les femmes peuvent y aller, il n'y a pas de frais pour les consultations. Avec ou sans maladie connue, vous pouvez y aller, vous pouvez consulter, et il y aura des stands d'information sur ce qui touche à la santé des femmes et aux violences à cet endroit-là. Ensuite, à plus court terme, le 1er mai, on aura un stand à la fête de la CGT au parc Charles III, évidemment, où on pourra faire de l'information. Voilà. Recevoir des dons, désolé, hein, je parle que de thunes, mais.
1: voilà. Et vous pourrez trouver aussi la libre pensée. Donc...
2: Également la libre pensée.
1: On y sera tous.
2: Voilà. Et des frites.
1: Oui. Mais c'est vrai qu'on sait à quel point, par exemple, pour les problèmes cardiaques, les symptômes qu'on peut connaître sont en fait ceux des hommes et pas ceux des femmes. Donc,
2: le tableau clinique de n'importe quelle maladie, il est fait sur un homme blanc. En santé pas trop dégueulasse.
1: Donc, salarié, le 1er mai, le 18 mai, le bus à Vendeuvre. Et puis, d'autres projets encore? Vous m'aviez parlé de septembre, non?
2: Oui, alors le 28 septembre, avec la Maison des Femmes, justement, il y a le 28 septembre, c'est la Journée internationale pour le droit à l'avortement. La Maison des Femmes organise la diffusion d'un film à Nicolaire et on participera avec eux à un débat Après, la Maison des Femmes, donc c'est une institution, enfin c'est une institution, c'est un lieu qui a été créé, financé par la mairie, mais co-dirigé par la mairie, le gouvernement, le département, le CIDFF, donc c'est le Centre d'information en droit des femmes et des familles. Donc on ne fait pas partie de la Maison des Femmes, on ne fait pas la même chose, on n'est pas dans le même endroit, mais on peut faire des actions communes. Eux, ils vont accueillir des femmes victimes de violences en danger immédiat ou moins immédiat sur rendez-vous, mais en tout cas, ils vont accueillir et héberger sur un très court terme, puis les replacer ailleurs, parce que l'association Arelia fait aussi partie de la direction. Ils vont accueillir ces femmes. Comment on fonctionne et on s'articule entre nous? Nous, si on a des personnes qui arrivent et qui sont victimes de violences, qui relèvent de la Maison des Femmes, on va les orienter vers la Maison des Femmes. Eux, s'ils ont des femmes qui ont des problématiques justement de santé sexuelle, d'avortement, d'avortement délai dépassé, ils peuvent réorienter vers nous.
1: Voilà. D'accord. Donc effectivement, c'est une autre structure qui vient compléter ce qui existe à Nancy.
2: Voilà. Ensuite, la Maison des Femmes n'a pas vocation à héberger. Ils nous ont proposé et on s'en saisira éventuellement de mettre des salles à notre disposition pour des formations ou des temps rencontres. De conférences, des rencontres. Et ça va être chouette de travailler ensemble. Néanmoins, nous, on souhaite rester dans un local, en tout cas indépendant des institutions, dans le sens où si vous êtes affilié aux institutions publiques, vous allez vous couper d'une partie du public, notamment les personnes qui n'ont pas de papier, les personnes les plus précarisées, les plus marginalisées. Elles vont pas venir vers vous si vous êtes dans l'hôtel du département, si vous voulez. C'est logique.
1: Effectivement.
2: Surtout que, bon, en ce moment, ça va, mais dans 5 ans.
1: Et voilà.
2: On sait pas qui sera au pouvoir ou dans un an. J'ai mal partout quand vous me dites ça, mais.
1: Alors, on peut redonner. Alors tout à l'heure, on l'avait pas. Maintenant, on a le numéro de téléphone pour vous contacter. Il y a donc des permanences flottantes, on va dire. Publier tous les mois sur les réseaux sociaux.
3: Oui, publier tous les mois.
1: Publier tous les mois. Et sinon, c'est le 06 62 21 79 37. 06 62 21 79 37. Et il existe aussi une ligne nationale, un numéro vert 0800 08 11 11 0800 08 11 11. Voilà. Un conseil lecture pour terminer en quelques secondes.
2: Alors, aux éditions Agone, Raphaël Perrin, Le droit d'avorter. C'est un sociologue dont le terrain d'étude était 310 IVG différents en France, et ça montre tous les biais qui existent dans la prise en charge de l'IVG. Et ça discute sur l'arbitraire, par exemple, des 16 semaines pour l'avortement, pour le délai. Le livre est vraiment super, je le conseille à tout le monde.
1: D'accord. Merci.
2: Notamment
1: beaucoup.
2: Aux soignants.
1: Merci beaucoup Emma, merci beaucoup Astrid d'être venue nous parler du planning familial, et à très bientôt dans Raison Gardée.
2: À bientôt, merci.

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1: Bonjour à toutes et à tous, bienvenue sur Radio Déclic. Si vous nous rejoignez, vous êtes bien au 87.7, 101.3 ou 89.6 dans l'émission Chronique de l'antiracisme au quotidien. C'est parti pour l'émission de juin, c'est parti pour une heure d'émission ensemble. Je ne suis pas tout seul autour de cette table, comme d'habitude. Je suis avec Jean-François. Bonjour Jean-François.
2: Bonjour à tout le monde.
1: Donc on le répète, hein, Jean-François du MRAP, Mouvement contre le racisme et pour l'amitié entre les peuples. Nous sommes avec Odile. Bonjour Odile.
3: Bonjour.
1: Odile d'Amnesty International, groupe de Toul.
3: Oui.
1: Et nous avons également avec nous Mathieu. Bonjour Mathieu.
4: Bah oui, bonjour. Bonjour Franck, bonjour tout le monde. Ravi d'être là. Comme d'hab.
1: Toujours un plaisir Mathieu. Donc Mathieu, tu fais la technique et si tu as des interventions, des questions à poser, je te l'ai dit hors antenne, je te le répète à l'antenne, n'hésite pas à poser tes questions, à intervenir, à faire des remarques, tu es le bienvenu.
4: Je n'y manquerai pas.
1: Aujourd'hui dans notre émission, donc comme d'habitude, elle va sur cette heure d'émission, elle va se diviser en trois parties. Première partie, Jean-François, tu nous as concocté quelques petites informations racistes, antiracistes, voilà, on va en discuter juste après. En deuxième partie, Odile, tu vas nous parler d'Amnesty International et notamment des combats d'Amnesty International. Et en dernière partie d'émission, qui sera la plus longue partie d'émission, nous allons aborder un grand sujet, encore une fois, qui va être encore abordé en peu de temps, c'est-à-dire une demi-heure. Nous allons parler du racisme et de l'État. L'État est-il raciste? Ça va être la grande question et nous avons trois sous-questions que nous allons nous poser et que nous avons posées à des personnes dans la rue. On commence tout de suite avec la première partie.
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1: Alors Jean-François, quelles sont les actualités de ce... Alors, début juin, on est au début du mois de juin, mais alors on va dire de fin mai.
2: Ah, actualité. Eh bien, je vais commencer par un événement de 1685.
1: Ah, alors, on est un peu plus loin que fin mai, en fait.
2: Avant-hier. Oui, certes. Eh bien, pas tant que ça. Pourquoi je donne cette date, 1685, c'est sous Louis XIV. Et c'est la publication d'une loi, d'un vaste code qu'on appelle le Code Noir. Et qui réglementait, officialisait l'esclavage dans les colonies. Alors les colonies de l'époque, ce sont essentiellement les Antilles, hein. La Guadeloupe, la Martinique, et puis alors dans l'océan Indien, la Réunion. Pourquoi est-ce que c'est d'actualité? Eh bien parce que la semaine dernière, il y a eu un vote au Parlement, un vote qui, tenez-vous bien, abolissait le Code Noir. Alors, c'est pas tout à fait fini, il faut encore que ça parcourt le Sénat, que ça revienne à l'Assemblée nationale, mais enfin, c'est acquis, surtout que le vote a eu lieu à l'unanimité, ça. Tout le monde est tombé d'accord pour abolir le Code Noir. Qu'est-ce que c'est que cette histoire d'abolition?
1: C'est fou, hein?
2: Et c'est un peu fou, oui. C'est-à-dire que les historiens ont découvert que cette loi, comme un certain nombre de lois de l'Ancien Régime, hein, on l'oublie, quand elles n'ont pas été formellement supprimées, abolies, continuent à être dans la législation française. Alors évidemment, ce Code Noir n'a plus aucun effet, puisque depuis 1848, l'abolition de l'esclavage, il ne s'applique plus, il n'a plus aucun effet pratique. Mais les associations de droits de l'homme, etc., et antiracistes, ont dit, mais symboliquement, il faut que l'État abolisse cette loi qui est toujours théoriquement en vigueur. Alors, c'est très bien parce que ça a provoqué ce qu'on appelle un travail de mémoire, c'est-à-dire que ça a déjà fait découvrir à 99% de la population qui écoute les informations que la France avait été un grand pays esclavagiste qui avait pratiqué la traite et qui, pendant plusieurs siècles, a eu des millions d'esclaves dans ses colonies antillaises et réunionnaises. Et ce code, alors, il est très discuté par les historiens parce que c'est la première législation concernant l'esclavage. Alors, contrairement à ce qu'on dit, c'est pas ce code noir qui a créé l'esclavage. Il existait avant. Alors, dans les Antilles, il y avait la France avait, enfin, les colons français avaient des esclaves depuis 1635, hein, le début du XVIIe siècle. Mais, sans aucune législation. Et donc, alors souvent, à propos de ce code, on parle de Colbert. Vous avez sans doute entendu ce nom, c'est quand même un des grands hommes, c'était le principal ministre de Louis XIV, il a agi dans de nombreux domaines, il a fait beaucoup de choses, et entre autres, il a codifié et mis sous forme de loi un certain nombre de choses, dont la possession des esclaves. Alors, il y a des articles qui rappelle quand même ce qu'a été l'esclavage, puisqu'il y en a un, il y a un article qui dit clairement que les esclaves sont un bien meuble, une propriété, comme les chevaux, comme la terre, une maison, etc. Mais cette propriété est quand même codifiée et encadrée, avec des choses là aussi qui sont bonnes à rappeler, hein, la violence de l'esclavage. En particulier, il y a la nomenclature de ce que le maître a le droit de faire, y compris la liste des punitions cruelles jusqu'à la mort, qui était, encore une fois, légale, officielle, codifiée. Donc voilà, c'est un gros progrès. Nous, on se réjouit beaucoup de cette abolition qui rappelle qu'il y a un passé esclavagiste de la France et qu'elle le renie. Voilà. Alors, faut rappeler, c'est pas la première fois puisque il y a la loi Taubira de 2001 qui déclarait déjà officiellement que l'esclavage était un crime contre l'humanité. Donc voilà, un événement symbolique,
1: voilà, comme tu
2: mais
1: dis.
2: Heureux, parce qu'il aide à avoir un discours sur le passé de la France.
1: C'est symbolique, mais c'est important.
3: Il me semble que ça a été voté à l'unanimité.
2: Absolument. Mmh. La loi Taubira aussi, en 2001, avait été votée à l'unanimité, et là, l'abolition a été votée aussi à l'unanimité. Personne ne peut dire que c'est bien d'avoir un code pour les esclaves, c'était évident.
1: Oui, est-ce que c'est par image ou est-ce que c'est par réelle conviction de l'unanimité? Est-ce qu'on peut se poser la question ou est-ce qu'on peut se dire quand même que ça reste par conviction dans la tête de tout le monde, tout bord politique confondu, que l'esclavage c'est derrière nous?
2: Oui, je crois que, bien sûr, il y a une question, comme je le disais, d'image. Personne ne peut avoir une autre image que d'être contre l'esclavage, mais c'est aussi devenu quand même une conviction. Oui. Ça fait quand même depuis 1848. Alors à l'époque, il y avait des pour et des contre. Maintenant, personne, même sincèrement, ne peut dire que l'esclavage était une forme d'exploitation acceptable. La propriété d'un homme sur un autre n'est pas, n'est, même profondément, je crois que chez à peu près personne, ce n'est oui, accepté. Sûr.
1: Maintenant, de nos jours, on parlait peut-être de d'autres formes d'esclavage
2: alors,
1: moderne.
2: Ça n'empêche
1: c'est
2: voilà.
1: Chose.
2: Alors, ce que disent ceux qui sont réservés sur cette abolition, c'est premièrement, ça n'aborde pas la question de l'esclavage moderne qui existe dans de nombreux pays du monde, sous les formes non légales, mais de fait. Et puis, il y a une autre question derrière qui est soulevée, c'est celle d'éventuelles réparations. Parce qu'il y a des traces historiques qui continuent à peser, et donc est-ce qu'il faut des mesures, pas seulement une déclaration, mais des mesures pour compenser les traces de l'esclavage, qui est assez compliqué. Pas forcément des compensations financières, mais aussi des compensations symboliques, et puis des compensations sociales. Par exemple, y compris à la Martinique ou à la Guadeloupe, il y a encore des inégalités sociales, des inégalités de développement, qui sont les conséquences de ce passé historique. Alors, est-ce qu'il faut trouver des moyens de les compenser? Par exemple, comme l'ont fait les États-Unis à propos des Afro-Américains, avec ce qu'on appelle la discrimination positive, pour rééquilibrer ce qui pèse encore sur une partie de la population, à cause de ses origines.
1: Ça demande réflexion.
2: C'est une réflexion très complexe.
4: C'est même fou, en vrai, qu'on ait attendu aussi longtemps avant d'enlever ça, parce que c'est un très gros progrès, mais je veux dire, c'est un peu tard, quand même, je trouve.
2: Oui, alors il y en a aussi qui disent, ah ben, c'est bien de s'en apercevoir maintenant. Alors, l'excuse, c'est que à partir du moment où on avait aboli l'esclavage, c'était une loi qui n'avait plus d'effet. C'est-à-dire qu'on avait oublié qu'elle existait. Hein. C'est des historiens ou des mouvements qui ont déterré ça, qui ont dit, mais attendez, ça n'a jamais été aboli. C'est un peu une redécouverte. Hein. On avait oublié que ça existait.
4: Mais c'est bien, je trouve, de chasser un petit peu tous les résidus, finalement, de ça. C'est vraiment cool, au final.
2: Tout à fait. C'est ce qu'on appelle, notre association aussi, le MRAP, fait un travail qu'on appelle le travail mémoriel, qui est, alors on le fait aussi à propos du colonialisme, hein, qui est lui encore plus proche, c'est de rappeler, redécouvrir, et ne pas cacher, comme on l'a fait pendant longtemps, le passé. Et il y a des villes, par exemple, de la côte atlantique, où ce passé esclavagiste se voit encore beaucoup. Par exemple, Bordeaux, Nantes, Saint-Nazaire, Saint-Malo, etc. Sur les bâtiments publics, par exemple, il y a des statues. Sur les hôtels particuliers de l'époque, il y a ce qu'on appelle des mascarons, des décorations avec des têtes de noirs. Parce que cet hôtel avait été construit par quelqu'un qui était fier d'avoir fait fortune avec le commerce d'esclaves. Et il y a des traces dans certaines villes.
1: Deuxième information, Jean-François.
2: Alors là, on est vraiment dans l'actualité, la vraie. Je voulais vous informer de la question du tarif d'inscription des étudiants. Pendant très longtemps, le tarif d'inscription dans les universités était totalement égal pour tout le monde. Et il faut reconnaître, très, très modeste, hein, des choses tournant autour de 200 euros. Hein.
1: Pour l'année, oui.
2: Pour l'année. C'est donc extrêmement modeste. Or, depuis un programme adopté en 2018, il y a une différenciation et l'État a décrété que le tarif d'inscription pour les étudiants non européens, pour l'Europe, on n'aurait pas le droit, mais était, devenait réellement payant. Pas symbolique, mais réellement payant. Je donne les chiffres. 2770 euros pour l'inscription en licence et 3770 pour l'inscription en master.
1: Ah oui.
2: Ah oui, non, là, c'est oui. Une vraie grosse taxe sur les étudiants non européens. Ceci dit, les universités avaient le droit de pratiquer des dérogations. Et la majorité des universités ont en effet pratiqué des dérogations pour maintenir les anciens tarifs. Parce qu'elles voulaient attirer des étudiants. Hein. C'est l'intérêt des universités d'attirer des étudiants.
1: Et puis l'idée, c'est pas d'attirer seulement les étudiants aisés. Fait que ce soit, voilà. Que ce soit à 200 euros pour tout le monde.
2: Alors, je vais en dire un mot, parce que ce qui vient de sortir, c'est une circulaire qui rend ces exonérations quasiment impossibles et qui rend obligatoires ces nouveaux tarifs pour toutes les universités. Sur le fond de l'affaire, c'est pas une blague. Le programme de 2018 s'appelle Bienvenue en France. Non, c'est pas une blague. Bienvenue en France. Et alors, ce que tu disais, c'est tout à fait le fond du raisonnement. C'est-à-dire que bon, ils sont pas idiots, ils ont quand même un argumentaire pour justifier ça. C'est de dire, on veut passer d'un attrait de masse des étudiants en France à un attrait qualitatif.
1: Pour les élites.
2: Voilà. Aïe, aïe, aïe. Les gens qui sont réellement compétents, réellement motivés.
1: Qui vont apporter quelque chose à la
2: France. Qui veulent faire des études de haut niveau. Et ben, le critère pour les trier, c'est qu'ils sont prêts à investir une somme relativement importante pour faire ces études-là. Donc, c'est pas des touristes, c'est des vrais élites motivées. Voilà, là, je reproduis l'argumentation. Et alors, évidemment, ça provoque très, très vite. Ça doit s'appliquer, le caractère obligatoire, à la rentrée prochaine. Et évidemment, l'autre argument, c'est celui que tu as deviné, qui est le nôtre, c'est de dire ce qui compte, c'est qu'un maximum de toute origine sociale, y compris ceux qui n'ont pas les moyens d'investir dans leurs études, puissent venir faire leurs études. C'est pas une question de qualité, c'est une question de moyens. Donc il n'y a que les élites, enfin, relatives, ceux qui peuvent mettre 3000 euros pour avoir un master, qui viendront s'inscrire, alors qu'on a tout intérêt à ce qu'un maximum de jeunes du monde entier, et d'ailleurs même les universités ne sont pas contentes parce que, comme je disais, elles appliquaient fortement les dérogations, parce que c'est minable comme raisonnement, parce que un pays a tout intérêt. Je parle même d'intérêt. Hein, il y en a qui. Je parle pas de l'aspect moral de dire que tous les jeunes qui veulent faire des études doivent pouvoir venir les faire. Mais même du point de vue de l'intérêt, c'est un pouvoir que de former des gens dans le monde entier. C'est ce qu'on appelle le soft power.
1: Bien sûr.
2: Voilà. C'est des gens qui sont venus faire leurs études en France, eh bien, ils restent attachés au pays où ils ont fait des études. Un certain nombre restent et travaillent en France et y apportent les compétences qu'ils ont acquises. Et ou alors, s'ils retournent chez eux, ils retournent, disons, j'allais dire, c'est pas très joli comme mot, imprégnés du pays où ils ont fait leurs études, s'ils doivent investir ou chercher des partenaires, etc., ben, ils le feront dans le pays où ils ont fait leurs études. Donc, c'est un calcul sordide, économique, et qui est contre-productif.
1: Pardon, vas-y Odile.
3: Oui, je pensais à quelque chose un peu de court terme et qui est un peu contraire à tous les discours sur la francophonie et toute l'ouverture de la culture française à l'étranger qui, comme tu dis, sera moins diffusée du coup.
2: Bien sûr, c'est une politique à court terme et un calcul économique bébête. Alors, qui est d'ailleurs tout à fait dans la lignée de ce que fait Trump, qui est en train de ruiner le prestige des États-Unis en chassant les étudiants étrangers ou en les excluant, alors que les pays, les grandes puissances, c'est pas très joli non plus d'être une grande puissance, mais reposent sur le fait qu'elles attirent les élites du monde entier.
1: Mais oui. Et même des personnes qui arrivent qui ne sont pas élites, qui grâce à cet accès aux études peuvent le devenir. Et encore une fois, le mot élite n'est peut-être pas très approprié. Mais je voulais revenir sur le fait d'attirer du monde, d'attirer de nombreux jeunes, de nombreux étudiants. Quand on regarde, j'ai pas les chiffres exacts, mais certaines branches de métier, et notamment dans le médical. Dans les hôpitaux, etc., les médecins, les sages-femmes, toutes les personnes qu'il peut y avoir, le nombre de personnes d'origine étrangère qui viennent de l'étranger et qui permettent de soigner des patients, etc., d'accueillir des patients de manière parfaite, et ben, si jamais on n'avait pas ces personnes, plus ces personnes, je me demande ce que ça deviendrait. Ouais. Je me demande dans quel état serait le monde hospitalier, par exemple.
2: De toute façon, voilà. On y

0: Bon, le argument est humain aussi, hein. Même si on n'y gagne pas, il est légitime que des gens, des jeunes du monde entier puissent venir faire leurs études là où ils ont envie de les faire.
1: Est-ce que tu as une troisième information? On a pris un peu de temps sur les deux premières.
0: Voilà.
1: Est-ce que tu en as une troisième un petit peu
0: si on n'a plus trop de
1: un
0: temps,
1: petit peu rapide à
0: ben
1: nous,
0: voilà.
1: À nous
0: j'en
1: donner.
0: Ai une très très rapide.
2: Allez.
0: C'est la suite d'un problème qu'on a déjà évoqué ici. Vous vous rappelez qu'il y avait eu une messe en l'honneur de Pétain à Verdun. Et la ville de Verdun et puis des associations avaient porté plainte pour certains propos qu'avait tenu le président des, je sais plus le nom de son association, enfin bref, des amis de Pétain. Eh bien, cette plainte vient d'aboutir. Et le monsieur en question, Jacques Boncampin, président donc de cette association, vient d'être condamné. Il a été condamné à 5000 euros d'amende. C'est symbolique.
1: Mais voilà, j'allais dire ça.
0: Oui, mais enfin,
1: oui.
0: La justice
1: c'est
0: a reconnu qu'il avait tenu
1: ouais.
0: des propos qu'on appelle négationnistes, et qu'en particulier, à la sortie de la messe, il avait dit que Pétain avait sauvé 700 000 juifs.
1: Oui, c'est un négationnisme sur des crimes de guerre.
0: Sur des crimes de guerre. Et c'est une théorie qui circule, que Pétain, en fait, a sauvé des juifs. En livrant certains, il en protégeait d'autres, soi-disant. Bref, là aussi, l'État, on aborde un peu le thème de tout à l'heure.
1: Oui, voilà.
0: La justice a condamné cette association.
1: C'est bien parce que, ouais, que l'histoire ne soit pas réécrite.
0: Voilà.
3: Tu dis l'État, c'est la justice.
0: La justice. Ben, l'appareil judiciaire fait partie de l'État quand même. Il y a trois pouvoirs.
3: Justement.
1: Il y aura discussion tout à l'heure alors. Ok, bah merci beaucoup Jean-François. C'est bien d'avoir le retour d'informations qu'on a données des mois précédents, d'avoir un peu la suite. Merci beaucoup Jean-François. On passe à notre deuxième partie, Amnesty International.
4: Respect et droit pour un monde plus humain.
3: Avec Amnesty International, groupe de Toul.
1: Alors Odile.
3: Ah.
1: Quelles sont les nouvelles?
3: Alors, c'est des nouvelles. C'est-à-dire que c'est un débat dont on entend parler quasiment quotidiennement. C'est l'intelligence artificielle.
1: Ah, ben on en parle régulièrement en ce moment à la radio, je trouve.
3: Oui, hein.
0: T'es en contact avec le pape.
3: J'entendais encore effectivement son nom encyclique, comme on dit. Je ne sais plus exactement le terme de ce texte, comment ça se nomme, encyclique.
0: Oui.
3: Et effectivement, c'est l'objet de grands débats, de questionnements. Et je souhaitais parler de l'IA, de l'intelligence artificielle, parce que Amnesty International a pour but de défendre les droits humains. Et l'IA est un outil qui peut apporter de grands progrès, hein, on pense à la médecine par exemple, et d'autres, mais aussi impacter beaucoup de domaines, et dès à présent, et potentiellement nuire à ces droits humains. Je me suis inspirée, comme à d'autres occasions, de la revue La Chronique, qui est le magazine bimensuel maintenant des droits humains qu'Amnesty International en France publie. Et là, ça date d'il y a quelques mois. D'abord, on va essayer de définir l'IA, parce qu'on en parle beaucoup et j'ai essayé de la définir. Cette expression, d'abord, date de 1955. On la croit nouvelle, mais ça a quelques temps, plus de 70 ans. Et ça nommait des programmes informatiques capables de jouer aux échecs, par exemple, de battre des hommes, je pense pas qu'il y ait eu de femmes, aux échecs et aux dames. La CNIL, la Commission nationale de l'information et des libertés, l'a définie comme des systèmes d'algorithmes pouvant effectuer automatiquement toutes sortes d'opérations, détection, reconnaissance, classification, prédiction, analyse ou génération de données.

0: Dès les années, la fin des années 2000, elle s'infiltre dans nos vies, au cœur de l'administration, de l'économie, de l'emploi, de l'éducation, du sport, de la santé, on en parlait, de la culture, on en parle beaucoup par rapport aux droits d'auteur, etc. La police, bien sûr, et l'armée, dans d'autres domaines également. Elle se nourrit de données stockées sur Internet. Ce que nous produisons dans les réseaux sociaux apprend à l'algorithme à nous connaître et à nous cibler et propose d'autres contenus selon nos goûts. Cela est un premier danger car nous pouvons auto-entretenir nos goûts, nos idées, nos choix. Mais je voulais évoquer d'autres dangers. D'abord, les données et l'entraînement nécessaires sont exploités et travaillés. Ce travail fastidieux, répétitif et peu payé, peu valorisé. Il est effectué par des jeunes le plus souvent dans des pays dits du Sud et au salaire très bas. Cela fait penser à des pratiques post-coloniales où le Nord exploite le Sud. On en revient peut-être à la discussion de tout à l'heure.
1: On parlait d'esclavagisme moderne. Voilà. Peut-être qu'il y a un peu de ça aussi.
0: En effet, ces jeunes sont dans d'anciennes colonies la plupart du temps. Les Philippines, l'Asie du Sud-Est, l'Inde, le Kenya, Madagascar, etc. Un des droits humains défendus par Amnesty International et figurant dans la Déclaration universelle des droits humains, qu'on appelle la DUDH, est « toute personne a le droit à des conditions équitables et satisfaisantes de travail ». Ensuite, l'IA contribue à la hausse des émissions de gaz à effet de serre. On n'y pense pas toujours, mais la consommation d'électricité et d'eau est énorme et impactante, surtout dans les pays que je citais, les pays dits du Sud, où les data centers sont construits en nombre. L'extraction des minerais et métaux utilisés dans la fabrique de batteries, de serveurs et puces met en péril la santé des populations et des sols. Autre droit humain, celui de la santé, est bafoué pour ces populations donc locales où sont exploitées ces ressources, où sont construits ces data centers. Encore un danger, je suis désolée, mais la liste est assez longue. Les IA peuvent être utilisées pour la désinformation, la manipulation, la confusion entre ce qui est vrai et ce qui est faux. De plus en plus, l'IA est utilisée dans les campagnes électorales pour discréditer l'adversaire, par exemple, ou fabriquer des messages, ce qui met en danger nos démocraties. Un danger dans notre vie quotidienne est son utilisation. En matière de surveillance, par exemple, l'IA est mise en œuvre pour des raisons soi-disant sécuritaires. Mais en fait, ces outils violent le droit à la vie privée et à la réputation. C'est l'article 12 de la déclaration de la DUDH. Ça nuit à la liberté d'expression et de manifestation. On n'ose pas forcément aller manifester si on se sent épié, si on se sent surveillé et dont les images sont exploitées. De plus en plus d'outils numériques sont développés par des entreprises utilisées par des États pour contrôler les frontières. Détecteurs de mensonges, gardes frontières gérées par l'IA, demandes d'asile traitées par des algorithmes. Les frontières, notamment européennes, sont devenues un véritable laboratoire de la surveillance. En France, nous tendons à légaliser la reconnaissance faciale expérimentée lors des JO en 2024. En Chine, cette reconnaissance faciale qui permet d'attribuer une note aux citoyens est largement utilisée pour contrôler, par exemple, le peuple ouïghour. Ces outils de surveillance fonctionnant avec des logiciels de reconnaissance faciale favorisent les discriminations raciales. L'IA est utilisée par de nombreux États pour automatiser leur système de sécurité sociale, de prestations sociales. A priori pour limiter les fraudes, mais en réalité instaurer une chasse aux fraudeurs des pauvres par définition, en orientant les contrôles vers les personnes les plus défavorisées ou marginalisées, En France, la CAF utilise un algorithme de notation pour orienter ses contrôles. Les critères employés sont les faibles revenus, le chômage, le handicap, etc. Cela crée encore plus de précarité pour de nombreuses familles. Autre domaine d'utilisation dangereuse de l'IA, l'armée. Des drones et autres armes sophistiquées sont désormais capables de choisir leurs propres cibles pour les attaquer de manière autonome. Ils constituent donc par conséquent une menace sans précédent pour la protection des populations civiles. L'armée israélienne a utilisé une IA qui a provoqué la mort de milliers de personnes parmi la population gazaoui. Au Burkina Faso, en Éthiopie, en Ukraine, sont utilisées ces armes. L'Europe a adopté une législation, l'IA Act, mais celle-ci n'est pas satisfaisante car elle n'interdit pas, par exemple, l'identification biométrique à distance. Elle utilise des caméras de détection des émotions et de reconnaissance faciale en cas, il est vrai, de menaces terroristes ou de crimes, mais cela est sujet à interprétation et peut évoluer. La France est très active dans ce domaine pour freiner cette législation. 155 organisations internationales, dont Amnesty International, défendent l'urgence de remettre en avant les droits humains fondamentaux. Aucune IA ne doit être utilisée pour prédire le risque qu'une personne commette un crime ou une fraude. Aucune IA ne doit être employée pour épier chaque geste d'un humain ou décrypter sur son visage une intention cachée. Aucune IA ne doit servir à désigner qui peut être surveillé ou sorti de prison, par exemple, ni choisir qui peut être accueilli ou bloqué à une frontière. Donc voilà, c'est un combat à mener dans les mois prochains, dans les années prochaines, pour limiter l'utilisation néfaste de ces technologies qui avancent à grands, grands pas.
2: Ça fait même peur au final, parce que de se dire que bah à la fin, je sais pas, les conseillers de banque ou même les conseillers tout simplement, je sais pas, les notaires ou ça, ce serait même plus des humains, ça fait un peu peur. Je vous avoue que j'ai un peu d'inquiétude par rapport à ça, de se dire que bah à la fin, on saura plus vraiment qui on a en face. Ça, je trouve pas ça terrible et ça fait un peu peur quand même.
1: Marie, comme tu disais Odile, comme tu disais au début, l'IA peut faire plein de belles choses, mais également plein de mauvaises.
0: Oui, puis c'est un peu une civilisation du soupçon aussi. On pense que chacun peut être très potentiellement, mais peut être fraudeur, néfaste, dangereux, et on peut effectivement le repérer par des technologies comme ça qui les jugeraient, on va dire, a priori.
1: Jean-François, est-ce que tu as une petite réaction en quelques minutes sur ce que nous a dit Odile ?
3: Ah non, mais effectivement, Amnesty International est totalement dans son rôle en listant les dangers de cette technologie qui, c'est vrai, est faramineuse. Je pense moi aussi que c'est une vraie révolution dans l'histoire de l'humanité. Et c'est le rôle des associations de droits humains, etc., de repérer, de signaler tous les dangers que comporte cette technologie qui, comme le dit Mathieu, fait peur. C'est sûr que c'est effrayant de penser que tout ce qu'on fait, notre émission La Radio des Clics, dans 50 ans,
1: elle sera faite sans nous.
3: Non, mais ils pourront. L'IA pourra déterrer que j'ai dit tel ou tel truc, ou il a dit tel ou tel truc, il y a 50 ans. Et saura tout ce qu'on a fait, à quelle heure on a dit telle phrase. C'est effrayant.
0: C'est effectivement l'effet un peu Internet où tout est conservé. Tout est potentiellement repris et réutilisé. Et ce qui fait peur également, c'est que ces outils, c'est, alors on dit technologie, effectivement c'est un outil, mais c'est aussi une volonté de certains de maîtriser les choses, l'humain, et c'est aux mains justement de quelques personnes au pouvoir surdimensionné, sans doute au-delà des outils étatiques, au-delà des législations, au-delà... Ils ont un pouvoir terrible.
3: Effectivement, nous, même dans ce simple domaine, par exemple, de l'immigration, comme tu le signalais, on pourra savoir tout ce qu'a fait une personne depuis sa naissance, d'où elle vient, si un jour elle a eu tel papier ou tel autre, si elle a menti, si elle a... C'est... Alors, un bémol quand même, c'est que moi, je pense personnellement que autant c'est notre rôle de souligner tous les dangers, autant, comme toute technologie nouvelle, elle a aussi sûrement des trésors de ressources possibles, dans le domaine de la médecine ou dans le domaine de la science, etc. C'est sûrement prodigieux, hein, mais encore une fois, notre rôle à nous, c'est de mettre en avant les dangers. Comme je le dis souvent, toutes les inventions humaines, hein, quand l'homme a découvert le fer, ben, il a fait des épées et puis il a fait des charrues. C'est à nous de faire des charrues et pas des épées.
1: Bien sûr.
0: Belle image.
2: Puis aussi, il y a les risques de bavure. Si jamais la police d'électro à l'IA, eh ben, l'IA peut peut-être s'en mêler les pinceaux, qui sait, et peut-être faire des bavures très graves et qu'un humain ne pourra pas contrôler. Et oui, ça aussi, ça fait peur.
1: Parce que l'IA n'est pas exacte. Ça propage aussi des fausses infos, etc.
2: Et du coup, bah, qui sait qu'il y aurait peut-être même des procès qui n'auront même pas dû avoir lieu, parce que bah, l'IA a décrété qu'il était coupable alors qu'il n'avait rien fait. Et du coup, bah, peut-être que... moi, après, peut-être c'est pessimiste, hein, mais c'est des inquiétudes. Je me dis, peut-être qu'elle a inventé des faux excès de vitesse parce qu'elle a trouvé que c'était, elle a mal détecté la vitesse, je ne sais pas. Ça fait un peu peur quand même.
3: Il peut bugger aussi. Hein,
1: c'est ça, on peut imaginer pas mal de trucs. On n'est pas en avance sur le planning. Je propose qu'on passe à notre dernière partie. Avant de passer à la dernière partie, on va se mettre une petite pause musicale quand même, même si on va certainement écourter la musique. On s'écoute Princesse Erika.
2: Allez, c'est parti.

Et voilà, vous venez d'entendre un extrait de Princesse Erika. Nous sommes obligés de la couper puisque, comme je le disais juste avant, on est un poil en retard sur le planning et on va essayer de, quand même de se garder du temps pour notre dernière partie et pour discuter. Dernière partie qui est toujours trop court, même quand on a une demi-heure complète, c'est jamais assez. Mais voilà, on va faire ce qu'on peut. Je prends pas plus de temps. Vous êtes toujours sur la chronique de l'antiracisme sur Radio Déclic et ben on passe à notre dernière partie.

0: Et donc, cette dernière partie, nous allons parler, nous avons déjà un peu commencé en plus à en parler dans vos différentes informations. La thématique générale, ça va être le racisme et l'État. L'État est-il raciste? Alors, comme d'habitude, on est parti dans la rue. Cette fois-ci, Mathieu, on a un peu galéré à trouver du monde qui voulait bien répondre à nos questions pour différentes raisons.
1: Et oui, c'était un sujet que les gens avaient un peu peur de répondre, j'ai l'impression.
0: Voilà, je peux comprendre, je peux
1: C'est
0: comprendre.
1: vrai que c'est pas facile.
0: On a quand même réussi à trouver deux dames qui ont bien voulu nous répondre et je propose que on leur pose tout de suite la première question. Quelle était la première question, Mathieu?
1: Alors, la première question, c'était: connaissez-vous des cas de racisme au sein de l'État? Et du coup, on a eu ces réponses-là.
2: Dans l'Assemblée nationale, oui, ça s'entend, hein. L'État, j'en sais rien, mais à l'Assemblée nationale, oui.
3: Quand on regarde les
2: débats, oui.
3: Les débats, oui, il y a du racisme.
2: Exemple, non, je ne suis pas comme ça concret, il faudrait plus de temps pour faire le diagnostic.
0: Alors, réponse rapide, et pas simple, hein, encore une fois, on les prend un peu de court comme ça avec nos questions. L'État est-il raciste dans l'Assemblée nationale? Enfin, est-ce que vous avez des exemples, tout ça? Les personnes ont pas trop d'idées, elles parlent de débats.
4: Oui, t'as raison, c'est une question extrêmement compliquée et qui d'ailleurs provoque des discussions, des écrits, des débats très compliqués. Alors, la dame pense à l'Assemblée nationale. Bon, elle n'a pas tort, puisque c'est le pouvoir législatif. Alors, c'est compliqué, parce qu'il faut savoir ce qu'on appelle l'État. L'État, il y a trois pouvoirs de l'État. Il y a le pouvoir législatif, donc l'Assemblée nationale.
1: L'exécutif.
4: Il y a le pouvoir exécutif, donc c'est le président de la République, le gouvernement et l'administration. Depuis le président de la République jusqu'au maire ou à un chef d'établissement dans un collège, c'est l'État. Et puis le pouvoir judiciaire, qui est, c'est quand même une des caractéristiques des démocraties, qui est indépendant et qui applique les lois et les fait appliquer. Alors là, quand la dame parle de l'Assemblée nationale, je crois qu'il faudrait distinguer les décisions que prend l'Assemblée nationale en tant que corps législatif, et puis peut-être qu'elle pense, elle, plutôt aux déclarations des députés, qui ne sont pas l'État, ce sont des représentants. Chaque député est un représentant individuel de sa circonscription. Alors, les propos que tient un député ne sont pas les propos de l'État. Ça devient l'État quand une loi est votée. Je crois qu'il faut pas... Non, je ne dirais pas que... Si on parle de l'Assemblée nationale, il faudrait dire qu'il a voté des lois racistes. Il y a des députés qui font des déclarations qu'on peut considérer comme racistes. Mais
0: c'est pas l'État.
4: C'est pas l'État.
0: Peut-être. Tu veux rajouter quelque chose?
4: Je ne sais pas si on en parle maintenant ou si on en parlera, j'y reviendrai.
0: Peut-être qu'on peut passer à la deuxième question.
4: À la deuxième question, oui.
0: Je ne sais pas si Odile, tu voulais. On passe à la deuxième question. Mathieu, quelle était la deuxième question que nous avons posée?
1: La deuxième question, c'était: est-ce que les lois sont racistes? Donc, on a eu également des réponses des deux dames qui nous ont répondu avant.
3: Moi, je dirais oui. Ouais. Pour moi, personnellement, moi, je dirais oui.
2: Genre quoi?
3: Je ne sais pas, mais moi, je dirais oui. Okay. Mon ressenti personnellement.
2: C'est surtout laïque, la loi, normalement, ne devrait pas remarquer des choses comme ça. Mais les gens ont l'impression que c'est raciste parce que, justement, on veut faire que ce soit laïque, que ça déborde pas, et puis bah, beaucoup de gens pensent que c'est raciste.
0: Ouais, ce serait peut-être la manière dont elles sont appliquées, peut-être.
3: Oui, bah oui. Oui, c'est ça. Mmh. Et comme on le ressent, personnellement.
0: Alors voilà, j'ai un peu guidé ces dames, parce que j'ai senti dans leur réponse que... Peut-être il y avait une petite confusion, je sais pas, mais je sentais que quand elles nous disaient « oui, les lois sont racistes », moi j'ai eu l'impression que dans leur réponse, c'était un peu plus le côté l'application des lois. Voilà. Parce que voilà, notamment il y a une dame qui nous parle de laïcité, etc.
4: Oui, là aussi, je crois que... et même ceux qui ont l'impression que les lois sont racistes... il faudrait leur demander de quelle loi ils pensent, à quelle loi ils pensent.
0: Et le problème, c'est quand tu demandes à des gens dans la rue que
4: et
0: ça,
4: oui,
0: c'est
4: bien
0: dur.
4: Sûr. Puis,
0: c'est dur.
4: Et moi aussi, si on m'abordait dans la rue, qu'on me posait des questions auxquelles j'ai pas réfléchi.
0: C'est vraiment du ressenti comme ça sur
4: et
0: le coup,
4: bien
0: c'est
4: sûr,
0: dur.
4: Non, mais c'est le but des interviews.
0: Bien
4: mais,
0: sûr.
4: Je reconnais que c'est très difficile. Moi, si on m'interrogeait tout d'un coup sur un truc qui est pas mon domaine de réflexion, je serais bien pris de court, hein. Alors, moi, là-dessus, je vais être quand même assez ferme. Au sens des lois, l'État n'est pas raciste. Il y a eu des États racistes. On pense évidemment, par exemple, à l'Allemagne nazie, où il y avait officiellement... une théorie sur les races, fallait à l'état civil prouver son ascendance, être arien, pas arien, parents, grands-parents, avec, en France aussi d'ailleurs sous le régime de Vichy, des cartes d'identité tamponnées juives. Donc, un état raciste, c'est un état dont les lois affirment clairement, officiellement, qu'on classe les gens d'après leur race.
0: Il y a eu les États-Unis avec
4: alors,
0: la ségrégation.
4: L'Afrique du Sud.
0: Alors,
4: les États-Unis ont toujours une classification, on est enregistré volontairement d'ailleurs, on peut le refuser, comme blanc, noir,
0: ah ouais.
4: etc. Oui, absolument. Mais théoriquement, ça n'a pas de conséquences sur les droits. On est classé que selon sa soi-disant race, ce qui veut rien dire, mais il y a, depuis les lois civiques des années 1960, l'égalité des droits qu'il n'y avait pas avant, par exemple, sous le droit de vote, ou l'accès à certaines instances de l'État, les universités, etc. Et alors, bien sûr, le modèle absolu, enfin... c'est l'Afrique du Sud, avec, ça porte un nom, l'apartheid, où très officiellement, les gens étaient classés selon leur, entre guillemets, race, et n'avaient pas les mêmes droits, etc. Donc, attention, il y a des vrais États racistes. La France n'a aucune loi, à ma connaissance, qui soit... soit raciste. Alors, peut-être que ce à quoi pensent les gens, c'est des lois alors, qui ne disent pas qu'elles sont racistes, mais qui reposent sur une conception raciste. Et en particulier, je pense aux lois sur l'immigration. Quand on désigne... alors, théoriquement, c'est pas du racisme, c'est de la xénophobie. Mais quand on désigne, comme le font depuis 40 ans à peu près tous les ministres de l'Intérieur, qui n'arrêtent pas de refaire des lois pour désigner les étrangers comme une population dangereuse à surveiller, à trier, à expulser, etc., on peut dire que sur le fond... ça repose sur une idéologie d'exclusion, de rejet de l'autre, qui est apparentée au racisme.
0: Oui, quand même, ouais.
4: Voilà. Donc, l'État est ambigu de ce niveau-là. Il affirme qu'il n'est pas raciste, et on a quand même un trésor en France. c'est la loi de 1972 contre le racisme, qui fait que tous les pays n'ont pas de loi contre le racisme. On a une loi qui nous permet, une association comme le MAP, de porter plainte, mais c'est, toutes les semaines on porte des plaintes, hein, de porter plainte contre le racisme, des propos qui ont été tenus ou des actes qui ont été commis, parce que on a cette loi. Qui depuis a généré, mais on en a parlé une fois dans une autre chronique, toute une collection de lois sur les discriminations qui interdisent en principe l'inégalité. En principe.
5: Je trouverais intéressant qu'on reprenne un jour ces lois, tout cet arsenal législatif. Je pense que ce serait intéressant d'avoir conscience des termes employés, à quel moment et comment et quelle actualité, etc.
4: Ce on sera peut intéressant. Un jour faire une émission où on traitera cette question-là, oui, je suis d'accord.
0: Voilà, c'est une idée de sujet pour une prochaine.
4: Tout à fait.
0: On s'écoute la troisième question, Mathieu ?
1: Et oui, la troisième question, c'était est-ce que l'État, l'État agit contre le racisme avec différentes mesures ? Donc on a eu ça comme réponse.
3: Oui, moi, oui, je pense, oui.
2: Mais comme ce n'est pas appliqué au fur et à mesure, que c'est tellement long à mettre en pratique, on ne s'en rend pas compte.
3: Oui, ce qu'elle dit, c'est vrai.
2: C'est faut des années pour...
3: Faut des années, oui. Et puis à la limite,
2: C'est pas tout de suite comme ça.
3: Et je pense qu'il faudrait que ce soit des lois qui s'appliquent tout de suite, qu'on ne cherche pas. Et...
2: Comme dans d'autres pays.
3: Oui. Pour moi, je parle... Pour moi, mon ressenti. Après, je parle pour moi.
2: Oui, moi aussi, je pense pareil.
3: Je pense pareil.
2: C'est pas assez mis en exécutif tout de suite, et puis finalement, après...
0: Bon, alors, l'État, c'est un peu contradictoire, peut-être, avec ce qu'elle nous disait précédemment, comme quoi il y avait des lois racistes. L'État fait-il quelque chose ? En premier, elles nous disent oui. Elles nous disent peut-être c'est un peu lent, certaines fois, quoique il y a certaines, on parlait de loi de l'immigration, je crois que ça va assez vite à les mettre en place quand même. Voilà, ce qui ressort selon elle, l'État fait des choses pour lutter contre le racisme.
4: Oui, il fait quand même un certain nombre de choses. Il y a tous les 4 ans un plan national de lutte contre le racisme. Il est d'ailleurs en train d'aboutir et d'être renouvelé pour les 4 ans qui viennent. Une association comme le MRAP est associée d'ailleurs à son élaboration, etc. Il y a théoriquement des plans de l'État de lutte contre le racisme. Par exemple, dans l'éducation nationale, il y a des consignes, il y a des mémorandums que l'État au sens universitaire, donc les rectorats, les chefs d'établissement, etc., sont censés appliquer, par exemple, des heures d'éducation civique contre le racisme dans les établissements auxquels nous on participe quelquefois. Donc, il y a une action. Ce qu'on dit, c'est qu'elle n'est pas assez déterminée et n'a pas assez de moyens. Alors, une action de l'État, c'est de subventionner des associations antiracistes comme la nôtre. Nous, on a des subventions. Donc c'est une forme d'action de l'État.
0: Mais ces subventions n'ont pas tendance à diminuer au fur et à mesure du temps ?
4: Elles sont largement insuffisantes, c'est sûr. Mais bon, oui, l'État a officiellement une action, mais on pense qu'elle n'est pas assez déterminée et pas assez offensive. Mais il en a une.
0: C'est mieux que rien, on dira.
4: Alors, il y a un domaine, parce que le temps passe, donc oui. Juste un domaine qui est toujours mis en avant et qui donne une excellente, une déplorable image de l'État, c'est la police. Parce que là, tout le monde sait qu'il y a une pratique non officielle, mais une pratique de discrimination, en particulier avec les fameux contrôles aux faciès. Voilà. Et ça, ça ruine l'image de l'État, que la police ait dans son sein des pratiques non officielles, mais déplorables. Imprégné de racisme.
0: On le voit dans les chiffres, dans les statistiques, qu'on n'a pas là sous les mains, mais c'est avéré. Eh bien, écoutez, merci beaucoup. On va devoir terminer cette émission là-dessus. Merci beaucoup, Jean-François. Merci, Odile. Merci, Mathieu, d'avoir participé. Merci à nos auditrices et nos auditeurs de nous avoir écoutés. On se retrouve le 20 juin pour une émission spéciale pour les 40 ans de Radio Déclic qui s'appellera Écho d'ailleurs. Le 20 juin, rendez-vous à 10h sur les antennes de Radio Déclic et prochaine chronique de l'antiracisme en juillet. D'ici là, je vous souhaite une belle journée et à bientôt sur nos ondes. Au revoir.
1: Au revoir.
5: Belle journée.
4: Au revoir.

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1: et Amnesty International.
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2: Et bonjour à toutes et à tous, vous êtes bien sur Radio Déclic, merci si vous nous rejoignez, c'est l'heure de votre émission quotidienne Déclic Midi, dont voici l'édition du lundi 22 juin. J'espère que vous survivez à ces fortes chaleurs. Alors aujourd'hui dans cette émission, eh bien, nous aurons une chronique bonne nouvelle avec notre chère Lucie. Bonjour Lucie.
3: Bonjour Élise.
2: Tu vas bien?
3: Eh ben écoute, chaudement mais
2: oui,
3: ça va.
2: Tu dois cuire dans ton petit four là, la technique.
3: Un petit peu j'avoue.
2: Courage. Et puis nous avons aussi notre invitée qui a bravé aussi la chaleur pour venir jusqu'à nos studios, Barbara Frémiot, responsable du pôle prévention et tri pour la Covalum. Bonjour.
4: Bonjour.
2: Eh bien, bienvenue chez nous en tout cas. Merci d'être venue malgré la chaleur. On va parler ensemble notamment des changements de tri pour des dates de tri pour le pays du Saint-Ouen, la Comcom. On va en parler dans quelques instants. Mais avant, eh bien, on va commencer par s'informer avec le journal.

0: Et on commence avec des actualités locales et le Grand Est va devenir irrespirable. Il faut enclencher une série de changements. Cette phrase, on peut la lire dans un article de Mediapart. Elle vient du président de la région Grand Est, Franck Leroy. Il est intervenu au forum Ici on agit qui a eu lieu à Strasbourg les 17 et 18 juin. Cet événement annuel est consacré à l'environnement et au climat. Franck Leroy cite des chiffres venant des travaux du GIEC pour appuyer son propos. En 2050, le Grand Est sera la région qui subira les plus forts pics de chaleur avec des pointes à 50 voire 55 degrés. Ce sont des projections sur des territoires historiquement peu habitués aux fortes chaleurs et longtemps épargnés par ces extrêmes climatiques. Il va donc falloir réagir et anticiper ces fortes chaleurs en adaptant nos infrastructures. Je vous invite à lire cet article très intéressant de Mediapart. La CPTS Sud de Toulois vous rappelle les signes à surveiller sur vous et sur vos proches avec ces fortes chaleurs. Tous les conseils, vous pouvez les retrouver sur Intramuros. Mais je vous donne déjà aussi quelques signes. Il y a les maux de tête, nausées, crampes. Ce sont vraiment les premiers signes de fortes chaleurs. Protégez-vous bien en buvant beaucoup d'eau et en restant au frais. En cas de malaise, appelez le 15. La CPTS rappelle aussi les signes de déshydratation chez les enfants et les adultes, mais aussi chez les nourrissons. Si par exemple vous avez soif, vous êtes irritable, vous avez la peau sèche ou encore des étourdissements, eh bien ce sont des signes. Pour le nourrisson, de la fièvre, absence de larmes, la bouche sèche ou la couche non mouillée pendant 3 heures ou plus. Je vous invite vraiment à tout retrouver sur Intramuros et surtout protégez-vous bien. Une soirée caritative est prévue le 3 juillet à Toul, dont les bénéfices iront dans la lutte contre la maladie de Charcot. L'un des combats de la fondation du Rotary Club Toul Regina. Pour rappel, la maladie de Charcot frappe à tout âge. Elle entraîne une paralysie progressive due à une atrophie des muscles jusqu'à ce que l'on meure étouffé. Cette maladie neurodégénérative rare affecte environ 6000 personnes en France selon la Fondation pour la Recherche Médicale. La soirée caritative du vendredi 3 juillet aura lieu à la salle des adjudications à Toul, donc à 20h. Un repas est prévu, ce sera de la paella avec une animation DJ. Il est possible de réserver en contactant l'association du Rotary Club. Ce sera 35 euros par personne. Et enfin, les 6 jours du Toulois sont annulés. L'association US Toul a pris la décision d'annuler vendredi la course en raison des fortes températures annoncées donc cette semaine. Le premier jour aurait dû être dimanche. Au début, les horaires ont été ravancés et puis finalement, la décision a été prise d'annuler cette 42e édition. Le challenge des 6 jours devait passer par Jaillon, Chaunay-sur-Moselle, Villers-le-Sec, Brulay, Charmes-la-Côte et Biclay. Et comme donc c'est en plusieurs étapes, il faut prendre en compte aussi l'effort allaient prendre les coureurs en enchaînant plusieurs jours de suite de course avec ces fortes chaleurs. Et donc toutes les inscriptions seront bien sûr remboursées. On continue avec les actualités nationales et internationales. Et 845 écoles et collèges sont fermés ce lundi dans le pays en raison des fortes chaleurs. 1800 établissements aménageront leurs horaires en faisant commencer plus tôt ou terminer plus tôt aussi les cours. Les établissements fermés se trouvent majoritairement dans les départements placés en vigilance rouge canicule par Météo France. Dans 5 académies, des élèves de terminale et de première verront leurs oraux du bac être reportés. Le grand oral et l'épreuve de français sont prévus ce lundi et ce mardi, mais donc dans les académies de Poitiers, Bordeaux, Lyon, Montpellier et Nantes, ces épreuves seront reportées. Les élèves ont reçu une nouvelle convocation. Ces épisodes caniculaires sont amenés à se multiplier. Le ministre de l'Éducation nationale, Édouard Geffray, a annoncé vendredi qu'à l'avenir, que ce soit pour le baccalauréat ou le brevet, il n'y aura plus d'épreuves les après-midi. Dans un même temps, le syndicat majoritaire des enseignants du premier degré, la FSU-SNUIPP, dénonce le fait que les cours des écoles sont bétonnés. La surface du bitume dépasse les 50 degrés en période de canicule. Les enfants étant plus petits que les adultes, ils sont susceptibles de respirer un air de 10 à 15 degrés plus élevé que celui des adultes. Donc, par exemple, quand le thermomètre affiche 30 degrés, un enfant de maternelle respire dans la cour un air à près de 45 degrés. Sa santé est en jeu. Le syndicat demande une vraie adaptation du bâti scolaire avec des travaux d'isolation, des espaces de végétalisation, de la protection solaire et de la ventilation. En Colombie, le candidat d'extrême droite Abelardo Della Espriella remporte la présidentielle. C'est un admirateur revendiqué de Donald Trump. Selon Courrier International, cet avocat a fait fortune en défendant des narcotrafiquants et des paramilitaires accusés de massacres. Selon les résultats préliminaires, Abelardo Della Espriella l'emporte de justesse avec 49,66% contre 48,7% pour son opposant, un allié de l'ancien président. Le vainqueur s'est illustré par un discours mêlant nationalisme, religion chrétienne et machisme. Il a promis une ligne dure face aux groupes armés liés au trafic de drogue. Et enfin, le Premier ministre travailliste britannique Keir Starmer annonce sa démission. Cela faisait 2 ans qu'il était au pouvoir. Son rival au sein du parti, Andy Burnham, a été élu député vendredi. Depuis, de nombreux membres du Labour poussaient au départ le Premier ministre devenu impopulaire. Un calendrier va être mis en place pour désigner son successeur avant la fin de la pause estivale. S'il y a plusieurs candidatures, un nouveau leader sera alors choisi avant la rentrée de septembre du Parlement. Keir Starmer reste en poste jusque-là. Avec cette démission, le Royaume-Uni va connaître son 7e Premier ministre en 10 ans. Et on va faire un point sur la météo maintenant. Alors attention, les températures vont encore augmenter cette semaine. Ce lundi, nous allons atteindre les 36 degrés du côté de Toul, 35 à Colombelles-les-Belles et 34 à Saxonction. Il y aura du soleil tout au long de la journée. Demain mardi, le ciel sera quelque peu voilé au matin, mais les températures monteront très vite aussi à 31 degrés, puis grand soleil l'après-midi avec 35 degrés. Et c'est surtout à partir de mercredi que nous attendons des températures qui monteront jusqu'à au moins 39 degrés par endroit. Nous sommes toujours pour l'instant en vigilance orange, canicule, prudence. Et donc, comme je vous l'ai déjà dit tout à l'heure, buvez bien de l'eau, restez au frais le plus possible. Et voilà donc pour ce journal. Je donne la parole maintenant à Lucie pour nous donner, j'espère, une bonne nouvelle.
1: Respirez. Ceci n'est pas une galère. C'est une bonne nouvelle.
2: Alors oui, effectivement, j'ai une bonne nouvelle pour vous. Bon, par contre, elle va pas nous aider à rendre l'air un peu plus respirable, parce qu'il fait quand même extrêmement chaud ces temps-ci. Mais ma bonne nouvelle, c'est que la revalorisation des petites retraites agricoles est sur la bonne voie. Jeudi 4 juin, l'Assemblée nationale a adopté une proposition de loi qui vise à revaloriser les pensions les plus faibles. Ça a été adopté contre l'avis du gouvernement. Ce texte contient 3 mesures principales pour réduire les inégalités entre les retraités agricoles, surtout les femmes, qui sont souvent des conjointes d'exploitants ou des aides familiales. Donc elle comporte 3 mesures. Tout d'abord, la revalorisation de la retraite à 85% du SMIC pour les conjoints collaborateurs et les aides familiaux ayant une carrière complète. Le montant minimal de la retraite garantie pour une carrière complète j'ai mal préparé mon truc visiblement. Donc en gros, certaines pensions ou bonifications, donc comme pour les familles nombreuses par exemple, ne sont plus prises en compte dans les calculs. Donc ça ne baissera plus le montant final des retraites, notamment pour les gens qui ont une carrière complète. Voilà. Et en dernier, il y a la suppression du mécanisme d'encrêtement. Donc le mécanisme d'encrêtement, il prive les agriculteurs lorsqu'ils ont cotisé à plusieurs régimes dans le cas des polyactifs ou des carrières discontinues. Et voilà, donc si vous voulez approfondir, je vous conseille fortement d'aller lire l'article de Reporter sur le sujet, et je repasse la main à Élise.
0: Merci beaucoup Lucie pour cette bonne nouvelle. Et on va poursuivre donc cette émission avec notre invité du jour.
3: Hé, hey, qui qu'on voit ?
0: Aujourd'hui ?
3: Oui.
0: Eh ben c'est l'invité.
3: Dans quoi ?
0: Déclic midi. Et donc nous retrouvons Barbara Frémio, responsable du pôle prévention et tri pour la Covalum. Rebonjour.
4: Bonjour.
0: Ça va, vous n'êtes pas décédée entre-temps.
4: Non, la chaleur. Mon éventail me tient en vie.
0: Effectivement, c'est bien utile ce petit objet. Alors, parlez-nous déjà un petit peu pour peut-être qu'il y a des nouveaux habitants qui ne connaissent pas forcément qui est la Covalum. Qui justement est la Covalum ? Qu'est-ce que vous faites sur le territoire ?
4: Alors, nous sommes le service déchets ménagers de plusieurs territoires. En fait, donc on assure la collecte et le traitement des déchets ménagers des habitants, de quelques professionnels aussi, sur le territoire de Moselle et Madon, du pays de Colombey du Sud Toulois et du pays du Saint-Ouen depuis 2024, donc depuis 2 ans maintenant.
5: Comment ça se fait que les, enfin, que les Comcom, c'est arrivé au fur et à mesure, enfin, que le Saint-Ouen est paru en même temps que les autres
4: Alors, Covalum existe depuis 2013. Le pays de Colombey a voulu mettre en place une régie, ce qu'on appelle une régie de collecte, donc c'est-à-dire récupérer la collecte, les agents chez lui. Sauf que bah voilà, c'était pas possible parce que c'est une petite communauté de communes et donc s'est rapproché de Moselle et Madon. Donc en 2013. Et le pays du Saint-Ouen a voulu faire finalement la même chose, mais plus tard. Donc ils ont toqué à notre porte en 2024. Et donc c'est comme ça qu'on arrive à cette mutualisation de services.
5: Mmh. Très bien. Donc c'est aussi pour ça, voilà, qu'il y a maintenant un changement du tri des déchets qui arrive un peu plus tard, au bout de 2 ans, pour vraiment se mettre en fait sur les mêmes règles que les autres Comcom, c'est ça?
4: Alors oui, il y a ça. Et puis il y a aussi le fait que le pays du Saint-Ouen était donc en apport volontaire pour toute la partie des emballages. Et on s'est rendu compte en analysant les contenus, et puis bah, parce qu'on connaît aussi nos chiffres au niveau national, on sait qu'on ne capte pas le gisement d'emballage que l'on devrait capter pour le nombre d'habitants du territoire. Et en plus, dans cette part de tonnage que l'on capte, eh ben, on a aussi un taux de refus, donc plein de choses qui sont dedans qui ne devraient pas y être. Et ça, c'est pas acceptable non plus. Donc, il fallait qu'on revoie ce geste de tri et le mode de collecte pour faciliter vraiment le geste de tri pour l'habitant.
5: Alors là, ça fait depuis maintenant qu'on fait cette interview, ça fait une semaine que c'est en place, depuis le 15 juin. Qu'est-ce qui a changé exactement, du coup?
4: Alors, on a distribué des sacs de tri pour tous les habitants du territoire du pays du Saint-Ouen. Dans ces sacs, il est demandé de remettre donc tous ces emballages en plastique, ces emballages métalliques, et ainsi que les briques alimentaires. Et donc ces sacs, on demande aux habitants de les sortir une fois par semaine devant chez eux. Et ce sont maintenant nos camions, nos équipages, nos agents qui collecteront ces sacs une fois par semaine. Et les bornes jaunes, donc les bornes qui sont qui étaient dédiées à ça, à côté des bornes à verre et des bornes à papier, celles-ci vont être retirées. Là, à partir de cette semaine, on va commencer à les retirer dans les villages.
5: Donc on n'ira plus jeter nous-mêmes, c'est les agents qui vont venir chercher alors.
4: Exactement, on a remplacé un service par un autre. On a remplacé un service en apport volontaire par un service en porte-à-porte.
5: Très bien, et alors peut-être qu'on peut rappeler ce qu'il y a dans ces fameux sacs aussi, ce qu'on y jette justement pour pas jeter n'importe quoi dedans.
4: Oui, alors comme je le disais juste avant, on demande aux habitants de remettre exactement ce qu'ils mettaient dans la borne d'apport volontaire, donc tous les emballages en plastique. Donc ça concerne tous les flacons de produits d'entretien, de produits de salle de bain, le tube de dentifrice bien vidé va également dans ce sac-là, on a tendance à l'oublier. Ensuite toutes les bouteilles d'eau, de jus de fruits, de soda, d'huile, il n'y a pas de souci, elles peuvent aller dedans. On peut les aplatir mais plutôt dans leur longueur, c'est-à-dire qu'on va pas les écraser de haut en bas. Voilà, plutôt les aplatir dans leur longueur. Bon, je fais le geste en même temps, vous le voyez pas, mais voilà. Qu'est-ce qu'on y met dedans, du coup, dans les emballages en plastique? On va aussi mettre tous les films souples, le film qui entoure le pack d'eau, le pack de lait, le paquet de gruyère râpée, le paquet de légumes surgelés. Et puis, on va retrouver aussi dans ces emballages plastiques toutes les barquettes de viennoiserie, de viande, de poisson, quelle que soit leur couleur, quelle que soit le plastique qui peut être utilisé. Voilà, à partir du moment où c'est un emballage et qu'il est en plastique, il faut le mettre dans son sac de tri. En même temps, dans ce sac, on demande aussi tous les emballages métalliques. Donc là, ça va aller de la canette de soda, la boîte de conserve, jusqu'aux aérosols de laque, de désodorisant, de déodorant. On peut même aller jusqu'aux petits fûts de bière de 5 litres. Voilà, ceux-là peuvent être mis aussi. Ce qu'on ne pouvait pas faire avant, on ne pouvait pas les mettre. Non. Voilà, ça ne passait pas. Donc là, on va pouvoir vous les prendre. Mais par contre, il faut bien qu'ils soient dans un sac. Et la dernière catégorie qu'on demande à avoir dans ce sac, c'est toutes les briques alimentaires. Briques de lait, briques de jus de fruits, de soupe. Voilà, tous les tétrapacks, les paquets de chips en tube, c'est la même matière, ça aussi on veut dedans. Et j'ai une habitante qui m'a demandé ça pas plus tard que samedi matin, si les pots de tabac allaient également. Et oui, effectivement, le pot de tabac, c'est la même chose qu'une brique de lait, c'est ce qu'on appelle de la brique alimentaire. Donc ça peut très bien aller dans le sac. Ce qu'on vous demande, c'est de ne pas mettre des emballages les uns dans les autres. Il faut vraiment qu'ils soient séparés dans le sac. Et il n'est pas nécessaire de les laver. C'est utiliser de l'eau pour rien. Il suffit de bien les vider. Voilà. Quand on a un chien, le pot de yaourt...
5: Oui, c'est aussi efficace.
4: Voilà.
5: Par exemple. Très bien. Et donc, par exemple, oui, comme on parle de chien, on ne balance pas aussi dedans, par exemple, ses os de poulet ou des choses comme ça, ou des mouchoirs, par exemple. Tout ça, ça n'a pas sa place.
4: Non, ça n'a pas sa place. Ce ne sont pas des emballages. Nous, on vient vraiment collecter de l'emballage, uniquement de l'emballage.
5: Très bien. Alors, j'imagine qu'il faut sortir les sacs la veille du passage, c'est ça, par exemple
4: ou... Oui, là, c'est la même règle que pour les ordures ménagères. On demande que les sacs soient déposés devant la maison la veille du jour de collecte, à partir de 19h. Alors, on nous pose souvent la question, oui, mais les animaux, le vent, tout ça. Bon, les animaux, je peux pas dire que c'est pas quelque chose qui existe, effectivement, qu'un animal viendrait fouiller dans votre sac, mais c'est pas quelque chose qui nous est remonté majoritairement. Donc, il y a quand même peu de craintes à avoir de ce côté-là. Surtout si les emballages sont bien vidés, ça n'attirera pas plus que ça. Et pour ce qui est du vent, on peut accrocher son sac très simplement avec un seul tour de lanière, ne pas faire des doubles nœuds, sinon c'est difficile pour les agents derrière, mais on peut accrocher à son crochet de volet, à une barrière, à un arbuste, voilà, qui est devant chez soi pour éviter que le sac s'envole.
5: Oui, tout à fait. Et c'est donc tous les 15 jours, c'est ça?
4: Non, toutes les
5: semaines?
4: Les sacs de tri sont collectés toutes les semaines. Alors, les jours sont différents en fonction des communes, bien sûr. Là, je n'ai pas en tête les 55.
5: Ça fait beaucoup.
4: Voilà. Et puis, par contre, pour permettre ça, on a adapté notre service d'ordures ménagères. Et là, on ne passe plus que tous les 15 jours.
5: C'était l'autre qui était tous les 15 jours.
4: Voilà, c'est ça. le tri prend plus de volume. Donc, c'est des capacités de stockage, des fois, qui sont compliquées pour les familles. Donc, on préfère mettre l'accent sur les emballages. Passer toutes les semaines sur les emballages. Et puis, de toute façon, par le fait, ça réduit l'ordure ménagère. Donc, on peut se permettre de ne passer plus que tous les 15 jours.
5: Alors, si on veut se procurer donc des éco-sacs ou même le calendrier, du coup, pour avoir vraiment ses jours dans son village, où est-ce qu'on peut aller?
4: Alors, tadam, il reste trois dates pour venir nous voir, nous, agents du service, et puis, du coup, poser toutes les questions que vous voudriez. On sera sur place mercredi matin entre 9h et midi à Vézelise. Certainement sous la halle parce qu'il y fait quand même plus frais. On sera samedi matin à Bainville au Miroir entre 9h et midi et on sera samedi après-midi à la Cité des Paysages dans le cadre de l'événement Saint-Ouen en éveil. Voilà, vous pourrez nous retrouver là de 14h à 17h.
5: Ah bon, on se croisera alors aussi parce que nous serons aussi sur l'événement tout au long de la journée.
4: Eh ben,
5: peut-être que vous passerez sur les ondes pour refaire un petit message. Ce sera avec plaisir.
4: Avec
5: en tout
4: plaisir.
5: Cas. Donc voilà, on a les trois dates là, mais après dépasser ces trois dates, on pourra quand même se procurer les éco-sacs, tout ça.
4: Alors pour les personnes qui ne sont pas encore venues chercher leurs sacs sur les permanences qu'on a organisées, elles pourront se rendre en mairie. Là, on considère que normalement les habitants, ils sont dotés pour les 6-8 mois à venir. Au-delà des 6-8 mois, nous, on va équiper les mairies d'un stock de sacs pour durer à sort. Et donc là, après, d'ici 6-8 mois, tous les habitants pourront se rendre dans leur mairie ou au siège de la communauté de communes du Pays du Saint-Ouen à Tantonville.
5: Très bien. Alors, merci beaucoup de nous avoir déjà expliqué tout ça. On peut dire un petit mot aussi sur les guides composteurs. C'est autre chose aussi que vous mettez en place aussi des formations pour être guide composteur. Peut-être on peut rappeler ce que c'est un guide composteur.
4: Alors, un guide composteur, en fait, nous, les collectivités, on a l'obligation de mettre à disposition des habitants des moyens de trier ce qu'on appelle les biodéchets, donc les restes alimentaires, les déchets de préparation de repas. Donc on met en place des ventes de composteurs individuels, mais on met aussi en place dans certains quartiers des composteurs partagés. Et donc pour gérer un peu ces composteurs-là, on a besoin de personnes qui soient référentes, qui s'y connaissent un petit peu. Et donc le guide composteur, lui, il va venir vraiment en relais et puis en animation, même en autonomie, sur toute la partie jardinage et compostage, paillage, et puis il va pouvoir donner ses conseils à n'importe qui finalement du territoire qui en aurait besoin. Voilà. Mmh. Donc oui, on organise une formation là qui aura lieu au mois de septembre. Alors, je pense qu'il faut aller sur notre Facebook de Covalum pour avoir les. Là, j'ai plus les dates en tête. Voilà. Mais c'est, par contre, c'est bien 3 jours de formation. Hein, il y a trois dates qui sont annoncées, mais c'est pas. On choisit pas la date.
5: Oui,
4: c'est bien les 3 jours qui constituent la formation.
5: Mmh. Et après, donc, on est officiellement guide composteur et on peut donc aller faire dans son village un peu la promo du compostage.
4: Exactement. Mmh. Exactement. Il y a même un réseau de jardiniers aussi. Là, il y avait une opération Bienvenue dans mon jardin au naturel, bah, où les guides composteurs aussi ont participé, ont ouvert leur jardin au public. Voilà, il y a tout un tas de choses qui se font tout au long de l'année sur ce réseau de guides composteurs.
5: Il y en a plus d'une cinquantaine, je crois, sur le territoire, même peut-être un peu plus.
4: Oui, c'est même plus que ça maintenant. Mmh. Je crois qu'on est monté à même à 70 à l'échelle des 3 territoires. Mmh. Hein,
5: Des trois
4: communautés de communes. Oui,
5: tout est déjà bien. voilà, donc si vous voulez en faire partie aussi, chers auditeurs, vous savez qui contacter. Justement, on peut peut-être rappeler un petit peu les contacts, le site, tout ça, comment retrouver toutes les infos sur Covalum.
4: Alors, on a une page Facebook

0: Oui, j'espère que vous allez tenir la journée.
1: On espère, oui. Merci beaucoup. Au revoir.
0: Au revoir.
1: Et donc on va terminer cette émission ensemble donc avec un petit fait historique. Et où est-ce que je vous emmène aujourd'hui ? Eh bien, on va continuer donc notre histoire méconnue de nos villages. Hein, c'est le livre de Bernard Perrin que je me permets d'utiliser pour parler de ces faits historiques. Et justement, aujourd'hui, on va aller se rendre à Allain. Je vous ai sélectionné une petite page sur le château et sculpture. Alors, bien sûr, hein, vous allez me dire qu'il n'y a pas à Allain de maison remarquable, mais il y a quand même une maison de maître qui est appelée le château. Construit au début du XVIe siècle, appartenant à l'abbaye de Saint-Èvre, le château servait en fait de résidence au curé desservant le village. En 1594, le religieux en titre, Nicolas Jobel, fit construire contre cette demeure la chapelle Saint-Nicolas, aujourd'hui disparue. En 1791, cette maison et ses dépendances furent vendues pour une somme de 12 900 livres. Elle sert depuis de maison de culture. Située légèrement en retrait de la route nationale près de l'église, elle a conservé belle allure et dans le village, on l'appelle toujours le château, même si ce n'est pas forcément donc un château, vous l'auriez compris. Sur la route départementale 974, à gauche en direction de Colombey, on remarque en face une sculpture originale au-dessus d'une porte. Ce bas-relief, aujourd'hui endommagé, est décrit par Henri dans sa monographie. Cette sculpture représente une femme étendue sur une couche ayant devant elle un enfant qu'elle tient par la main. La tête de ce dit enfant a aujourd'hui disparu. Cet enfant a un mouton à sa droite et un second à sa gauche. À la tête de la couche se tient un homme ayant les mains liées avec une corde. L'auteur avoue n'avoir aucun renseignement sur la signification de cette sculpture ni sur ses origines, donc on ne sait même pas de quand elle date cette fameuse sculpture. Enfin, Madame Christophe, propriétaire de la maison, se souvient des explications données par sa grand-mère, Madame Bigeot. Selon son aïeul, cette sculpture proviendrait de l'ancienne église en fait. Si on étudie plus attentivement l'ensemble, on s'aperçoit qu'il se compose en deux parties, une nativité à gauche, un homme aux mains liées à droite. Cette seconde partie n'a d'ailleurs pas fixé sur le même niveau que la première. Ce prisonnier a été identifié comme pouvant représenter Saint-Sébastien, mais la mutilation de la statue ne permet plus aujourd'hui de voir si la blessure provoquée par les flèches a été figurée pour que l'on puisse vraiment prouver que c'est donc Saint-Sébastien. Il pourrait s'agir de la représentation d'un Christ, sinon au lien. Dans le jardin de cet immeuble se trouve également un très beau Christ qui mériterait d'être restauré, c'est ce que dit Bernard Perrin. Et à la sortie du village, côté Colombey, on remarquera aussi à gauche, au-dessus d'une porte, un Christ en pierre. Voilà donc pour ce petit aparté sur Allain et sur donc le château qui n'est pas vraiment un château et des sculptures que l'on peut encore admirer même si elles sont un petit peu effacées. Ça va être la fin de ce numéro de Déclic Midi. Je vous informe qu'il n'y aura pas de Déclic Midi demain puisque ce sera l'émission spéciale de notre stagiaire Edgar. Je vous laisse un peu de suspense sur l'émission. Je peux juste vous dire que le thème sera le cinéma. Et puis mercredi, nous serons en direct depuis l'EREA de Flavigny dans le cadre de nos 40 ans. À partir de 13h30, vous entendrez un concert des Fils de Flûte. Ensuite, une heure après, vous aurez un petit peu de Batucada. Et ensuite, vous aurez un débat sur est-ce que la culture peut être un vecteur d'intégration. Vous en saurez plus sur cette question et bien après avoir écouté ce débat qui durera une heure de 14h45 à 15h45 avec plusieurs invités et notamment aussi les jeunes de l'EREA de Flavigny-sur-Moselle qui participeront bien sûr au débat. Donc ça, c'est dans le cadre aussi de nos 40 ans et justement le lendemain aussi, dans le cadre de nos 40 ans, toujours, vous aurez une émission spéciale de Impression de Jazz de 18h à 20h. Revenez dans nos locaux à la Maison de la Com pour assister à cette belle émission dans laquelle Denis Desassis va recevoir des pontes du jazz, des amateurs également, et donc discuter un petit peu sur le jazz autour de ces 40 dernières années. Et vous aurez même un petit peu de musique en live aussi à la fin de l'émission. Donc voilà, c'est ce qui vous attend pour nos 40 ans mercredi et jeudi. Et bien sûr, vous avez aussi tout le week-end de clôture. Nous serons donc à Saint-Ouen en éveil pour l'événement de 10h à 17h. Hein, cet événement qui sera donc à la colline de Sion, dans la Cité des Paysages. On vous fera vivre l'événement aussi en radio. Et puis, vous aurez à partir de 17h donc notre événement aussi, nos 40 ans, avec à 17h30 une conférence sur les radios.

0: Radio Libre donné par Denis Attenot. Et puis nous aurons aussi des concerts et bien sûr aussi donc pas mal d'animations, des émissions un peu spéciales aussi le lendemain, comme à l'émission Comme à la radio de nos administrateurs qui vous propose une émission de 10h à 11h et puis également aussi une émission spéciale du talk show avec Charles qui sera retrouvé juste après. Et puis sinon il y aura plein d'animations, venez nombreux. Il y a aussi donc un rallye qui est organisé avec mon collègue Franck qui peut faire découvrir aussi notre beau patrimoine, notre beau territoire qui vous mènera donc de Villers-le-Sec à la colline de Sion avec des énigmes à résoudre. Voilà, vous n'allez pas vous ennuyer ce week-end avec toutes les animations que nous vous proposons pour fêter dignement nos 40 bougies. Et c'est la fin donc de ce Déclic Midi. Je vous souhaite une très bonne journée et surtout très bon courage avec cette chaleur.
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0: Dans ce numéro de Signal Nature, nous allons nous intéresser à la lactofermentation. Il s'agit de conserver des aliments, comme du chou par exemple, dans des bocaux. Alors comment ça fonctionne exactement? Eh bien c'est ce que nous allons voir en suivant un atelier proposé par la communauté de communes Terre Touloise. Le 12 mai dernier, à l'atelier, dans le cadre des animations Nos déchets ont de la ressource, la CC2T a organisé un atelier dédié à la lactofermentation. Une vingtaine de personnes étaient présentes pour découvrir et expérimenter ce type de conservation ancestrale. Avant de les entendre expérimenter et de nous plonger dans cet atelier, je vous propose d'entendre Kelly Gleclerc, chargée de prévention des déchets à la CC2T et en charge donc de cet atelier. Elle nous parle du thème de cet atelier et des astuces pour bien réussir sa lactofermentation.
1: C'est un atelier anti-gaspillage alimentaire essentiellement prévu pour montrer une méthode de conservation sans grand moyen, juste avec un bocal, un caoutchouc et du sel. Il n'y a pas besoin d'énergie, il n'y a pas besoin de chaleur ni de froid. Donc c'est intéressant quand on a beaucoup de légumes, plutôt que de gaspiller, de jeter au compost ou pire à la poubelle. Et ben voilà, c'est une bonne méthode où on peut utiliser plusieurs recettes. C'est très facile à faire. Il suffit juste de détailler les légumes, de les saler, de les mettre dans des bocaux, de chasser l'air. Et ensuite, on laisse fermenter pendant 3 semaines. Il y a du jus qui va se produire, c'est normal. C'est un jus très acide qui se développe lors de la lactofermentation. Et c'est ça qui va stériliser la préparation et la permettre de la conserver pendant des années.
2: Oui, c'est ça, on peut l'ouvrir 4-5 ans plus tard.
1: C'est ça, et ce qui est intéressant, c'est qu'on n'a pas de risque de botulisme. On ne peut pas attraper cette maladie ou cette intoxication, parce que comme ce jus de fermentation est très acide, il tue le bacille qui est à l'origine du botulisme. Et donc on n'a aucun risque d'attraper cette intoxication. Et puis si la lactofermentation rate, on le voit tout de suite, ça fait une moisissure, ça sent très mauvais, donc on ne peut pas s'intoxiquer avec.
2: Et alors, on peut faire avec tout type de légumes?
1: C'est ça qui est intéressant, on peut faire vraiment avec tous les types de légumes et c'est appliqué aux légumes de saison essentiellement. Il vaut mieux prendre des légumes de saison frais. Et après, ben, c'est vrai que des fois, on en a en trop grosse quantité, donc c'est un bon moyen de conserver, de produire aussi un aliment qui va être bénéfique pour la flore intestinale, le microbiote. C'est une technique qui permet de multiplier les vitamines et les bactéries du légume. Donc ça va enrichir le microbiote et donc on va pouvoir avoir un bien-être aussi au niveau santé qui est intéressant.
2: Très bien. Et alors ça prend pas beaucoup de temps en plus à faire?
1: Non, pas vraiment. Bon, là j'ai un robot mixeur, mais pour détailler les légumes, on peut faire au couteau. Voilà, non, c'est assez rapide à faire, franchement. Il n'y a pas besoin de beaucoup de matériel. Un couteau, une planche, un robot mixeur, un bocal. Et alors, le caoutchouc peut être réutilisé, le caoutchouc du bocal. On n'est pas obligé de le remplacer à chaque fois, donc c'est intéressant aussi.
2: Très bien, et donc il nous faut aussi donc, du sel et d'autres choses?
1: Alors, il faut stériliser les bocaux à l'origine, bien laver le légume. On n'est pas obligé, comme c'est un chou, on n'est pas obligé de laver l'entièreté du chou, mais juste le dessus. Retirer les parties un peu dures du chou, par exemple le cœur, voilà. Et puis après, non, on détaille et voilà, le tour est joué.
2: Et on conserve ensuite dans une cave, par exemple
1: ou... Alors plutôt dans un endroit à l'abri de la lumière, si possible dans une cave, 12 degrés, ça serait l'idéal. Mais après, dans un endroit plutôt frais, un placard, un garage, ça convient très bien. Ce qu'il faut, c'est au début du processus de la lactofermentation, mettre une soucoupe sous les bocaux, parce qu'il va y avoir une production de jus qui va peut-être même suinter du bocal. Donc ça, c'est normal, faut pas s'en affoler. Surtout pas ouvrir le bocal, laisser 3 semaines comme ceci. Moi, ce qu'on fait sur l'étiquette, on note la date à partir du moment où on a fermé le bocal. Et comme ça, on sait qu'à partir de telle date, on peut consommer.
2: Cet atelier, il est dans le cadre d'une semaine un peu spéciale aussi.
1: Oui, alors on clôture la semaine du développement durable sur le thème de l'alimentation durable à la Comcom Terre Touloise. Et donc, on essaye d'accompagner des publics vers d'autres façons de consommer. Si possible, retrouver une alimentation saine produite sur notre territoire. Ce n'est pas toujours facile, mais on essaye de montrer qu'il y a des initiatives, il y a des producteurs locaux qui existent. Il y a aussi des groupements d'achat solidaires. Donc, si vous avez besoin de vous renseigner, vous pouvez appeler la communauté de communes, le service déchets, contacter les chargés de prévention, Elfie ou Kellig, et puis on vous renseignera.
2: Et bah, très bien. Et puis, il y a plus de monde que ce que vous attendiez ce soir.
1: Oui, c'est ça, victime du succès. Bah, c'est un lieu aussi, la Brasserie Cheval, où on a plaisir à venir. C'est un peu nouveau. Et on s'aperçoit que ça attire des nouveaux publics, des familles, des personnes qui peut-être ont envie de découvrir d'autres façons de consommer. Donc c'est intéressant de voir que oui, ça a du répondant.
0: Merci à Kellig Leclerc pour ses explications. On va en avoir encore justement puisque nous allons entrer maintenant dans le vif du sujet en nous immergeant dans l'atelier. Kellig Leclerc commence par quelques indications sur la conservation des aliments et les dates limitées indiquées sur les produits que nous achetons en magasin.
1: C'est marqué à consommer de préférence avant le. Donc là, ça concerne les légumes secs, les pâtes, tout ce qui est à durée longue. Et là, dans ces denrées-là, on peut largement dépasser la date sans problème pour la santé. Par contre, on va perdre au niveau qualité gustative ou nutritionnelle. Donc c'est le cas de la farine, c'est le cas des pâtes. Ils sont obligés de marquer une date, les producteurs, mais on peut facilement dépasser la date sans mettre en danger sa santé. Voilà. Exactement. Donc, c'était juste un petit rappel là-dessus. Alors, en fait, la conservation, y a plein de modes de conservation différentes. Là, on va en étudier un. Pourquoi on conserve ? C'est pour garder le produit plus longtemps, hein, pouvoir le consommer sans risque pour la consommation, garder des valeurs nutritionnelles, et puis s'affranchir des bactéries, des champignons et des autres micro-organismes qui peuvent altérer le produit. C'est essentiellement pour ça. Alors, vous avez dû entendre parler du botulisme. Qui fait très peur, parce qu'il y a souvent des morts avec ça. Le botulisme, en fait, c'est un bacille qui produit une toxine qui s'appelle. Le bacille s'appelle Clostridium botulinum et produit une toxine qui est très, très, très, très toxique. Pour vous dire, c'est 500 000 fois plus toxique que le cyanure. Donc, c'est pour ça que c'est souvent, ça fait peur. Ne vous inquiétez pas avec la lactofermentation. Il n'y aura pas ce risque-là, parce que le botulisme se développe sur des conserves qui sont mal stérilisées et qui ne sont pas acidifiées. Et nous, la lactofermentation, je vais vous expliquer, ça va produire un jus très acide et cette acidité va tuer ce bacille-là. Donc il n'y a aucun risque. Parce que le botulisme, en fait, quand on ne peut pas le détecter au goût, à l'odorat et à la vue. On peut pas, on peut s'intoxiquer en fait sans le savoir. Et c'est souvent des conserves qui ont été mal préparées, mal stérilisées, qui font tout ça. La lactofermentation, quand ça ne va pas, ça c'est un bocal qui n'a pas marché. Bah, on le voit tout de suite que c'est pas mangeable. Quoi. Si vous approchez, ça pue vraiment. Quoi. C'est pourri, c'est de la putréfaction. Donc vous n'avez aucun risque là-dessus de vous intoxiquer avec. Avec quelque chose qui aurait été mal fait, vous le voyez tout de suite. Vous n'allez pas manger ça. Donc la lactofermentation, l'acidité va être aux alentours de 3,5 de pH. Et le botulisme, lui, ce bacille, en fait, il vit à 4,8. Donc en dessous, il est tué. Il est mort. Pareil pour le vinaigre. Si vous faites des conserves au vinaigre, vous n'avez aucune chance d'avoir du botulisme avec une conserve au vinaigre. Alors, le principe de la lactofermentation, c'est juste faire macérer des légumes dans un peu de sel. On chasse l'air, donc c'est dans un environnement anaérobie. On va chasser l'air, on va vraiment appuyer très fort sur la préparation pour essayer d'expulser tout l'air possible. Et c'est cette fermentation en absence d'air qui va produire des ferments lactiques. Ces ferments-là, c'est les seuls qui vont subsister. Les autres micro-organismes et les autres bactéries vont disparaître. Et ça va produire un jus acide, et ce jus acide va être le stérilisant en fait de la préparation.
3: Ça marche avec n'importe quel légume.
1: N'importe quel légume, c'est ça qui est intéressant. N'importe quel légume, plutôt prendre des légumes de saison, des légumes biologiques aussi, parce que on va voir que ce phénomène-là va décupler les vitamines du légume et aussi les bactéries qui sont dans le légume. Et c'est pour ça qu'on en parle beaucoup à l'heure actuelle, parce qu'on parle beaucoup du microbiote intestinal, du fait qu'on a toute une richesse de flore bactérienne qui aussi permet de lutter contre des potentiels cancers ou des maladies. Donc cette acidité, elle va neutraliser le développement de la putréfaction. Et là, ça n'a pas marché parce que j'avais pris un caoutchouc trop grand, donc il y a de l'air qui a pénétré dedans. Et ensuite, le produit devient stable et vous pouvez le conserver des années. vraiment des années. Donc, bah, les atouts, c'est un mode de conservation facile et économique. Hein. On n'a pas besoin de grand-chose. Ce qui est intéressant, c'est que les légumes restent croquants dans la préparation. Donc ça, c'est intéressant parce que ça ne va pas ramollir et ça peut, c'est un aspect gustatif intéressant. Donc on s'adapte aux légumes de saison, comme je vous l'ai dit, et l'aspect santé très important avec les bactéries bénéfiques. Et donc, véritablement, ça va décupler les vitamines qui sont dans le légume et en apporter plus. Donc. Alors après, les réticences qu'on peut avoir sur ce genre de produit, c'est déjà, bah, on ne connaît pas bien, à part la choucroute, on ne connaît pas bien ce phénomène-là de la fermentation. Mais il faut savoir que le fromage, c'est la même fermentation en fait. Le fromage, le saucisson, c'est aussi de la lactofermentation. On le sait moins, mais on le redécouvre avec les légumes. Alors, ce que je peux vous dire sur le microbiote, c'est ce qu'on appelait la flore intestinale avant, il y a très longtemps. Et on a à peu près 400 bactéries différentes dans notre ventre. Et sur ces 400 bactéries, on a des milliards et des milliards de bactéries en tout. Ce qui fait que sur notre poids corporel, on a à peu près 2 kilos de bactéries de notre poids corporel. Voilà, 70% sont des cellules immunitaires et sont dans le ventre. Et c'est pour ça que c'est intéressant de pouvoir aussi alimenter. Quand on mange du fromage au lait cru, tout à fait, on ensemence en fait notre microbiote, comme ceci. Et donc, ça dépend beaucoup de notre alimentation, de l'endroit où on vit. Par exemple, il est reconnu que les personnes qui vivent en milieu rural ont un microbiote plus riche que les personnes qui vivent en ville. Idem, dans les pays industrialisés, on a un microbiote moins riche que dans les pays moins industrialisés où les gens sont plus en contact avec la nature, avec des produits sains. Et puis également, bah, quand on a une maladie et qu'on nous donne des antibiotiques, ça peut aussi agir sur notre microbiote et l'affaiblir. Et donc, c'est intéressant de pouvoir avoir chez soi quelque chose qui puisse réalimenter, enrichir à nouveau son microbiote. Alors, comment ça se mange? Est-ce qu'il y en a qui en font déjà de la lactofermentation? J'ai oublié de demander. À part la choucroute, ouais. Vous la faites vous-même, votre choucroute? Super. Voilà. Bon, bah, la choucroute, c'est un accompagnement, mais on peut aussi l'utiliser comme condiment. Par exemple, dans une salade verte ou dans une salade de crudité, on rajoute un peu de légumes lactofermentés. Et comme vous allez voir, c'est assez salé. Bah, ça, il n'y a pas nécessité de rajouter du sel dans la salade. Ça peut être dans un sandwich aussi, pour rajouter. Voilà, sur une tartine avec un toast, avec, je sais pas, un pâté, vous rajoutez un petit peu, ça fait joli sur la tartine. Avec un rôti, par exemple, en condiment, tout simplement. Donc voilà. Ça, c'était la petite présentation. Donc, mon assistant Frédéric, qui est aussi mon mari, qui est un adepte de la lactofermentation, a stérilisé une partie des bocaux. Donc, ce qu'on va faire, il a préparé une saumure. Alors, je vous ai mis une recette. Bon, c'est vous allez la faire passer. On va la faire, c'est à base de choux rouges. Et ce qui est intéressant, c'est qu'on peut aussi agrémenter les préparations avec des condiments différents. Par exemple, on peut mettre du cumin, on peut mettre du gingembre frais, du curcuma, de la coriandre, tout un tas d'aromates. Et comme ça, si vous faites des petits bocaux, vous avez différents goûts. Et c'est pas mal de tester avec des petits bocaux. Quand on n'a pas trop l'habitude, tiens, on va tester ça, est-ce que c'est bon ? Comme c'est des petits bocaux, on ne va pas gâcher beaucoup de légumes. Et comme ça, on peut découvrir des saveurs différentes. Quoi. Voilà. Alors, j'ai besoin de volontaires pour couper le chou. Donc, là, on fait la recette. Bon, on pourrait faire qu'avec du sel. Mais pour que ça aille plus vite, on va faire une recette avec de la saumure, avec de l'eau. Donc là, sur la petite fiche, il est indiqué de l'eau non chlorée. Donc si vous voulez enlever le chlore, il faut juste laisser à l'air libre dans une cruche ou... Vous soutirez de l'eau la veille et le lendemain, votre eau, il y a moins de chlore dedans. Voilà, ça s'évapore en fait. Donc on a 1,5 kg de choux rouges. Donc c'est 30 g de sel, c'est 20 g par kilo de choux.
3: C'est entre 20 et 40 g.
1: Voilà, c'est ça.
3: Pas tout 20 g, c'est OK. Qui va rendre du liquide, que le liquide vienne recouvrir.
1: Alors après, c'est vrai que le robot, c'est facile parce qu'il va émincer fin. Vous pouvez faire au couteau, hein, mais ça va plus vite quand même avec un robot.
4: Il faut que je mélange.
0: Quelqu'un s'occupe de couper le chou, Kelly le passe au robot mixeur et le dépose ensuite dans un saladier. Une fois que le saladier est rempli, il faut que quelqu'un touille le chou. Et ce sera José, que l'on entendra d'ailleurs à la fin de ce reportage, pour nous donner ses impressions. Eh bien, c'est José qui s'y colle pour touiller le chou dans le saladier et ainsi mélanger avec le sel. J'en profite pour vous donner la recette qu'ils sont en train de pratiquer. Alors, c'est pour du chou rouge ou même le chou blanc à choucroute lacto-fermenté. Certainement le légume qui se prête le mieux à la fermentation. Cette dernière permet de ramollir le chou et donc de le rendre plus agréable à manger. Ce qu'il vous faut comme ingrédients pour 1 kg de chou fermenté: 1 kg de chou rouge bio, 10 g de gros sel, soit 1% du poids de votre chou, de la saumure de lactofermentation, 1 litre d'eau non chlorée et 30 g de sel de mer. La saumure n'est pas obligatoire, mais elle permet de recouvrir votre chou d'eau salée si ce dernier ne rend pas assez de jus. C'est finalement l'assurance d'une lactofermentation réussie. Alors pour préparer votre saumure, portez 500 g d'eau à ébullition et avec 30 g de sel préalablement dissous. Ajoutez ensuite 500 g d'eau froide pour refroidir l'ensemble plus rapidement. Pour préparer votre chou fermenté, enlevez les feuilles de chou que vous estimez abîmées, coupez en quatre le chou et enlevez lui son tronc. Émincez le chou à la mandoline ou au robot comme le faisait Kelly à l'instant, en fines tranches. Pesez le chou pour rajouter la quantité de sel adéquate, c'est environ 10 g de sel par kilo. Ensuite, vous mélangez à la main pour bien faire pénétrer le sel, c'est ce que faisait José. Laissez reposer 15 minutes et du jus se forme. Une fois que c'est reposé, vous pouvez mettre dans votre bocal en appuyant avec une petite cuillère pour bien enfoncer, pour mettre un maximum de chou dans votre bocal et surtout faire ressortir du jus. Vous pouvez aussi utiliser un petit mortier si vous en avez un à la place d'une cuillère. Et il faut laisser au moins 2 cm avant le bord du pot, ne pas donc remplir son bocal non plus à ras bord, puisque le chou va donc faire ressortir du jus, ce qui va permettre qu'il n'y ait pas de contact avec l'air. Petite information supplémentaire, vous pouvez stériliser avant utilisation vos bocaux. Les 2 premières semaines, la fermentation va générer un rejet d'une partie du jus à cause du CO2 donc, qui va s'échapper du pot. Et c'est à partir de 3 semaines que vous pouvez les consommer. Pendant la période de fermentation, bien sûr, il ne faut pas ouvrir ses bocaux, sinon ce sera foutu. La fermentation se termine quand il n'y a plus de bulles de gaz à l'intérieur ni de rejet de jus. Et vous pouvez alors consommer votre chou ou alors le conserver, si vous souhaitez le conserver plusieurs années, dans une cave à température ambiante.
1: Alors, ce qui est intéressant aussi, c'est que le caoutchouc, vous pouvez le réutiliser. Vous n'êtes pas obligé de le jeter à chaque fois. Contrairement au, quand vous faites des fruits au sirop, là vous êtes obligé de le jeter.
4: Et pourquoi on est obligé de jeter les fruits au sirop?
1: Bah parce que souvent on tire dessus, tu vois, que là on déclipse et on tire pas dessus, on déclipse et ça s'ouvre.
5: Voilà, c'est pour le botulisme qu'il faut les changer.
1: C'était vos bocaux.
0: Chacun met la main à la pâte et réussit à faire son petit pot, que ce soit avec du chou rouge ou avec du chou blanc. On va maintenant écouter un peu quelques réactions de participants des ateliers. On commence avec José qui nous vient donc de Toul et qui a bien participé à l'atelier en touillant notamment le chou dans le saladier. Mais comment a-t-il eu vent de cet atelier justement ?
3: J'ai vu ça sur internet en fait, sur le site de la communauté de communes. Ça m'intéressait en fait, quand j'ai vu qu'il y avait plein d'ateliers, ça m'a fortement intéressé, dont celui-là où j'étais très curieux. C'est quelque chose qui me tenait vraiment à cœur et ça tombait bien puisque les horaires me convenaient, la date me convenait, tout me convenait, donc c'était vraiment super.
0: Et donc vous avez appris beaucoup de choses ?
3: Et ben pour le moment oui, j'ai même touillé justement le chou, et très agréable d'ailleurs, avec des gants évidemment, mais c'est très très c'est assez marrant et c'est ultra simple en fait à faire, mais personnellement j'aurais jamais réussi à oser à le faire tout seul en fait, voilà, parce que on peut le voir sur internet, on peut voir des recettes tout ça, mais quand on le voit en vrai et qu'on sait les gens qui l'ont déjà fait, et ben c'est beaucoup mieux de le pratiquer et de se dire bah ouais, on peut le faire chez soi quoi.
0: On a toujours peur de peut-être rater une étape, de faire un truc de travers, alors que là, c'est supervisé.
3: Exactement, c'est exactement ça. Donc là, c'est vraiment génial. En tout cas, le résultat, moi, je trouve ça me plaît, c'est très joli. Et ouais, j'ai hâte de le goûter dans 3 semaines.
0: Ah oui, vous n'allez pas attendre quelques années.
3: Oh, peut-être, mais les premières, je vais les goûter quand même, parce que ouais. Et l'objectif peut-être même de faire de la choucroute, justement, perso, vraiment de la choucroute, parce que les bocaux de choucroute faits tout seul, maison, c'est super aussi, ça. Ouais.
2: Tellement bon, la choucroute.
3: Tellement bon, ouais. Ça accompagne tellement de repas de possibles, c'est super.
6: Moi, je m'appelle Léna et on habite à Gémonville.
2: Est-ce que tu as bien aimé ce que tu as fait?
6: Oui, j'ai bien aimé.
2: Et qu'est-ce que tu as fait alors exactement avec ton pot?
6: On a fait de la lactofermentation, on a pris du chou rouge et on l'a mis en bocaux.
2: Ça va, c'était pas trop compliqué à mettre dedans?
6: Pas du tout.
2: Il faut aller appuyer un peu avec ta cuillère, c'est ça?
6: Oui, c'est ça.
2: Et donc, vous n'aviez jamais encore fait donc, de lactofermentation chez vous?
7: Non. Alors, je connaissais un petit peu, parce que nous, on habite à la campagne, et on fait notre potager tous les ans, et on gâche parfois, on n'a pas le temps de tout manger tellement on a de production, enfin, ce qui n'est pas souvent, mais c'est sympa quand on a trop de courgettes ou trop de concombres. À chaque fois, on met au compost, mais donc on est sensible à ne pas gaspiller. Et du coup, on avait entendu parler, et ça nous a vachement intéressé de venir faire cet atelier. Pour justement apprendre des petites techniques à pas gaspiller nos légumes. Et du coup, ça nous a donné plein d'idées et je pense qu'on va essayer.
2: Vous avez déjà deux bons pots là.
7: Oui, on va s'y mettre dès ce week-end.
8: Je m'appelle Florence, donc je vais avoir 50 ans et je suis de Toul.
2: Qu'est-ce qui vous a donné envie de venir à cet atelier?
8: Découvrir une nouvelle technique de conservation des légumes, voilà.
2: Et vous avez été convaincue?
8: Ah oui, tout à fait. Tout à fait, maintenant je sais comment faire et voilà, c'était très intéressant.
2: Vous allez pouvoir rentrer chez vous et vous y essayer alors?
8: Peut-être pas maintenant, mais en tout cas, je sais que ma tante, elle va le faire et va me faire goûter.
2: C'est d'abord elle qui essaye et puis après, vous vous goûtez, vous êtes la testeuse.
8: C'est ça.
2: Très bien. Et vous avez eu vent comment de cet atelier?
8: Alors moi, je suis abonnée à la lettre, à la newsletter de la communauté de communes. Et je regarde donc régulièrement tout ce que la communauté de communes propose. Et j'ai vu cet atelier-là, j'en ai parlé à ma tante et on s'est inscrites toutes les deux.
0: Que ce soit les participants ou vous, chers auditeurs, expérimentez la lactofermentation chez vous. C'est simple à faire et ça ne demande pas beaucoup de temps. Et cela permet d'éviter de jeter vos légumes en trop et donc d'éviter le gaspillage alimentaire. Pour terminer, je vous donne une autre idée de recette proposée par la Comcom Terre Touloise. Il s'agit de la conservation du kimchi. C'est une fermentation d'origine coréenne au piment, à l'ail et au gingembre. Le kimchi a un goût acidulé. Il est aussi pimenté et salé avec un goût qu'on pourrait dire umami, ça signifie goût délicieux en japonais. Il s'agit de ce qui donne de la profondeur aux aliments, un côté corsé, fort en goût, mais qui les rend très savoureux. Pour cela, il vous faut donc 4 pots de 500 mg, une bouilloire, une balance, un grand bol, une planche à découper ou alors un robot mixeur, suivant si vous voulez plutôt couper le légume avec un couteau ou le passer au robot mixeur, ainsi que donc un couteau et un pilon pour fermentation ou alors vous appuyez avec une cuillère, c'est comme vous voulez. Niveau ingrédients, eh bien vous pouvez prendre 1 kg de choux chinois, 300 g de radis blanc, 200 g de carottes, 200 g d'oignons jaunes, 20 g de flocons de piment coréen, 2 gousses d'ail, 10 ml de gingembre frais, 35 g de sel de mer ou le poids équivalent à 2% du total et 15 ml de sauce de poisson ou de crevettes séchées. Et petite note supplémentaire, sachez que le kimchi se conserve un an au réfrigérateur. Voilà pour cette autre idée de recette. Vous n'avez pas eu le temps de noter, pas de panique. Il y a une photo de cette recette ainsi que celle pour le chou rouge sur notre site internet dans le podcast dédié à cette émission Signal Nature. Donc sur notre site internet www.radiodeclic.fr. Et d'ailleurs, c'est la fin de cette émission. On termine donc sur ce zoom sur la lactofermentation. Et on va terminer cette émission Signal Nature en musique avec le titre Brief du groupe français d'Electronica Telepop Music. Très bonne journée à tous sur Radio Déclic.

0: permettre à mes enfants, qui habitaient le 15e, de voir des vaches.
1: Du côté de 20...
0: Au lieu de voir des Arabes. Ben, il y avait... Vous savez, moi, ça ne me gêne pas.

0: Il est grand.
1: Il est noir.
2: Il aime faire rire en faisant des bêtises.
0: Il sait aussi apaiser les gens.
1: Il dort plus que de raison.
2: Il fait penser à l'astronomie.
0: Il fait partie de Andy Chien.
1: Et c'est... Vous l'avez reconnu, c'est Atom.
2: Nous sommes ravis d'accueillir Madame Ducré, la maîtresse de notre toutou préféré.
3: Bonjour.
0: Bonjour. Comment se passe le quotidien au collège avec Atom?
3: Eh ben, il se passe très très bien. Il est très à l'écoute, il est très gentil, il a pris son rythme depuis le mois de novembre. C'est à la maison qu'il n'est pas aussi sage, il fait plein de bêtises. Bon, il fait aussi des bêtises quand même pendant les cours. Hein. Il vole des choses, il fouille dans les sacs, mais ça se passe plutôt bien. Il a pris le petit rituel du matin, du midi, tout s'est bien mis en route.
2: Grâce à ses stages, quelles compétences Atom a-t-il acquises?
3: Alors là, on est en train d'apprendre une compétence, par exemple, c'est le passage de porte. Il doit réussir à se mettre assis avant l'ouverture de la porte et ne pas se précipiter dans l'entrebâillement pour accompagner, par exemple, une personne avec un fauteuil roulant. Et donc là, il est en train d'apprendre ça. Après, ce qui est acquis, c'est le rappel. Sans laisse, il est capable de revenir en donnant son nom. Il sait dire bonjour. Quand on lui demande dit bonjour, il donne la patte. Et puis, il sait se mettre assis. Après, c'est des choses assez simples. Hein. C'est être capable de pas tirer sur la laisse, des choses comme ça.
1: Visiblement, Atom est très apprécié par les élèves. Quelle relation entretiennent-ils avec Atom?
3: Alors, il est beaucoup sollicité, parce que c'est vrai que quand on voit sa petite bouille et son petit comme popotin se dandiner dans les couloirs, il est très demandé. Et c'est vrai qu'on est obligé de réguler, parce que faut pas oublier qu'il est quand même encore bébé et qu'il doit apprendre aussi à rester concentré. Donc, c'est difficile, parce que je sais que les enfants et les élèves, ils ont envie de le toucher, d'interagir. Mais il faut garder à l'esprit que ça reste un chien qui va travailler, qui doit apprendre à se concentré. C'est pour ça que je rappelle régulièrement, puis bientôt on va lui mettre sa cape. Même à l'école, il aura sa cape. Lorsqu'il aura sa cape, ça signifie qu'il ne faudra pas interagir avec lui. Mais je pense que la relation est bonne et dans les deux sens. Atom aime les enfants et les enfants aiment Atom. Et il n'y a pas que les enfants, il y a aussi les adultes qui l'adorent.
0: Avez-vous l'impression que vos cours se déroulent mieux avec la présence d'Atom à vos côtés?
3: Alors c'est une très bonne question parce que ça je me la suis posée depuis le moment où j'ai commencé à vouloir faire ce projet d'avoir un chien pendant mes cours. Mais si je dois répondre spontanément, alors déjà j'ai envie de répondre pour moi parce que quand il est là, il m'apporte quelque chose. Moi quand je le vois, ça m'apporte réellement du bien-être au quotidien. Donc j'imagine aussi que les élèves, ça doit leur faire la même chose. Alors parfois, ça peut créer un peu de dissipation parce que forcément, il fait une bêtise ou alors il fait du bruit ou quand on joue au ballon, par exemple, c'est compliqué. Mais globalement, je pense que ça crée une ambiance empathique, ça crée de la douceur, le bien-être aussi de voir un animal. Je pense que globalement, c'est très positif. Mais après, j'ai pas de chiffres, mais c'est plus un ressenti.
2: Selon vous, qu'est-ce qu'Atom apporte-t-il aux élèves en dehors des cours?
3: Alors en dehors des cours, je pense que ça crée une petite dynamique sympa déjà de le voir qui fait partie comme si c'était un élève en gros. Hein, il se balade, il fait partie entière je trouve de l'établissement. Les élèves vont avoir toujours une réaction positive en le voyant. Donc moi je suis sensible à ça. J'ai toujours aimé déjà quand on se salue dans la couloir ou quand on se dit bonjour, des mots gentils, ça ne fait que renforcer cette empathie là. C'est du bonheur en fait, c'est un petit peu du bonheur poilu.
1: Rencontrez-vous des imprévus avec Atom?
3: Alors oui, c'est pas facile tous les jours. Hein. Franchement, je pensais pas que ce serait aussi dur d'élever un handichien. Le plus dur, c'est pas à l'école, comme je l'ai dit tout à l'heure, c'est vraiment à la maison. Parce que pour l'instant, il a pas tous les codes. Donc normalement, notamment, il vole énormément parce qu'il se met sur ses pattes arrière. Et il le fait aussi en classe. Hein, quand je suis obligée de tout mettre en hauteur. C'est une responsabilité aussi parce que s'il mange quelque chose ou s'il détruit quelque chose, comme vous le savez, il a mangé mes fils pour connexion Internet. Donc j'étais une semaine sans avoir un accès Internet à la maison. Donc ça coûte aussi de l'argent, du temps. Et puis s'il tombe malade, on se sent responsable aussi. Donc s'il fait une bêtise, il a mangé du verre par exemple. Donc il a fallu que je l'emmène chez le vétérinaire. Il a mangé des légumes qui l'ont rendu malade. Donc c'est une responsabilité, c'est beaucoup de temps aussi, beaucoup de temps. Parce que il faut lui consacrer comme un enfant, comme un bébé. Donc beaucoup de surveillance, beaucoup de patience. Donc oui, c'est des petites choses auxquelles je pensais pas que ça serait aussi dur. Puis il y a des contraintes aussi pour l'élever qui sont pas les mêmes que son propre chien. Donc c'est pas pareil que ce que je fais spontanément avec mon propre chien à moi.
1: Notre grosse boule de poils, Atom, apprend et grandit vite et fait de moins en moins de bêtises.
2: Il apporte de la joie au quotidien au collège. Atom est dynamique.
4: Il a appris de nouvelles choses.
2: Malgré de petits débordements, comme des lancers de gamelles, etc.
3: Il lançait gamelles, oui.
2: Au revoir.
0: Au revoir.
3: Merci.

0: En parlant d'atomes, on aimerait que cette émission porte sur les animaux plus largement. Pourquoi n'irions pas demander à nos camarades quels animaux ils ont ?
1: Mathia, Lilo et moi avons créé un sondage que nous avons soumis aux élèves du collège. Parmi eux, 35 élèves nous ont répondu. Voici nos résultats.
0: On voit que les chiens et les chats prennent la tête avec 51,4% de propriétaires chez nos élèves, mais certains ont d'autres animaux comme des chevaux, des lapins, des poules, etc. qui représentent 34,2%.
1: Sur 35 élèves, seulement 2 n'ont pas d'animaux. Notre sondage portait aussi sur les bienfaits des animaux de compagnie et sans surprise, nos animaux préférés apportent du réconfort, du bien-être, des émotions positives et de la compagnie.
0: Et maintenant, si on faisait un top 3 des noms les plus drôles. En première place, nous avons Sigma.
1: Puis en deuxième, V12.
0: Et enfin, Totem.
1: Merci de nous avoir écoutés et on se retrouve bientôt sur Gruber en studio pour parler des aventures de notre toutou préféré.

0: On y va. 3, 4.
1: Papa.
0: Oui.
1: Papa.
0: Attends, attends, j'enregistre là. Attends.
1: Papa.
0: Laisse-moi deux petites minutes. Hein.
1: Papa.
0: Ça peut être simple.
2: Je crois qu'il pleure, t'entends? Ben oui, c'est la septième fois. Ben alors qu'est-ce t'attends? Cette nuit, on a dit que c'était toi.
3: Il y a plus de carré de coton, le lit parapluie est coincé. C'est normal, ces petits boutons, chérie.

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1: Bonjour Nicole.
2: Bonjour André, bonjour à tous nos auditeurs.
1: Eh bien, nous allons voir presque la dernière semaine de juin, qui va de quelle date à quelle date, Nicole ?
2: Du 22 au 28 juin, André.
1: Voilà. Et quels sont les saints de cette semaine ?
2: Alors, nous commençons donc par le 22, c'est la Saint-Alban. Les 4 jours avant la Saint-Jean indiquent le temps de la fin de l'été. Pleurs de femmes et pluie d'été, gros ruisseaux n'ont jamais fait. Ou un autre dicton, où sec et orageux annonce un hiver rigoureux. Vous avez le choix.
1: Eh oui, Nicole, il fait bien chaud en ce moment. Et je vais vous donner une petite coutume. Les chiffres arabes que nous utilisons ne furent d'usage général que dans la seconde moitié du XVe siècle. Le calcul sur des chiffres romains utilisés jusqu'alors étant très incommode, on effectuait les 4 opérations au moyen de jetons. Les premiers furent de simples cailloux. Et en latin, calculus, importé de Normandie, l'échiquier d'Angleterre, sur lequel les contrôleurs du roi effectuent leurs opérations fiscales, a laissé son nom au ministre des Finances, le chancelier de l'échiquier. Et je vous invite à écouter la cloche dans le tango des bagnoles.

0: l'homme et son funeste destin.
1: C'était la clanche dans le tango des bagnoles. Et 23, Nicole ?
2: Au 23, bah, c'est la Sainte-Audrey, ou la Saint-Paul. C'est le début du cycle de la Saint-Jean. Et vigne grêlée, vite vendangée. S'il pleut ce jour, la récolte des noisettes est perdue. Voilà, pour le 23.
1: Et oui, Nicole, et cette veille de Saint-Jean, Saint-Jean-Baptiste, qui s'achève en de nombreuses régions par le bûcher rituel, est marquée par un certain nombre de pratiques et de croyances. Par exemple, laver les brebis pour leur éviter la gale, étouffer un crapaud pour guérir la fièvre, pour avoir beaucoup de miel, promener un peu de froment autour des ruchers, prendre des dispositions pour éviter que l'aube du 24 ne trouve des poules couvant leurs œufs. On leur tortille à la Saint-Jean, on leur tortille le cou en passant, sinon meurent dans l'année bêtes et gens. Et je vous invite à écouter une chanteuse, Cole, dans la joaillerie.

0: C'était Cool, chantant la joaillerie.
1: Et le 24, c'est la Saint-Jean-Baptiste. Et c'est le Noël d'été. La pluie de la Saint-Jean dure longtemps. Et la Saint-Jean dérange et remet le temps.
0: Eh oui, Nicole. Qui dit Saint-Jean, dit feu de la Saint-Jean. Et on peut dire que récupérer les tisons, les braises et les charbons des feux de la Saint-Jean, ils étaient rapportés à la maison et ils garantissaient le plus fréquemment de la foudre et des incendies. Mais à Montreuil-sur-Mer, ils préservent des voleurs. Dans le Cambrésis, frottés contre la tempe, ils redonnent la vigueur aux vieillards. À Chavanat, dans la Creuse, ils empêchent les vaches de quitter leur pacage. Passés dans les sabots de l'époque, ils évitent les froids et maux de pied. Et je vous invite à écouter Thibaut Gauvin et Mathieu Chélide dans Leur miroir.

0: C'était leur miroir que nous venons d'entendre.
1: Le 25, c'est la Saint-Prosper. Et c'est la Saint-Guillaume. Avant la Saint-Jean, pluie bénie. Après la Saint-Jean, pluie maudite.
0: Et la semaine dernière, je vous ai donné la recette de la liqueur d'estragon. Cette semaine, je vais vous donner la recette de la liqueur de cassis. Vous allez faire macérer pendant 25 jours dans un litre d'eau de vie 360 g de baies de cassis bien mûres, non écrasées. 15 g de feuilles de cassis, cannelle et girofle. Le moment venu, vous filtrez et vous ajoutez un sirop de sucre. Le sirop, c'est 600 g de sucre pour 5 décilitres d'eau, c'est-à-dire moins 2 millilitres. Vous allez laisser reposer et mettre en bouteille et vous pourrez les déguster rapidement un petit cassis. Je vous invite à écouter Poussière de Laura K.N.

0: C'était Poussière de Laura Cahen.
1: Et le 26, la Saint-Anthème, nom du repas final de la fenaison. Lorsque les bêtes à cornes reniflent, c'est signe de pluie. C'est ça, c'est un dicton vosgien.
0: Et on peut dire qu'effectivement, tu nous parles beaucoup de foin. Voici, ce sont en général les faucheurs qui préparent eux-mêmes leurs faux et faucilles, en les martelant sur une petite enclume portative et en les affûtant avec une pierre. Mais cela incombe parfois aux forgerons qui se paient en nature sur la récolte. Dans certaines grandes exploitations, le propriétaire offre, quelques jours avant la fauche, un repas. Cela s'appelle « mange tremper les faux ». Savoir faire chanter la faux avec le marteau ou la pierre est un talent. La façon de tenir la lame et la pierre est une sorte de secret. Une chanson, Louis Martemont dans « Pas la peine ».

0: C'était Pas la peine par Louis Martemont.
1: Et le 27, c'est la Saint-Fernand. Après la pluie de Saint-Jean, à la Saint-Fernand, du beau temps tout le temps. Lorsqu'une charrette de foin versée, celui qui l'avait chargée était rayé de tous.
0: Les foins, c'est un peu comme la moisson. Après la fauchaison, c'est la fenaison. Elle se termine avec la dernière charrette qu'on décore parfois et qu'on accompagne en fête. Le soir, un repas à nouveau est donné et ça marque la fin du travail et la dernière réunion d'une collectivité temporaire. Ce repas est nommé passé ou parcé en vexin, poulet en Côte d'Or, gerbaude en Auvergne, reboule en Ardèche ou revol dans la Drôme. De ceux qui assistent à ce repas, on dit qu'ils tuent le chien, qu'ils prennent le chat, le lièvre, le coq ou le jo. Et voilà, Nicole, une chanson par Adeline Lovaux, L'enfance.

0: C'était l'enfance par Adeline Loveau.
1: Et pour le dernier jour de la semaine, c'est la Saint Irénée. C'est aussi la Saint Fabien. Lorsque juin est beau, toute mauvaise herbe donne du foin.
0: Et Nicole, toujours une coutume, parce qu'effectivement, c'est une journée faste, les jours d'été qui arrivent. Et outre les herbes de juin et de Saint-Jean, qu'il faut ramasser avant le lever du soleil, le jour de la Saint-Jean, il y a d'autres jours particuliers. En Ardèche, il faut éviter de tondre les moutons entre la Saint-Jean et Saint-Pierre pour ne pas mettre le houx dans le troupeau. En Quercy, ramasser des feuilles de pêcher pour guérir les fièvres les plus rebelles. En Charente, une poignée de fumier dérobée durant ces jours prive le volé de sa récolte et double celle du voleur. Dans le Gers, c'est dans cette période que le blé fait le plus de progrès, mais il est dangereux de vouloir s'en assurer. Et Nicole, tu as certainement quelque chose à nous dire sur la ville de Toul.
1: Nous allons parler, oui, de la ville de Toul et surtout de la cathédrale en ce moment. Nous avons donc fait un petit tour à l'église Saint-Étienne de Toul la semaine dernière et nous parlons de Saint-Jean-Goux. Vous connaissez Saint-Jean-Goux? Qui a déjà entendu parler de sa vie à Toul? On ne peut l'ignorer qu'une église, ou plutôt une collégiale, avec un cloître, lui, ils sont dédiés. Ils font partie du quotidien des habitants depuis le XIIIe siècle. La vie de Saint-Jean-Goux d'Avallon, le futur Saint-Jean-Goux, est plus connu par la légende et la tradition que par son histoire. Et il est né près de Langres et d'une famille riche propriétaire. Et il aurait aimé consacrer sa vie à la religion. Mais ses parents voulurent en faire un militaire et le marier. Et à 20 ans, c'est ce qu'il fit. Il se maria avec une femme de haute lignée, Ganéa. Ganéa était très frivole, impudique et volage. Et c'est dans un ermitage où il était retiré pour oublier que l'amant de sa femme est venu le surprendre et le tuer d'un coup d'épée. Semaine prochaine, je vous parlerai du pélican.
0: Pélican,
1: oui,
0: l'oiseau pélican qui coiffe.
1: Il est sur
0: la cathédrale.
1: La cathédrale.
0: Merci Nicole. Eh bien, nous avons terminé les épluchettes de cette semaine et nous vous souhaitons de la passer agréablement.
1: Bonsoir à tous.
0: Bye bye à tous.

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1: Ah, il commence à dater le générique. Hein. Talent d'ici avec aujourd'hui un jeune homme qui est venu accompagné de ses jeunes filles, de ses filles à lui et à elle, forcément. Tu étais venu, Gigi H. Potter, en novembre 2022, pour la sortie de Love Tide.
2: C'est ça.
1: C'est ça. C'est... Tu reviens cette saison, la 15e du nom, accompagné donc de demoiselles,
2: oui.
1: Pour un album qui s'appelle Unrehearsed. C'était sûr.
2: Il n'y a pas de piège, hein. Je...
1: Ah, bah si, il y en a, puisque je suis tombé le temps. Ce qui veut dire quoi dans le français?
2: En gros, ça veut dire pas répéter.
1: D'accord, donc je préfère le dire en français, pas répéter.
2: Oui.
1: Tu es venu. Alors,
2: déjà pour bien, en
1: fait. L'album aurait pu s'appeler Jeanne Joséphine Henriette Potter.
2: Non, c'est ça.
1: C'était le nom de ta grand-mère.
2: Oui, c'est toujours son nom. Ouais.
1: Donc c'est le nom de l'arrière-grand-mère de Jeline, ou Jeline plutôt, et CBA.
3: Jeline,
1: c'est ça. Et CBA qui est à mes côtés, l'une avec une paire de lunettes, vous le verrez sur la photo tout à l'heure, de fin, et l'autre avec 100 paires de lunettes. Et Gigi Potter, donc ça s'appelle comme ça sur l'album, la pochette, tu arrives à la fin.
2: Voilà, c'est ça. On a décidé de mettre nos trois noms, puisque d'accord, c'est un album écrit
3: à six mains.
2: Et voilà, donc on l'a appelé, oui, Songs of Jeline, CBA et Gigi H. Potter.
1: Alors par contre, tu es le seul à jouer dans les trois de notre instrument de musique, c'est ça?
2: Oui, c'est ouais. Ça, oui.
1: Et ces deux demoiselles, c'est plus que des chœurs. Elles ont écrit des chansons, c'est ça? Elles ont écrit des chansons.
2: On a écrit ensemble, voilà.
1: D'accord. C'est la première fois que participer une demoiselle, on va parler à CBA, c'est ça?
3: Oui.
1: Voilà. C'est la première fois que tu écris pour ton père, enfin pour un album, tout court.
3: Alors, c'est pas la première fois que je travaille avec lui, d'accord, mais c'est la première fois que je compose avec lui, ouais.
1: T'as
3: mais c'est pas pour lui,
1: toi.
3: C'est.
1: C'est un travail pour toi.
3: Non. Oui.
1: D'accord. Il te paye donc.
3: Non.
1: c'est
3: pour les concerts surtout, on est plus.
1: D'accord.
3: Mais
1: ouais. Ok. Donc c'est pas la première fois, mais tu as déjà composé, effectivement.
3: Oui.
1: D'accord. Oui. Et toi
3: Moi c'est pareil, c'est pas la première fois qu'on travaille ensemble, mais oui c'est la première fois qu'on compose des chansons pour notre album à trois.
1: Est-ce que Big Easy, elles ont participé à l'élaboration de ce titre ou pas?
3: Non.
1: Ah, on va commencer par celle.
2: Pas l'écriture directement. C'est,
1: mais elle chante dedans, effectivement, ou pas?
2: Parce que CBA chante dedans, oui.
1: Surtout l'album, elle ne chante pas systématiquement, surtout les chansons.
2: Non, pas surtout les titres, non. Mm. Non.
1: D'accord. Donc Big Easy, ça parle de quoi?
2: Big Easy, ça parle de la Nouvelle-Orléans,
1: ouais.
2: Et de l'ouragan Katrina. Voilà, ça parle de résilience, ça parle de catastrophes naturelles, de changement climatique.
1: Tout ce qui plaît à Donald Trump.
2: Qui ça? Je connais pas ce gars-là.
1: Effectivement. Toi, tu es plutôt du côté de Springsteen que du côté des chanteurs
2: de
1: country.
2: Moi, je fais pas de politique et encore moins aux États-Unis, mais.
1: Non, il y a des chanteurs qui prennent position aux États-Unis.
2: Ah oui.
3: On est plus du côté Springsteen.
1: Voilà.
2: Et oui, évidemment. Ouais.
1: Elle le dit bien, Springsteen.
2: Ouais.
1: Il se trouve que Big Easy, c'est une ville, tu l'as dit, mais elle est reconstruite ou pas déjà?
2: Ouais, la Nouvelle-Orléans, ouais, ça a été reconstruit assez rapidement. Enfin, assez rapidement. Les gens étaient très résilients.
1: D'accord.
2: Et donc j'avais écrit cette chanson à cette époque-là. Elle a mis un peu de temps à sortir, mais.
1: Ben, il y avait un moment, Donald Trump, il lançait des essuie-tout. À un moment, carrément, pour que les gens les rattrapent et pour qu'ils puissent nettoyer la Nouvelle-Orléans, je crois que c'était ça. Ah, bon, à moins que ça soit bien avant la Nouvelle-Orléans.
2: Ouais, je sais pas.
1: Ça date de quand la Nouvelle-Orléans?
3: L'ouragan.
2: L'ouragan, c'était en 2005,
1: Oui, donc il n'était pas là encore.
2: Enfin, il était déjà bien riche, mais.
1: Oui,
2: c'était pas aussi célèbre qu'aujourd'hui.
1: Big Easy avec Jeline Spea et Gigi H. Potter.
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0: J'ai entendu dire Katrina, c'est ça? C'est le nom de l'ouragan, d'ailleurs.
1: Oui, c'est cela.
0: Effectivement, donc que tu répètes ce que vous répétez tout au long de cette chanson. L'album est sorti le 18 juin.
1: 19 juin.
0: 19 juin, le lendemain de l'appel. Ouais. Ce qui n'a rien à voir, effectivement.
1: Excusez-moi. C'est une son histoire ou pas je...
0: Big Easy, un titre qu'on trouve sur cet album. Alors, Love Tide, c'était quoi ton quatrième album à l'époque, troisième?
1: Low Tide, c'était le troisième album.
0: Alors le suivant, tu n'es pas venu.
1: Je suis pas venu. Ça s'est pas fait. Voilà, c'était vraiment peut-être un concours de circonstances.
0: Coup,
1: c'était pas une volonté.
0: Non, délibérée.
1: Délibérée de pas venir. Non, c'est que ça s'est pas fait.
0: Du coup, l'album n'a pas marché du tout.
1: ça doit être ça.
0: Y a combien de titres dedans? Quand on a composé combien toi tout seul du coup?
1: De Unrehearsed?
0: Oui, Unrehearsed.
1: J'ai pas comptabilisé non plus.
0: Non plus.
1: Ouais. Comme je dis, c'était pas répété.
2: Pas répété.
1: On est parti, on est venu avec des chansons, on les a chantées. Il y en a que j'avais écrites, d'autres qu'on a écrites ensemble, ouais. Etc. Ça, c'était très très très spontané.
0: Est-ce qu'il y a une chanson qui parle entre autres de problèmes familiaux, enfin de ce qui se passe en ce moment, pas de féminicide, mais de
1: violence.
0: Voilà, oui. Violence conjugale.
1: Oui, il y en a une.
0: Ouais. Et qui s'appelle comment?
2: Sweetheart.
0: Et c'est comme par hasard. Elle parle de quoi, Sweetheart? Par le fait
1: des violences conjugales.
0: D'accord.
1: Voilà.
0: Mais je veux dire, on va l'écouter. Elle ne parle pas que de ça. Enfin, c'est de développer.
1: Elle dénonce le comportement des hommes.
0: Et qu'est-ce qui t'a orienté vers ce sujet-là?
1: Le comportement des hommes. Ce qui se passe,
2: l'actualité,
1: et puis vraiment de.
0: D'accord. On va s'écouter Sweetheart, n'est-ce pas, s'attacher, avec donc Jeline CBA et Didi H. Potter. C'est parti.

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1: Sweet Art qui donne lieu à un clip qu'on découvre. Il y a plusieurs clips d'ailleurs sur votre page, sur votre site de pub. Oui.
2: Là, on a sorti deux titres en single. Hein.
1: D'accord.
2: Crossroad et The Bearer. Sweet Art n'est pas encore sorti, mais oui, ça fera l'occasion d'une sortie un peu plus tard.
1: Alors la vidéo, vous êtes en cercle, il y a effectivement mesdemoiselles qui sont sans instrument dedans, qui chantent en parallèle avec toi. Toi, tu joues quoi, de la guitare? Il y a un bassiste,
2: il y a notre fidèle bassiste qui est sur les autres albums aussi.
1: D'accord, Sébastien, qui s'appelle comment?
2: Sébastien Marsèche.
1: D'accord, il y a un banjo.
2: Et il y a un banjoiste, Franck Marty.
1: Et il y a un vendeur de tapis qui a fait fortune.
2: On est chez Carwax, donc voilà, il y a un peu de tapis partout.
1: C'est quoi Carwax?
2: Carwax, c'est le studio où on enregistre.
1: C'est pas en Lorraine, ça? C'est pas à Nancy, c'est pas à Strasbourg?
2: Non, c'est pas à Strasbourg, c'est pas à Nancy. C'est un peu plus dans l'ouest. C'est en Bretagne.
1: C'est moi en Bretagne.
2: C'est à Logivy-Plougras.
1: Et c'est pas la première fois que vous enregistrez là-bas?
2: Non, on a enregistré Lotai là-bas, Costenvel, l'album pour lequel je suis pas venu.
1: Parce que vous êtes nantais à la base.
2: C'est ça.
1: Donc vous êtes venu à Strasbourg, à quelle occasion il y a eu...
2: Un autre retour d'Australie, on s'est installé à Strasbourg.
1: Oui, parce qu'il y a eu l'Australie avant, pendant combien de temps?
2: Trois ans,
1: d'accord.
2: 2017 à 2020, et après on retourne, on s'est installé à Strasbourg. Voilà, on avait...
1: En Australie, les filles étaient déjà nées ou...
2: Oui, bien sûr.
1: Donc elles sont bilingues, sans problème.
2: Ah, ça faut leur demander.
1: Bah, ça s'entend dans la chanson, en tout cas, effectivement. Et donc Strasbourg, vous restez définitivement à Strasbourg ou vous allez partir à Nantes?
2: Alors ça, who knows?
1: La famille est à Nantes?
2: Alors oui, une bonne partie de la famille,
1: Et vous voulez pas retourner à Nantes?
2: Peut-être, on y retournera.
1: Non, mais
2: c'est pas décidé encore, David.
1: Nous, ça nous avantage. Vous êtes dans le Grand Est, vous venez jouer, effectivement. L'album va sortir. Alors, on peut le rappeler, ça sort où, d'ailleurs, par les concerts? Parce qu'il y a des dates de concerts, effectivement.
2: Il y a quelques dates de concerts pour
1: pas spécialement à Nancy, il n'y en a pas, mais...
2: Non, on n'a pas encore trouvé d'endroit à Nancy.
1: Donc, il y en a sur Strasbourg, et puis où?
2: Strasbourg, on va jouer aussi à Dijon, à Salive... on a normalement une date de Calais aussi.
1: Calais?
2: On a une date de Calais à rentrer.
1: Calais,
2: mais c'était pas la fin de ma phrase.
1: Excuse-moi.
2: À Paris en octobre. Voilà, c'est encore à confirmer. Je peux pas te le dire encore, mais ça va certainement diffuser bientôt.
1: Et tu es superstitieux?
2: Non.
1: Ah non, d'accord.
2: Non,
1: il y en a qui...
2: En fait, ça a confirmé encore, donc je préfère pas
1: d'accord.
2: en parler, je prends pas de risque.
1: Ok.
2: Voilà. Comme c'est moi qui fais le booking, je me lance pas là-dedans. Et voilà, donc ça fait quelques dates pour la promo,
1: Et vous déplacez tous les trois, ou enfin, en tout cas pour chanter
2: Pour l'instant, oui.
1: Donc effectivement. Et vous voulez devenir intermittent du spectacle, pas spécialement au milieu de la scène?
3: Alors moi, c'est peut-être dans un projet... plus tard, mais...
1: Vous lancez dans des projets solo également?
3: Pourquoi pas, oui.
1: Qu'est-ce qu'on pense, CBA?
4: Oui, ça peut être... ce serait une envie, mais c'est pas encore le cas tout de suite. Enfin,
1: d'accord.
4: C'est pas du tout...
1: Je te sens pas encore hyper motivé.
4: Si, mais en tout cas, c'est pas en cours d'eux, donc voilà.
1: D'accord, c'est pas le sujet, effectivement. On va s'écouter ce troisième titre, alors c'est je chante encore... Des chansons, des vieilles chansons en anglais, ça donne?
3: I still sing the old songs.
1: Ah, oh, l'a dit magnifiquement. titre qu'on va écouter avant de débuter le live. On a le temps encore. On va s'écouter, c'est une influence, donc réfléchissez-y pendant que le titre passe et on passera à l'influence juste après. Merci.
2: Ça marche.
1: C'est parti.

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1: I still sing the old songs, titre de Jeline, CBA et Gigi Potter, c'est comme ça que c'est marqué sur le CD.
2: C'est ça. Gigi H, t'as oublié un H.
1: Ah, j'ai oublié un H. Gigi
2: H Potter.
1: Mais non, je dis le H.
2: Non, t'as dit Gigi Potter.
1: Ah, Gigi H Potter, excusez-moi. Voilà, et comme ça, j'ai cité trois fois, il est content. Effectivement.
2: Ça veut dire que. Gagné, hein, c'est...
1: Non, il n'y a rien à gagner. J'ai gagné le CD au moins, non? Tu n'y es pas venu avec un CD?
2: Ben non, je les ai pas reçus encore, les CD.
1: Ah, d'accord. Oui, l'album sort, est sorti le 19 juin, je tiens à le rappeler, 2026. Il se trouve qu'il y a eu un enregistrement, mais quand vous enregistrez, vous êtes tous ensemble, c'est ça?
2: Oui.
1: C'est en live, c'est vraiment
2: en live. Vraiment en live, ouais. Donc dans le studio
1: Kerouac,
2: c'est le troisième album qu'on a fait.
1: Tu ne connais pas, tu me demandes.
2: Ouais.
1: D'accord.
2: Et donc l'idée, oui, c'est de capter l'instant, le moment et l'énergie de la chanson, donc la chanter vraiment en live ensemble.
1: Par exemple, l'extrait qu'on voit sur les vidéos, c'est la version de l'album ou pas spécialement? Non.
2: Non. Alors les deux vidéos qu'on a faites en live, on les a faites en live aussi, mais à un autre endroit. Celle qui sortira dans pas longtemps, qui s'appelle Sweetheart, et qu'on a filmé dans le studio, là où il y a les tapis, comme tu dis. Celle-là, oui, on l'a enregistrée en live et elle est filmée au moment où on joue, en fait.
1: D'ailleurs, vous avez un tapis aussi derrière
2: vous.
1: Oui,
2: j'ai vu, ouais.
1: Il vient de chez nous, il ressemble étrangement au vôtre.
3: Le même style, bon.
1: Le même style, effectivement. Oui, les musiciens, il se trouve que pour ce qui est de la version des c'est quoi, c'est de la country, c'est, on peut appeler ça comment? C'est pas vraiment de la country, non?
2: Non, j'irais pas jusque
1: c'est
2: là.
1: C'est de la folk song?
2: C'est...
3: Plutôt, oui.
2: Ouais, je crois que...
1: C'était déjà le cas avant, dans l'Upside ou dans les autres avant?
2: Gostenwell, il y avait beaucoup d'influences folk, oui. Ouais. C'était une musique, oui, acoustique, etc. Mais bon, après, moi, je suis pas trop dans les...
1: Dans les styles
2: Non, mais je sais pas de m'identifier à un style en particulier. C'est pas vraiment ce qu'on recherche. Après, là, on a des influences. La chanson qu'on vient d'écouter, c'est une reprise d'un artiste qui fait de la country, mais c'est pas...
1: S'appelle comment?
2: Il s'appelle David Allen Coe.
1: Donc, il est accompagné? Non, ça n'a rien à voir.
2: Ah, c'est pas Enco.
1: C'est pas Enco.
2: Ouais. Et donc voilà. Oui,
1: après... Il est pas connu en France?
2: Non, c'est pas un artiste qui s'est vendu à l'étranger, comme l'autre reprise qu'on fait d'ailleurs, qui s'appelle Nothing, chanson de Ton Van Zandt, qui est pas vraiment connu non plus.
1: Qui n'a rien à voir avec Steve Van Zandt,
2: non
1: le musicien de
2: Non,
1: Flexine.
2: Non, c'est pas le même. Ton Van Zandt, c'est Feu Ton Van Zandt.
1: Ah.
2: Et voilà, donc c'est un peu nos influences qu'on écoute. Donc oui, c'est principalement la folk, un peu de country aussi, mais nous, ce qu'on retraduit à notre façon, c'est... on peut dire que c'est de la folk, puisque c'est une musique acoustique, épurée, avec des instruments un peu traditionnels aussi. Donc,
1: Mais il se trouve que ces musiques, vous les découvrez comment? Parce que c'est pas en France sur les radios qu'on les entend, c'est quoi? Mais de temps en temps, vous venez avec des disques sous le bras pour faire écouter à votre père? Comment ça se passe?
3: Non, bah, alors toutes les chansons, on va dire, ou les artistes que je connais qui sont pas trop connus en France, tout ça, je les ai
1: de papa
3: et de maman, donc c'est d'accord. Eux qui nous ont fait un peu
1: à la maman aussi folksong. La maman est aussi folksong.
2: Non, mais ce qu'elle veut dire, c'est qu'en fait les albums qu'elle écoute, d'accord, et qui sont pas connus en Europe, c'est des albums d'artistes moins connus de leur génération et qu'on leur a partagé, quoi.
1: Et maman, elle vous fait découvrir quoi alors, du coup, musique?
3: Un peu plus du rock, je dirais, quand même.
1: Comme quoi?
3: Bah, moi, je me souviens que c'est quand même Led Zeppelin qu'elle nous a fait découvrir. En particulier, ouais.
1: Et alors, ça te plaît, toi?
3: Oh, Led Zeppelin, oui.
1: C'est bien, hein. Et tu en penses quoi de celui-là?
3: De Led Zeppelin, ouais, j'aime bien.
1: D'accord. T'aimes bien, mais qu'est-ce que tu as retenu des influences de ta maman?
3: Non, mais ce que je voulais dire par rapport à ce que tu disais tout à l'heure, c'est après, vu qu'on est tous aussi passionnés de musique, on est très curieux et donc on va faire... Aujourd'hui, c'est quand même accessible avec toutes les plateformes et tout. Et rien que sur YouTube, il y a déjà tout, en fait. Donc on
1: oui, mais
3: fait...
1: il faut que quelqu'un vous prenne par la main quand même. Pour...
3: Bah, quand on est curieux, parce qu'on aime ça et qu'on est passionné, enfin, moi je consomme énormément de musique et je vais toujours chercher des artistes, mmh. et ce qu'ils ont fait avant, et ce qu'ils ont fait de solo après. Donc on va se renseigner en fait.
4: On va chercher plus loin. Quoi.
1: Et Bob Dylan, qui c'est qui vous l'a fait découvrir du coup?
3: Bah ça, enfant, coup, c'est que vous l'écoutiez à la maison ouais, quand j'étais enfant.
1: Donc notamment un disque qu'on va écouter maintenant.
2: Il y a une chanson qu'on, ouais, qu'on chantait ensemble là, en Australie, là, qu'on faisait un peu de busking.
1: D'accord.
2: En Australie.
1: Ah, il y a peut-être plus de radio qui diffuse ce genre de musique.
2: Alors, oui. Allez, il n'y a pas connu. Trop de chansons françaises en Australie.
1: Pardon, mais, excuse-moi. Kelly. Alors, on va s'écouter quoi de Bob Dylan? Enfin, c'est pas Bob Dylan qui a chanté.
2: Si, si, c'est Bob Dylan, c'est One More Cup of Coffee.
1: Un autre cup, c'est Coffee.
2: Ah, c'est ça.

0: Donc ça, c'était une reprise d'un titre de...
1: Ça, c'était Dylan qu'on vient d'entendre. Ouais, c'était une chanson qu'on chantait ensemble déjà en Australie. Parce qu'on a commencé en fait à poser les jalons, on va dire, de Unrehearsed en Australie, puisqu'on a commencé à vraiment et partager un peu plus que nos influences communes.
2: Et à chanter tous les trois.
1: Et à chanter tous les trois.
0: Mais là-bas, vous ne chantez pas tous les trois.
1: Non, non, pas du tout, non, non. Mais les filles ont commencé à écrire des chansons. Noël a écrit sa première chanson là-bas.
0: D'accord.
1: Selma a écrit des paroles, une chanson.
0: Et ça date de quand, l'Australie, du coup?
1: Bah, c'était entre 2017 et 2020.
0: Donc, ça c'est récent.
1: Oui, c'est récent.
0: Ah oui,
1: bon, on n'est pas vieux.
0: Non, mais je sais bien, quoique. Quoique la barbe est bien fournie.
1: Mais... Ah oui, mais ça, faut pas se fier à ça.
0: D'accord, je comprends bien. Il se trouve que là-bas, tu as un métier à l'ambassade de France, c'est ça?
1: Oui, j'ai travaillé à l'ambassade là-bas, oui.
0: Et maintenant, tu arrives.
1: Je travaille plus à l'ambassade.
0: Voilà. Bah non.
1: Bah maintenant, je suis technicien plateau, et puis sinon,
0: dans quelle salle?
1: Je travaille à la laiterie.
0: Ah bah c'est impeccable, c'est très connu, la laiterie.
1: Ouais. Et sinon, j'essaie de vivre de ma musique. Voilà, c'est pour ça que je suis là.
0: Et je parlais des endroits, mais on peut l'avoir comment, ce CD? On le commande sur le site, on
1: fait bah, il est distribué.
0: Il y a une page Facebook.
1: Non, non, en fait, il est distribué par l'autre distribution.
0: D'accord. Partout en France.
1: Partout en France, c'est un des rares derniers distributeurs. FNAC, voilà, FNAC, Cultura, enfin où tu veux,
0: d'accord.
1: Où tu achètes tes vinyles habituellement. Etc.
0: Amazon.
1: Et puis évidemment, on les mettra en ligne aussi sur Bandcamp et tout ça, tout ça.
0: Donc c'est un album de combien de titres?
1: Il y a 11 titres.
0: Il y a 11 titres.
1: Oui.
0: Il y a déjà des titres qui sont déjà prêts pour d'autres aventures après ou pas spécialement?
1: Moi, je continue à écrire. On est tous les trois toujours inspirés, donc on écrit des choses encore. Voilà. Alors pour ensemble, pour l'instant, c'est pas le sujet. Parce qu'on a déjà cet album qui est tout frais, qui est tout beau, et qu'on va partager avec le monde entier. Et puis on verra.
0: Est-ce que tu aimerais écrire pour tes filles et qu'elles sortent un album éventuellement après ou pas, ou c'est prévu, pas spécialement?
2: Bah, en fait, nous, on écrit déjà, donc on n'a pas besoin de quelqu'un qui écrit pour nous.
0: Il y en a une qui cache. Non, c'est bien. Donc, et vous allez le sortir un jour ou pas?
2: Bah, pour l'instant, je n'ai pas encore travaillé dessus, mais ça peut être une idée qui est... Enfin, quelque chose qu'on aimerait faire, ou je pense toi aussi, mais on n'a pas encore le temps de...
0: Vous le feriez à deux ou chacune dans son coin?
2: Non, chacune.
3: Chacune dans son coin, je pense. Mais...
0: Deux, ça se passe bien entre les deux.
3: Bon, on se retrouvera sûrement
2: sans animosité.
0: Oui, il n'y en a pas, effectivement. Il y avait un groupe comme ça dans les années 90 qui s'appelait Native, mais ça s'est mal terminé.
1: Alors
0: elles avaient repris une chanson de Prince qui s'appelle... Sometimes it snows in April. Ça vous dit rien?
1: D'accord. Ça ne dit rien, non.
0: Sometimes it snows in April.
1: Okay.
0: Merci. Donc je chante faux en plus.

0: effectivement.
1: On ira écouter après, tu vois. Comme on est curieux.
0: Nothing.
1: Nothing.
0: Nothing.
1: Nothing.
0: Comme le titre qu'on va écouter maintenant.
1: C'est ça, qui est une reprise de Tom Van Zandt.
0: Tom Van Zandt, c'est parti, on en a parlé tout à l'heure.
1: Ouais.
0: Nothing, notamment d'ici.

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1: C'est vrai que c'est des morceaux assez courts, ce qu'on entend. Oui.
2: Bah aujourd'hui, tu sais, les gens, ils écoutaient 40 minutes de musique d'affilée, ça me semble compliqué.
1: Alors, j'ai appris qu'il y a des enfants, enfin des adolescents qui écoutent les films, qui regardent les films en accéléré.
2: Ah ouais.
1: Donc, je sais pas si en musique c'est pareil.
3: J'espère pas.
1: J'espère pas non plus.
2: Ouais.
1: Mais est-ce que le fait que votre papa aime ce genre de musique, ça vous a élargi les goûts musicaux à toutes les deux?
3: Ce genre de musique, la folk?
1: Oui.
3: Élargi, personnellement, ça m'a fait découvrir la folk.
1: Mais ça vous donne envie d'aller dans un magasin de disques, par exemple, et puis de dire, tiens, ça me paraît intéressant, je vais le prendre.
3: Oui, après, je ne sais pas si c'est que l'influence de...
1: Parentale,
3: mais bon, on est assez curieuse, comme disait CBA, niveau musique, donc on a toujours envie d'être chez un vendeur de disques et de tout découvrir.
1: Il y en a à Strasbourg des vendeurs de disques.
2: Il y en a quelques-uns. Après, je n'écoute pas que de la folk. Hein.
1: Non, mais justement, c'est pour ça que c'est pas moi, c'est Jelim qui est revenu sur la folk il y a un instant. Tu écoutes quoi comme style de musique?
2: Du rock, on parlait de Led Zeppelin, j'écoute plein d'autres choses.
1: T'écoutes encore du Led Zeppelin?
2: Bien sûr,
1: tu mets du Led Zeppelin sur un vinyle ou sur...
2: Vinyle, ouais.
1: D'accord, t'as gardé la platine?
2: Ah oui, j'ai... Ouais.
1: Tu t'es dit ça va revenir au goût du jour et...
2: Non, j'aime me rappeler de ce que j'écoute. J'aime aussi le son du disque.
1: Mais à une époque, il n'y avait plus du tout de vinyle.
2: Oui, je sais. Ouais.
1: À l'époque des CD, il n'y a plus.
2: J'ai fait partie de cette époque-là, ouais. J'ai encore plein de CD.
1: D'accord.
2: J'ai continué à garder, à écouter du vinyle. Ouais.
1: Bon,
2: j'ai été élevé avec ça, donc. Mais des cassettes aussi, j'ai des cassettes aussi.
1: Ah oui, si, effectivement. Ouais. C'est le moment de vous retrouver pour le live.
2: Mais oui, on est venu aussi pour ça, pour jouer des titres en live. On aime vraiment le live, ce qui est authentique.
1: Vous faites des radios, est-ce qu'on vous propose de faire un live d'habitude?
2: Non, c'est
1: électrique.
2: Rare. Non, c'est assez rare. Donc, aujourd'hui, ça se perd un petit peu d'ailleurs, je pense.
1: Là, il y aura quoi comme instrument de musique?
2: Ah là, je suis venu, on n'a pas pu venir avec nos excellents musiciens qui nous accompagnent sur l'album. Mais je suis tout seul avec la guitare, mon harmonica et nos voix qui sont des instruments aussi tout aussi importants et beaux.
1: C'est important l'harmonica aussi.
2: L'harmonica c'est sympa aussi, ouais.
1: Je vous laisse vous installer pour le live. On va redécouvrir les titres dont on a parlé un petit peu auparavant et puis on les évoquera à la fin du live. C'est parti.
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0: Le live de Songs of Dylan, CBA et Gigi H. Potter, n'est-ce pas? C'était il y a quelques instants, le live. Tu peux nous rappeler, mon cher Pierrick, quels sont les titres qu'on a écoutés, monsieur Potter?
1: On a écouté
2: Crossroad, The Bearer.
1: Et après, j'ai Hard Times. Après, on a fait ensemble Saved.
0: Et
1: la dernière.
2: Et on a fait Down in the Valley.
0: Alors, ça s'est passé bizarrement, parce que, pas bizarrement, mais étonnamment. C'est-à-dire qu'en fait, il y a eu un premier titre, Crossroads, où vous étiez que deux.
1: Mm-hmm.
0: Alors, il y avait qui dans l'équipe en train de chanter il y a quelques instants?
2: Eh bien, il y avait Jeline.
0: Jeline, d'accord. Et
1: moi,
0: Monsieur Potter. Comment ça se passe pour ce qui est de la création d'un titre? C'est chacun se réunit et tout le monde bosse en même temps, ou il y a une fille qui arrive et qui dit « Papa, j'ai une idée de chanson.
2: Tiens, écoute. » Ce titre-là, ça s'est passé un peu comme ça. Je crois qu'on était ensemble et puis on l'a juste écrit sur le moment. Moi, j'ai proposé des paroles. Il a fait un petit air à la guitare et puis ça s'est...
1: Ça s'est construit comme ça.
0: Qui bien, parce que le papa, il acquiesce.
1: Ah bah oui,
2: mais je dis la vérité.
0: Elle dit la vérité, ma fille. Très bien. Donc, ça, c'était le premier titre. Le deuxième,
1: c'est The Bearer.
0: The Bearer, ce qui veut dire
3: Ça veut dire celui qui porte.
0: Ah, d'accord.
3: The Bearer, c'est porter quelque chose.
0: Et là, pareil, même mise en situation
3: C'est un peu la même chose. The Bearer, on l'a écrit vraiment ensemble. Tu grattais à la guitare et puis j'ai fait une mélodie dessus et puis j'ai écrit en même temps que de faire la mélodie. Enfin, on a tout fait en même temps.
1: Ouais,
3: on l'a écrit très rapidement, si tu veux.
0: Ça parle de quoi alors?
3: Pour moi, ça parle d'amitié, mais après, libre à chacun d'entendre ce qu'il veut.
0: Celui qui porte dans l'amitié, il y en a un qui porte plus que l'autre?
3: Moi, c'est comme ça que je l'écris, voilà.
0: D'accord.
3: Ouais. Mais bon, je laisse libre interprétation.
0: Ben, c'est un peu ça le but de la chanson, en fait, c'est que chacun fasse son propre monde de chaque titre. Le troisième, mon cher.
1: Alors, moi j'ai joué tout seul, Hard Times.
0: Hard
1: Times,
0: yes.
1: Voilà.
0: Les temps sont durs.
1: Voilà, c'est ça.
0: Pas les temps durs.
1: Enfin, voilà, c'est ça.
0: Non, explique, c'est
1: faut
0: quoi
1: que je
0: ce voilà, qu'on n'écrit pas ça comme ça, les temps sont durs gratuitement.
1: Bah là, c'est les temps sont durs pour quelqu'un qui se retrouve tout seul.
0: D'accord.
1: Et
0: Tu redoutes le moment où tu seras tout seul
1: Oui,
0: avec ta femme,
1: ouais.
0: Avec madame.
1: Certainement. Oui.
0: Ah d'accord, ouais. Très bien. Donc ça, c'est pour l'interprétation de cette chanson. Alors la deuxième, vous y avez qui? Il y avait.
1: Là, moi, j'étais tout seul sur Hard Times. Après, on a fait Saved tous ensemble.
0: Ouais. Ça parle de quoi?
1: Saved, c'est pareil. Ça parle d'amour un petit peu difficile et perdu.
0: D'accord. C'est bien, c'est des réponses courtes, effectivement.
1: C'est un peu difficile, en fait,
0: d'expliquer. Comme disait, il y a une genèse dans la chanson, dans chaque chanson.
1: Bien sûr, que tu n'expliques pas forcément non plus.
0: D'accord.
1: C'est quelque chose qui est très, une écriture très spontanée. Et comme le disait CBA, on essaye de la retraduire, on va dire littéralement pour faire comprendre cette chanson-là. Mais en même temps, c'est libre à chacun d'y trouver aussi quelque chose. Save, ça veut dire sauver. Donc, to be saved by someone, quelqu'un qui peut aider quelqu'un d'autre. Voilà. Donc, ça peut être dans l'amour, dans l'amitié. Donc, cette chanson parle de ça, principalement.
0: Et perdu dans la vallée, c'est quoi?
1: Down in the Valley.
2: Down in the Valley, c'est un peu, comme une chanson traditionnelle, un peu country, assez country quand même, qui parle de.
0: Ouais, c'est, la plus parler de... c'est la plus country de toute.
1: Alors,
2: c'est
1: country, mais c'est une cowboy song.
2: Ouais, voilà.
1: C'est plutôt une chanson de cowboy.
2: Perdu au fin fond des États-Unis.
0: D'accord.
2: Voilà.
0: Donc c'est de ça dont vous vouliez parler. Et là, pareil, vous êtes tous les trois ou
2: Là, on est tous les trois.
0: Tous les trois, effectivement. Bah, c'est magnifique. Moi, j'ai dit que c'est un album. Comment je t'ai dit ça sur Internet?
1: Tu m'as dit extraordinaire.
0: Non, j'ai pas dit
1: formidable.
0: Non, c'est une tuerie.
1: Sublime.
0: C'est une tuerie.
1: Ah ouais.
0: C'est une tuerie.
1: Ouais. Même si c'est pas fait pour tuer les gens, mais.
0: Non, mais voilà, c'est, il y a très peu d'albums. Parce que le problème qu'on peut avoir avec ce genre d'album, c'est que le fait de tous écouter, on a l'impression que tout se ressemble dans la folk ou dans le reggae.
1: Je vois ce que tu veux dire, ouais.
0: Voilà. Là,
1: ouais.
0: C'est pas le cas. Justement, parce qu'il y a une variation entre les trois, soit vous êtes deux, soit tout seul, etc. Et moi, c'est ce que j'ai aimé, effectivement, c'est que on ne s'use pas à l'écouter. Si on pourrait l'écouter, moi, je l'ai écouté plusieurs fois de suite.
1: Ouais.
0: Et je l'écouterai encore parce que c'est un superbe album. Alors, il y a des concerts à partir de.
1: Bah, à partir de, la, de juin. On a commencé déjà, ouais, donc le 19 juin. On a fait un petit showcase à la Fnac.
0: Mm-hmm.
1: Et puis, bah, à venir, on a une petite release party le 2 juillet.
0: C'est important la release party. Hein.
1: Oui.
0: Vous ne l'avez pas faite encore.
1: Non.
0: Puisque
1: bah après, c'est toujours difficile de caler tout en même temps, en même moment, selon les agendas de chacun et entre l'offre et la demande. En attendant, j'aurai aussi à l'Abattoir Café le 21 juin, la fête de la musique.
0: Juste la release partie, il y aura d'autres groupes avant, après.
1: Non, c'est vraiment nous avec des invités.
0: D'accord. Quels invités, on peut les citer ou pas?
1: Oui, mais il y aura Audrey Brown qui était venue, qui est la contrebassiste qui a joué avec moi, avec nous quand on est venu la première fois ici.
0: Ok.
1: Et Cédric Lemaire aussi. Qui sera la batterie.
0: D'accord.
1: Voilà, donc
0: il y aura une batterie.
1: Il y aura une batterie aussi, pas sur toutes les chansons, mais on va faire plus que l'album. On va chanter d'autres.
0: Donc ça, c'est la release party. Ensuite, tu nous as dit.
1: Alors, donc, j'ai dit les 19 juin, on était en showcase à la Fnac. Le 21 juin, on sera à l'Abattoir Café à Strasbourg.
0: Ouais.
1: Le 27 juin, on sera à Rosheim, mais c'est un concert privé chez l'habitant. Le 2 juillet, donc, on fera cette fameuse release party à l'Orée 85, qui est un chouette endroit à Strasbourg. Alors donc il faut venir nombreux et après on se retrouve à Dijon à Maison Perrichet le 14 juillet, le 15 juillet on est à Salive au théâtre de l'Abreuvoir et puis voilà des dates annoncées à Paris.
0: Salive c'est où?
1: Salive c'est à côté de
0: Salive.
1: Dijon.
0: Ouais. D'accord, ça c'est comment?
1: Comme la salive mais avec
0: ah,
1: un S.
0: D'accord. Voilà. Donc la salive. OK.
1: Ouais. Théâtre de l'Abreuvoir.
0: Ouais.
1: Et après on va jouer au Bateau de l'Allemagne à Paris avec Franck Marty.
0: Ça c'est sûr à Paris.
1: Oui, c'est bien.
0: C'est signé.
1: C'est dans bonne voie. Et donc ce sera avec Franck Marty qui est sur l'album, qui fait du banjo, du western band, okay. De la mandoline, voilà tous ces instruments traditionnels.
0: Parce qu'il venait pas de Bretagne, ils étaient quasiment, ils sont venus jouer, enregistrer en Bretagne.
1: Oui,
0: vous.
1: Oui.
0: D'accord.
1: Voilà. Et puis on jouera au Carabot. Un Rabodange en Normandie, le 3.
0: Comment s'appelle le tourneur, enfin celui qui choisit les dates qui...
1: C'est moi.
0: C'est toi.
1: Ouais.
0: Est-ce que tu peux essayer quand même de trouver des dates pour la Lorraine?
1: Mais je vais essayer à Nancy, ouais, mais bon, voilà, je.
0: Essaye.
1: J'essaye.
0: Il y a des lieux.
1: Apparemment, il faut que j'en parle avec un certain Antoine qui connaît bien le coin. C'est vrai que je viens pas assez souvent à Nancy, mais. Voilà.
0: Viens au Zénith.
1: Oui. Oh. Il y a trop de béton là-dedans.
0: C'est vrai, il y a des endroits, mais le problème c'est qu'il y a beaucoup de petites salles à Nancy. Hein. C'est... Non, il y a des grandes salles aussi. Il y a plus beaucoup de salles, mais il y a des bars comme le Clou, par exemple, mais c'est un peu court parce que.
1: Nous, on essaie de trouver des cafés un peu culturels où voilà, il y a une scène plus locale, plus indé, puisque voilà, j'ai un parcours plus indépendant. Et bon, on n'a pas forcément la prétention de jouer dans des grandes salles. D'ailleurs, on n'est pas assez connu pour ça.
0: Mm-hmm.
1: Mais voilà. Après, les gens, faut qu'ils restent connectés sur les réseaux sociaux, les nôtres, et puis suivre un petit peu l'actu et.
0: Vous n'êtes pas connu.
1: Il y aura d'autres dates, etc.
0: Vous n'êtes pas connu, mais on m'a dit tout à l'heure que la laiterie, il y avait du monde qui était venu. Il y avait combien de personnes quand vous avez joué il y a quelques années à la laiterie?
1: Ah, la laiterie, je sais pas, il y avait une 300 personnes.
0: Bah, c'est pas mal.
1: Ouais, c'est un coplateau, ouais.
0: C'est pas mal pour une salle, effectivement.
1: Avec un mec de Lorraine, d'ailleurs, Matéliot, enfin, un.
0: Ah, qu'on a reçu, je crois, une fois. Ouais. Pas du tout, on l'a pas reçu. Moi, je me perds.
1: On me dit que non.
0: Au bout de 15 ans, j'ai perdu les invités au bout de 15 ans. Merci, CBA. Voilà, merci, Jeline. Merci, monsieur G.G.H. Potter.
1: Merci à toi, David.
0: PO2TER. C'était une très bonne émission. Et pour ceux qui veulent la réécouter, je sais pas si on peut la réécouter, celle de 2023, si on les a dans les stocks ou si ça a été envolé. On verra.
1: Je l'ai retrouvé moi sur ma page Facebook, j'ai pas cliqué sur le lien. Mais...
0: Et ben, vous allez sur la page Facebook de G.G.H. Potter, il vous enverra le lien. Il y a pas... Vous n'avez pas trouvé le lien, c'est ça?
1: Moi, j'ai pas cliqué sur le lien, donc je ne sais pas
0: d'accord.
1: Si elle est encore comme
0: d'actualité
1: ou pas. Voilà.
0: C'est magnifique, moi j'ai beaucoup aimé.
1: Mais merci.
0: Merci Antoine, bravo Antoine pour cette participation.
1: Merci Antoine.
2: Voilà.
0: Il n'y a que moi qui applaudis, mais c'est pas grave. Merci mademoiselle. Merci monsieur. Allez, à dans 3 3 ans alors.
1: Ou avant peut-être, pourquoi pas.
0: Essayer de revenir pour le prochain.
1: Ouais, bah oui, tout à fait.
0: Allez, bonne revue, merci entre autres.
1: Merci,
0: bye bye, c'était Alain d'ici. Au revoir. Ciao.

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3: Et bonjour à toutes et à tous, vous êtes bien sur Radio Déclic, merci si vous nous rejoignez, c'est l'heure de votre émission quotidienne Déclic Midi, dont voici l'édition du lundi 22 juin. J'espère que vous survivez à ces fortes chaleurs. Alors aujourd'hui dans cette émission, eh bien, nous aurons une chronique bonne nouvelle avec notre chère Lucie. Bonjour Lucie.
4: Bonjour Élise.
3: Tu vas bien?
4: Bah écoute, chaudement, mais
3: oui,
4: ça va.
3: Tu dois cuire dans ton petit four là, la technique.
4: Peu, un petit peu, j'avoue.
3: Courage. Et puis nous avons aussi notre invitée qui a bravé aussi la chaleur pour venir jusqu'à nos studios, Barbara Frémiot, responsable du pôle prévention et tri pour la Covalum. Bonjour.
5: Bonjour.
3: Eh bien, bienvenue chez nous en tout cas, merci d'être venue malgré la chaleur. On va parler ensemble notamment des changements de tri, pour des dates de tri pour le pays du Saint-Ouen, comme on va en parler dans quelques instants. Mais avant, eh bien, on va commencer par s'informer avec le journal.

0: Et on commence avec des actualités locales et le Grand Est va devenir irrespirable. Il faut enclencher une série de changements. Cette phrase, on peut la lire dans un article de Mediapart. Elle vient du président de la région Grand Est, Franck Leroy. Il est intervenu au forum Ici on agit qui a eu lieu à Strasbourg les 17 et 18 juin. Cet événement annuel est consacré à l'environnement et au climat. Franck Leroy cite des chiffres venant des travaux du GIEC pour appuyer son propos. En 2050, le Grand Est sera la région qui subira les plus forts pics de chaleur avec des pointes à 50 voire 55 degrés. Ce sont des projections sur des territoires historiquement peu habitués aux fortes chaleurs et longtemps épargnés par ces extrêmes climatiques. Il va donc falloir réagir et anticiper ces fortes chaleurs en adaptant nos infrastructures. Je vous invite à lire cet article très intéressant de Mediapart. La CPTS Sud Toulois vous rappelle les signes à surveiller sur vous et sur vos proches avec ces fortes chaleurs. Tous les conseils, vous pouvez les retrouver sur Intramuros. Mais je vous donne déjà aussi quelques signes. Il y a les maux de tête, nausées, crampes. Ce sont vraiment les premiers signes de fortes chaleurs. Protégez-vous bien en buvant beaucoup d'eau et en restant au frais. En cas de malaise, appelez le 15. La CPTS rappelle aussi les signes de déshydratation chez les enfants et les adultes, mais aussi chez les nourrissons. Si par exemple vous avez soif, vous êtes irritable, vous avez la peau sèche ou encore des étourdissements, eh bien ce sont des signes. Pour le nourrisson, de la fièvre, absence de larmes, la bouche sèche ou la couche non mouillée pendant 3 heures ou plus. Je vous invite vraiment à tout retrouver sur Intramuros et surtout protégez-vous bien. Une soirée caritative est prévue le 3 juillet à Toul, dont les bénéfices iront dans la lutte contre la maladie de Charcot. L'un des combats de la fondation du Rotary Club Toul Regina. Pour rappel, la maladie de Charcot frappe à tout âge. Elle entraîne une paralysie progressive due à une atrophie des muscles jusqu'à ce que l'on meure étouffé. Cette maladie neurodégénérative rare affecte environ 6000 personnes en France selon la Fondation pour la Recherche Médicale. La soirée caritative du vendredi 3 juillet aura lieu à la salle des adjudications à Toul, donc à 20h. Un repas est prévu, ce sera de la paella avec une animation DJ. Il est possible de réserver en contactant l'association du Rotary Club. Ce sera 35€ par personne. Et enfin, les 6 jours du Toulois sont annulés. L'association US Toul a pris la décision d'annuler vendredi la course en raison des fortes températures annoncées donc cette semaine. Le premier jour aurait dû être dimanche. Au début, les horaires ont été ravancés et puis finalement, la décision a été prise d'annuler cette 42e édition. Le challenge des 6 jours devait passer par Jaillon, Chaunay-sur-Moselle, Villesèque, Brulay, Charmes-la-Côte et Biclay. Et comme donc c'est en plusieurs étapes, il faut prendre en compte aussi l'effort allaient prendre les coureurs en enchaînant plusieurs jours de suite de course avec ces fortes chaleurs. Et donc, toutes les inscriptions seront bien sûr remboursées. On continue avec les actualités nationales et internationales. Et 845 écoles et collèges sont fermés ce lundi dans le pays en raison des fortes chaleurs. 1800 établissements aménageront leurs horaires en faisant commencer plus tôt ou terminer plus tôt aussi les cours. Les établissements fermés se trouvent majoritairement dans les départements placés en vigilance rouge canicule par Météo France. Dans 5 académies, des élèves de terminale et de première verront leurs oraux du bac être reportés. Le grand oral et l'épreuve de français sont prévus ce lundi et ce mardi, mais donc dans les académies de Poitiers, Bordeaux, Lyon, Montpellier et Nantes, ces épreuves seront reportées. Les élèves ont reçu une nouvelle convocation. Ces épisodes caniculaires sont amenés à se multiplier. Le ministre de l'Éducation nationale, Édouard Geffray, a annoncé vendredi qu'à l'avenir, que ce soit pour le baccalauréat ou le brevet, il n'y aura plus d'épreuves les après-midi. Dans un même temps, le syndicat majoritaire des enseignants du premier degré, la FSU-SNUIPP, dénonce le fait que les cours des écoles sont bétonnés. La surface du bitume dépasse les 50 degrés en période de canicule. Les enfants étant plus petits que les adultes, ils sont susceptibles de respirer un air de 10 à 15 degrés plus élevé que celui des adultes. Donc, par exemple, quand le thermomètre affiche 30 degrés, un enfant de maternelle respire dans la cour un air à près de 45 degrés. Sa santé est en jeu. Le syndicat demande une vraie adaptation du bâti scolaire avec des travaux d'isolation, des espaces de végétalisation, de la protection solaire et de la ventilation. En Colombie, le candidat d'extrême droite Abelardo de la Espriella remporte la présidentielle. C'est un admirateur revendiqué de Donald Trump. Selon Courrier International, cet avocat a fait fortune en défendant des narcotrafiquants et des paramilitaires accusés de massacres. Selon les résultats préliminaires, Abelardo de la Espriella l'emporte de justesse avec 49,66% contre 48,7% pour son opposant, un allié de l'ancien président. Le vainqueur s'est illustré par un discours mêlant nationalisme, religion chrétienne et machisme. Il a promis une ligne dure face aux groupes armés liés au trafic de drogue. Et enfin, le Premier ministre travailliste britannique Keir Starmer annonce sa démission. Cela faisait 2 ans qu'il était au pouvoir. Son rival au sein du parti, Andy Burnham, a été élu député vendredi. Depuis, de nombreux membres du Labour poussaient au départ le Premier ministre devenu impopulaire. Un calendrier va être mis en place pour désigner son successeur avant la fin de la pause estivale. S'il y a plusieurs candidatures, un nouveau leader sera alors choisi avant la rentrée de septembre du Parlement. Keir Starmer reste en poste jusque-là. Avec cette démission, le Royaume-Uni va connaître son 7e Premier ministre en 10 ans. Et on va faire un point sur la météo maintenant. Alors attention, les températures vont encore augmenter cette semaine. Ce lundi, nous allons atteindre les 36 degrés du côté de Toul, 35 à Colombelles-les-Belles et 34 à Saxe-Sonthion. Il y aura du soleil tout au long de la journée. Demain mardi, le ciel sera quelque peu voilé au matin, mais les températures monteront très vite aussi à 31 degrés, puis grand soleil l'après-midi avec 35 degrés. Et c'est surtout à partir de mercredi que nous attendons des températures qui monteront jusqu'à au moins 39 degrés par endroit. Nous sommes toujours pour l'instant en vigilance orange canicule, prudence et donc comme je vous l'ai déjà dit tout à l'heure, buvez bien de l'eau, restez au frais le plus possible. Et voilà donc pour ce journal, je donne la parole maintenant à Lucie pour nous donner, j'espère, une bonne nouvelle.
1: Respirez, ceci n'est pas une galère, c'est une bonne nouvelle.
2: Alors oui, effectivement, j'ai une bonne nouvelle pour vous. Bon, par contre, elle va pas nous aider à rendre l'air un peu plus respirable, parce qu'il fait quand même extrêmement chaud ces temps-ci. Mais ma bonne nouvelle, c'est que la revalorisation des petites retraites agricoles est sur la bonne voie. Jeudi 4 juin, l'Assemblée nationale a adopté une proposition de loi qui vise à revaloriser les pensions les plus faibles. Ça a été adopté contre l'avis du gouvernement. Ce texte contient 3 mesures principales pour réduire les inégalités entre les retraités agricoles, surtout les femmes, qui sont souvent des conjointes d'exploitants ou des aides familiales. Donc elle comporte 3 mesures. Tout d'abord, la revalorisation de la retraite à 85% du SMIC pour les conjoints collaborateurs et les aides familiaux ayant une carrière complète. Le montant minimal de la retraite garantie pour une carrière complète... j'ai mal préparé mon truc visiblement. Donc en gros, certaines pensions ou bonifications, donc comme pour les familles nombreuses par exemple, ne sont plus prises en compte dans les calculs. Donc ça ne baissera plus le montant final des retraites, notamment pour les gens qui ont une carrière complète. Voilà. Et en dernier, il y a la suppression du mécanisme d'encrêtement. Donc le mécanisme d'encrêtement, il prive les agriculteurs lorsqu'ils ont cotisé à plusieurs régimes dans le cas des polyactifs ou des carrières discontinues. Et voilà, donc si vous voulez approfondir, je vous conseille fortement d'aller lire l'article de Reporter sur le sujet et je repasse la main à Élise.
0: Merci beaucoup Lucie pour cette bonne nouvelle. Et on va poursuivre donc cette émission avec notre invité du jour.
3: Hé, hey, qui qu'on voit ?
0: Aujourd'hui ?
3: Oui.
0: Eh ben c'est l'invité.
3: Dans quoi ?
0: Déclic midi. Et donc nous retrouvons Barbara Frémio, responsable du pôle prévention et tri pour la Covalum. Rebonjour.
4: Bonjour.
0: Ça va, vous n'êtes pas décédée entre-temps.
4: Non, mon éventail me tient en vie.
0: Effectivement, c'est bien utile ce petit objet. Alors, parlez-nous déjà un petit peu pour peut-être qu'il y a des nouveaux habitants qui ne connaissent pas forcément qui est la Covalum. Qui justement est la Covalum ? Qu'est-ce que vous faites sur le territoire ?
4: Alors nous sommes le service déchets ménagers de plusieurs territoires. En fait, donc on assure la collecte et le traitement des déchets ménagers des habitants, de quelques professionnels aussi, sur le territoire de Moselle et Madon, du pays de Colombe et du Sud Toulois et du pays du Saint-Ouen depuis 2024, donc depuis 2 ans maintenant.
5: Comment ça se fait que les, enfin, que les Comcom, c'est arrivé au fur et à mesure, enfin, que le Saint-Antoine est paru en même temps que les autres?
4: Alors, le Covalum existe depuis 2013. Le pays de Colombey a voulu mettre en place une régie, ce qu'on appelle une régie de collecte, donc c'est-à-dire récupérer la collecte, les agents chez lui. Sauf que bah voilà, c'était pas possible parce que c'est une petite communauté de communes et donc s'est rapproché de Moselle et Madon. Donc en 2013. Et le pays du Saint-Ois a voulu faire finalement la même chose, mais plus tard. Donc ils ont toqué à notre porte en 2024, et donc c'est comme ça qu'on arrive à cette mutualisation de services.
5: Mmh. Très bien. Donc c'est aussi pour ça, voilà, qu'il y a maintenant un changement du tri des déchets qui arrive un peu plus tard, pour que au bout de 2 ans, pour vraiment se mettre en fait sur les mêmes règles que les autres Comcom, c'est ça?
4: Alors oui, il y a ça, et puis il y a aussi le fait que le pays du Saint-Ois était donc en apport volontaire pour toute la partie des emballages, et on s'est rendu compte en analysant les contenus, et puis bah, parce qu'on connaît aussi nos chiffres au niveau national, on sait qu'on ne capte pas le gisement d'emballage que l'on devrait capter pour le nombre d'habitants du territoire. Et en plus, dans cette part de tonnage que l'on capte, eh ben, on a aussi un taux de refus, donc plein de choses qui sont dedans qui ne devraient pas y être. Et ça, c'est pas acceptable non plus. Donc, il fallait qu'on revoie ce geste de tri et le mode de collecte pour faciliter vraiment le geste de tri pour l'habitant.
5: Alors, ça fait depuis maintenant qu'on fait cette interview, ça fait une semaine que c'est en place depuis le 15 juin. Qu'est-ce qui a changé exactement du coup?
4: Alors, on a distribué des sacs de tri pour tous les habitants du territoire du pays du Saint-Ois. Dans ces sacs, il est demandé de remettre donc tous ces emballages en plastique, ces emballages métalliques, et ainsi que les briques alimentaires. Et donc ces sacs, on demande aux habitants de les sortir une fois par semaine devant chez eux. Et ce sont maintenant nos camions, nos équipages, nos agents qui collecteront ces sacs une fois par semaine. Et les bornes jaunes, donc les bornes qui sont qui étaient dédiées à ça, à côté des bornes à verre et des bornes à papier, celles-ci vont être retirées. Là, à partir de cette semaine, on va commencer à les retirer dans les villages.
5: Donc on n'ira plus jeter nous-mêmes, c'est les agents qui vont venir chercher alors?
4: Exactement, on a remplacé un service par un autre. On a remplacé un service en apport volontaire par un service en porte-à-porte.
5: Très bien, et alors peut-être qu'on peut rappeler ce qu'il y a dans ces fameux sacs aussi, ce qu'on y jette justement pour pas jeter n'importe quoi dedans?
4: Oui, alors comme je le disais juste avant, on demande aux habitants de remettre exactement ce qu'ils mettaient dans la borne d'apport volontaire, donc tous les emballages en plastique. Donc ça concerne tous les flacons de produits d'entretien, de produits de salle de bain. Le tube de dentifrice bien vidé va également dans ce sac-là. On a tendance à l'oublier. Ensuite, toutes les bouteilles d'eau, de jus de fruits, de soda, d'huile, il n'y a pas de souci, elles peuvent aller dedans. On peut les aplatir, mais plutôt dans leur longueur, c'est-à-dire qu'on ne va pas les écraser de haut en bas. Voilà, plutôt les aplatir dans leur longueur. Bon, je fais le geste en même temps, vous le voyez pas, mais voilà. Qu'est-ce qu'on y met dedans du coup? Dans les emballages en plastique, on va aussi mettre tous les films souples, le film qui entoure le pack d'eau, le pack de lait, le paquet de gruyère râpée, le paquet de légumes surgelés. Et puis on va retrouver aussi dans ces emballages plastiques toutes les barquettes de viennoiserie, de viande, de poisson, quelques soit leur couleur, quel que soit le plastique qui peut être utilisé. Voilà, à partir du moment où c'est un emballage et qu'il est en plastique, il faut le mettre dans son sac de tri. En même temps, dans ce sac, on demande aussi tous les emballages métalliques. Donc là, ça va aller de la canette de soda, la boîte de conserve, jusqu'aux aérosols de laque, de désodorisant, de déodorant. On peut même aller jusqu'aux petits fûts de bière de 5 litres. Voilà, ceux-là peuvent être mis aussi. Ce qu'on ne pouvait pas faire avant, on ne pouvait pas mettre.
5: Non.
4: Voilà, ça ne passait pas. Donc là, on va pouvoir les prendre. Mais par contre, il faut bien qu'ils soient dans un sac. Et la dernière catégorie qu'on demande à avoir dans ce sac, c'est toutes les briques alimentaires. Briques de lait, briques de jus de fruits, de soupe. Voilà, tous les tétrapacks, les paquets de chips en tube, c'est la même matière, ça aussi on veut dedans. Et j'ai une habitante qui m'a demandé ça pas plus tard que samedi matin, si les pots de tabac allaient également. Et oui, effectivement, le pot de tabac, c'est la même chose qu'une brique de lait, c'est ce qu'on appelle de la brique alimentaire. Donc ça peut très bien aller dans le sac. Ce qu'on vous demande, c'est de ne pas mettre des emballages les uns dans les autres. Il faut vraiment qu'ils soient séparés dans le sac. Et il n'est pas nécessaire de les laver. C'est utiliser de l'eau pour rien. Il suffit de bien les vider. Voilà. Quand on a un chien, le pot de yaourt...
5: Oui, c'est aussi efficace.
4: Voilà.
5: Par exemple. Très bien. Et donc, par exemple, oui, comme on parle de chien, on ne balance pas aussi dedans, par exemple, ses os de poulet ou des choses comme ça, ou des mouchoirs, par exemple. Tout ça, ça n'a pas sa place.
4: Non, ça n'a pas sa place. Ce ne sont pas des emballages. Nous, on vient vraiment collecter de l'emballage, uniquement de l'emballage.
5: Très bien. Alors, j'imagine qu'il faut sortir les sacs la veille du passage, c'est ça, par exemple ou...
4: Oui, là, c'est la même règle que pour les ordures ménagères. On demande que les sacs soient déposés devant la maison la veille du jour de collecte, à partir de 19h. Alors, on nous pose souvent la question, oui, mais les animaux, le vent, tout ça. Bon. Les animaux, je peux pas dire que c'est pas quelque chose qui existe, effectivement, qu'un animal viendrait fouiller dans votre sac, mais c'est pas quelque chose qui nous est remonté majoritairement. Donc, il y a quand même peu de crainte à avoir de ce côté-là. Surtout si les emballages sont bien vidés, ça n'attirera pas plus que ça. Et pour ce qui est du vent, on peut accrocher son sac très simplement avec un seul tour de lanière, ne pas faire des doubles nœuds, sinon c'est difficile pour les agents derrière. Mais on peut accrocher à son crochet de volet, à une barrière, à un arbuste, voilà, qui est devant chez soi pour éviter que le sac s'envole.
5: Oui, tout à fait. Et c'est donc tous les 15 jours, c'est ça ?
4: Non, les sacs de tri sont collectés toutes les semaines. Alors, les jours sont différents en fonction des communes, hein, bien sûr. Là, je n'ai pas en tête les 55.
5: Ça fait beaucoup.
4: Voilà. Et puis, par contre, pour permettre ça, on a adapté notre service d'ordure ménagère. Et là, on ne passe plus que tous les 15 jours.
5: C'était l'autre qui était tous les 15 jours.
4: Voilà, c'est ça. le tri prend plus de volume. Donc, c'est des capacités de stockage, des fois, qui sont compliquées pour les familles. Donc, on préfère mettre l'accent sur les emballages. Passer toutes les semaines sur les emballages. Et puis, de toute façon, par le fait, ça réduit l'ordure ménagère. Donc, on peut se permettre de ne passer plus que tous les 15 jours.
5: Alors, si on veut se procurer donc, des éco-sacs ou même le calendrier, du coup, pour avoir vraiment ses jours dans son village, où est-ce qu'on peut aller ?
4: Alors, il reste trois dates pour venir nous voir, nous, agents du service, et puis, du coup, poser toutes les questions que vous voudriez. On sera sur place mercredi matin entre 9h et midi à Vézelise. Certainement sous la halle parce qu'il y fait quand même plus frais. On sera samedi matin à Bainville au Miroir entre 9h et midi et on sera samedi après-midi à la Cité des Paysages dans le cadre de l'événement Saint-Ouen en éveil. Voilà, vous pourrez nous retrouver là de 14h à 17h.
5: Ah bon, on se croisera alors aussi parce que nous serons aussi sur l'événement tout au long de la journée.
4: Eh ben,
5: peut-être que vous passerez sur les ondes pour refaire un petit message. Ce sera avec plaisir.
4: Avec plaisir.
5: Donc voilà, on a les trois dates là, mais après dépasser ces trois dates, on pourra quand même se procurer les éco-sacs, tout ça.
4: Alors pour les personnes qui ne sont pas encore venues chercher leur sac sur les permanences qu'on a organisées, elles pourront se rendre en mairie. Là, on considère que normalement les habitants, ils sont dotés pour les 6-8 mois à venir. Au-delà des 6-8 mois, nous, on va équiper les mairies d'un stock de sacs pour durer à sort. Et donc là, après, d'ici 6-8 mois, tous les habitants pourront se rendre dans leur mairie ou au siège de la communauté de communes du Pays du Saint-Ouen à Tantonville.
5: Très bien. Alors, merci beaucoup de nous avoir déjà expliqué tout ça. On peut dire un petit mot aussi sur les guides composteurs. C'est autre chose aussi que vous mettez en place aussi des formations pour être guide composteur. Peut-être on peut rappeler ce que c'est un guide composteur.
4: Alors, un guide composteur, en fait, nous, les collectivités, on a l'obligation de mettre à disposition des habitants des moyens de trier ce qu'on appelle les biodéchets, donc les restes alimentaires, les déchets de préparation de repas. Donc, on met en place des ventes de composteurs individuels, mais on met aussi en place dans certains quartiers des composteurs partagés. Et donc pour gérer un peu ces composteurs-là, on a besoin de personnes qui soient référentes, qui s'y connaissent un petit peu. Et donc le guide composteur, lui, il va venir vraiment en relais et puis en animation, même en autonomie, sur toute la partie jardinage et compostage, paillage, et puis il va pouvoir donner ses conseils à n'importe qui finalement du territoire qui en aurait besoin. Voilà. Donc oui, on organise une formation là qui aura lieu au mois de septembre. Alors, je pense qu'il faut aller sur notre Facebook de Covalum pour avoir les. Là, j'ai plus les dates en tête. Voilà. Mais c'est, par contre, c'est bien 3 jours de formation. Hein, c'est il y a trois dates qui sont annoncées, mais c'est pas. On choisit pas la date.
5: Oui,
4: c'est bien les 3 jours qui constituent la formation.
5: Et après, donc, on est officiellement guide composteur et on peut donc aller faire dans son village un peu la promo du compostage.
4: Exactement, exactement. Il y a même un réseau de jardiniers aussi. Là, il y avait une opération Bienvenue dans mon jardin au naturel, bah, où les guides composteurs aussi certains ont participé, ont ouvert leur jardin au public. Voilà, il y a tout un tas de choses qui se font tout au long de l'année sur ce réseau de guides composteurs. Mmh.
5: Il y en a plus d'une cinquantaine, je crois, sur le territoire, même peut-être un peu plus.
4: Oui, c'est même plus que ça maintenant. Mmh. Je crois qu'on est monté à même à 70, à l'échelle des 3 territoires. Mmh. Hein,
5: oui, c'est sur
4: les 3 communautés de communes. Oui,
5: tout est déjà bien. Voilà, donc si vous voulez en faire partie aussi, chers auditeurs, vous savez qui contacter. Justement, on peut peut-être rappeler un petit peu les contacts, le site, tout ça. Comment retrouver toutes les infos sur Covalum?
4: Alors, on a une page Facebook, Covalum Service Déchets Ménagers. Là, ça doit se retrouver assez facilement. Vous pouvez nous contacter par téléphone au 03 54 95 62 41 ou par mail secrétariat@covalum.fr. Vous nous faites un petit mail. Normalement, on répond dans les 2 ou 3 jours, on répond à vos questions.
5: Et pas très bien. Bah, merci beaucoup, Barbara Frémiot, responsable du pôle prévention et tri pour la Covalum, de nous avoir donné toutes ces informations. Merci.
4: Merci à vous de m'avoir reçu.
5: Avec plaisir. Et puis, bon retour, peut-être au frais, j'espère, pour vous, un petit peu.
4: Oui, j'espère que vous allez tenir la journée.
5: On espère, oui. Merci beaucoup. Au revoir.
4: Au revoir.
5: Et bon, on va terminer cette émission ensemble donc avec un petit fait historique. Et où est-ce que je vous emmène aujourd'hui ? Eh bien, on va continuer donc notre histoire méconnue de nos villages. Hein. C'est le livre de Bernard Perrin que je me permets d'utiliser pour parler de ces faits historiques. Et justement, aujourd'hui, on va aller se rendre à Allain. Je vous ai sélectionné une petite page sur le château et sculpture. Alors, bien sûr, hein, vous allez me dire qu'il n'y a pas à Allain de maison remarquable, mais il y a quand même une maison de maître qui est appelée le château. Construit au début du XVIe siècle, appartenant à l'abbaye de Saint-Èvre, le château servait en fait de résidence au curé desservant le village. En 1594, le religieux en titre Nicolas Jobel fit construire contre cette demeure la chapelle Saint-Nicolas, aujourd'hui disparue. En 1791, cette maison et ses dépendances furent vendues pour une somme de 12 900 livres. Elle sert depuis de maison de culture. Située légèrement en retrait de la route nationale près de l'église, elle a conservé belle allure et dans le village, on l'appelle toujours le château, même si ce n'est pas forcément donc un château, vous l'auriez compris. Sur la route départementale 974, à gauche en direction de Colombey, on remarque en face une sculpture originale au-dessus d'une porte. Ce bas-relief, aujourd'hui endommagé, est décrit par Henri dans sa monographie. Cette sculpture représente une femme étendue sur une couche ayant devant elle un enfant qu'elle tient par la main. La tête de ce dit enfant a aujourd'hui disparu. Cet enfant a un mouton à sa droite et un second à sa gauche. À la tête de la couche se tient un homme ayant les mains liées avec une corde. L'auteur avoue n'avoir aucun renseignement sur la signification de cette sculpture ni sur ses origines, donc on ne sait même pas de quand elle date cette fameuse sculpture. Enfin, Madame Christophe, propriétaire de la maison, se souvient des explications données par sa grand-mère, Madame Bigeot. Selon son aïeul, cette sculpture proviendrait de l'ancienne église en fait. Si on étudie plus attentivement l'ensemble, on s'aperçoit qu'il se compose en 2 parties, une nativité

0: Bastien-Pierre. Voilà donc pour ce petit aparté sur Alain et sur donc le château qui n'est pas vraiment un château et des sculptures que l'on peut encore admirer même si elles sont un petit peu effacées. Ça va être la fin de ce numéro de Déclic Midi. Je vous informe qu'il n'y aura pas de Déclic Midi demain puisque ce sera l'émission spéciale de notre stagiaire Edgar. Je vous laisse un peu de suspense sur l'émission. Je peux juste vous dire que le thème sera le cinéma. Et puis mercredi, nous serons en direct depuis l'EREA de Flavigny dans le cadre de nos 40 ans. À partir de 13h30, vous entendrez un concert des Fils de Flûte. Ensuite, une heure après, vous aurez un petit peu de Batucada et ensuite vous aurez un débat sur est-ce que la culture peut être un vecteur d'intégration. Vous en saurez plus sur cette question et bien après avoir écouté ce débat qui durera une heure de 14h45 à 15h45 avec plusieurs invités et notamment aussi les jeunes de l'EREA de Flavigny-sur-Moselle qui participeront bien sûr au débat. Donc ça c'est dans le cadre aussi de nos 40 ans et justement le lendemain aussi dans le cadre de nos 40 ans toujours, vous aurez une émission spéciale de Impression de Jazz de 18h à 20h. Revenez dans nos locaux à la Maison de la Com pour assister à cette belle émission dans laquelle Denis Desassis va recevoir des pontes du jazz, des amateurs également, et donc discuter un petit peu sur le jazz autour de ces 40 dernières années. Et vous aurez même un petit peu de musique en live aussi à la fin de l'émission. Donc voilà, c'est ce qui vous attend pour nos 40 ans mercredi et jeudi. Et bien sûr, vous avez aussi tout le week-end de clôture. Nous serons donc à Saint-Ouen en éveil pour l'événement de 10h à 17h. Hein, cet événement qui sera donc à la colline de Sion dans la Cité des Paysages. On vous fera vivre l'événement aussi en radio. Et puis vous aurez à partir de 17h donc notre événement aussi, nos 40 ans avec à 17h30 une conférence sur les radios libres donnée par Denis Attenot. Et puis nous aurons aussi des concerts et bien sûr aussi donc pas mal d'animations, des émissions un peu spéciales aussi le lendemain comme à l'émission comme à la radio de nos administrateurs qui vous propose une émission de 10h à 11h et puis également aussi une émission spéciale du talk show avec Charles qui sera retrouvé juste après et puis sinon il y aura plein d'animations, venez nombreux, il y a aussi donc un rallye qui est organisé avec mon collègue Franck qui peut faire découvrir aussi notre beau patrimoine, notre beau territoire qui vous mènera donc de Villers-le-Sec à la colline de Sion avec des énigmes à résoudre. Voilà, vous n'allez pas vous ennuyer ce week-end avec toutes ces animations que nous vous proposons pour fêter dignement nos 40 bougies. Et c'est la fin donc de ce Déclic Midi. Je vous souhaite une très bonne journée et surtout très bon courage avec cette chaleur.
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Dans ce numéro de Signa Nature, nous allons nous intéresser à la lactofermentation. Il s'agit de conserver des aliments, comme du chou par exemple, dans des bocaux. Alors comment ça fonctionne exactement? Eh bien c'est ce que nous allons voir en suivant un atelier proposé par la communauté de communes Terre Touloise. Le 12 mai dernier, à l'atelier, dans le cadre des animations Nos déchets ont de la ressource, la CC2T a organisé un atelier dédié à la lactofermentation. Une vingtaine de personnes étaient présentes pour découvrir et expérimenter ce type de conservation ancestrale. Avant de les entendre expérimenter et de nous plonger dans cet atelier, je vous propose d'entendre Kelly Leclerc, chargée de prévention des déchets à la CC2T et en charge donc de cet atelier. Elle nous parle du thème de cet atelier et des astuces pour

0: bien réussir sa lactofermentation.
1: C'est un atelier anti-gaspillage alimentaire essentiellement prévu pour montrer une méthode de conservation sans grands moyens, juste avec un bocal, un caoutchouc et du sel. Il n'y a pas besoin d'énergie, il n'y a pas besoin de chaleur ni de froid. Donc c'est intéressant quand on a beaucoup de légumes, plutôt que de gaspiller, de jeter au compost ou pire à la poubelle. Et ben voilà, c'est une bonne méthode où on peut utiliser plusieurs recettes. C'est très facile à faire. Il suffit juste de détailler les légumes, de les saler, de les mettre dans des bocaux, de chasser l'air. Et ensuite, on laisse fermenter pendant 3 semaines. Il y a du jus qui va se produire, c'est normal. C'est un jus très acide qui se développe lors de la lactofermentation. Et c'est ça qui va stériliser la préparation et la permettre de la conserver pendant des années.
2: Oui, c'est ça, on peut l'ouvrir 4-5 ans plus tard.
1: C'est ça, et ce qui est intéressant, c'est qu'on n'a pas de risque de botulisme. On ne peut pas attraper cette maladie ou cette intoxication, parce que comme ce jus de fermentation est très acide, il tue le bacille qui est à l'origine du botulisme. Et donc on n'a aucun risque d'attraper cette intoxication. Et puis si la lactofermentation rate, on le voit tout de suite, ça fait une moisissure, ça sent très mauvais, donc on ne peut pas s'intoxiquer avec.
2: Et alors, on peut faire avec tout type de légumes?
1: C'est ça qui est intéressant, on peut faire vraiment avec tous les types de légumes et c'est appliqué aux légumes de saison essentiellement. Il vaut mieux prendre des légumes de saison frais. Et après, c'est vrai que des fois, on en a en trop grosse quantité, donc c'est un bon moyen de conserver, de produire aussi un aliment qui va être bénéfique pour la flore intestinale, le microbiote. C'est une technique qui permet de multiplier les vitamines et les bactéries du légume. Donc ça va enrichir le microbiote et donc on va pouvoir avoir un bien-être aussi au niveau santé qui est intéressant.
2: Très bien. Et alors ça prend pas beaucoup de temps en plus à faire?
1: Non, pas vraiment. Bon, là j'ai un robot mixeur, mais pour détailler les légumes, on peut faire au couteau. Voilà, non, c'est assez rapide à faire, franchement. Il n'y a pas besoin de beaucoup de matériel, un couteau, une planche, un robot mixeur, un bocal. Et alors le caoutchouc peut être réutilisé, le caoutchouc du bocal. On n'est pas obligé de le remplacer à chaque fois, donc c'est intéressant aussi.
2: Très bien, et donc il nous faut aussi du sel et d'autres choses?
1: Alors il faut stériliser les bocaux à l'origine, bien laver le légume. On n'est pas obligé, comme c'est un chou, on n'est pas obligé de laver l'entièreté du chou, mais juste le dessus. Retirer les parties un peu dures du chou, par exemple le cœur, voilà. Et puis après, on détaille et voilà, le tour est joué.
2: Et on conserve ensuite dans une cave, par exemple
1: ou... Alors plutôt dans un endroit à l'abri de la lumière, si possible dans une cave, 12 degrés, ça serait l'idéal. Mais après, dans un endroit plutôt frais, un placard, un garage, ça convient très bien. Ce qu'il faut, c'est au début du processus de la lactofermentation, mettre une soucoupe sous les bocaux, parce qu'il va y avoir une production de jus qui va peut-être même suinter du bocal. Donc ça, c'est normal. Faut pas s'en affoler, surtout pas ouvrir le bocal, laisser 3 semaines comme ceci. Moi, ce qu'on fait sur l'étiquette, on note la date à partir du moment où on a fermé le bocal et comme ça, on sait qu'à partir de telle date, on peut consommer.
2: Cet atelier, il est dans le cadre d'une semaine un peu spéciale aussi.
1: Oui, alors on clôture la semaine du développement durable sur le thème de l'alimentation durable à la Comcom Terre Touloise. Et donc on essaye d'accompagner des publics vers d'autres façons de consommer. Si possible, retrouver une alimentation saine produite sur notre territoire. C'est pas toujours facile, mais on essaye de montrer qu'il y a des initiatives, il y a des producteurs locaux qui existent. Il y a aussi des groupements d'achat solidaires. Donc si vous avez besoin de vous renseigner, vous pouvez appeler la communauté de communes, le service déchets, contacter les chargés de prévention, Elfie ou Kellig, et puis on vous renseignera.
2: Et très bien. Et puis, il y a plus de monde que ce que vous attendiez ce soir.
1: Oui, c'est ça, victime du succès. Bah, c'est un lieu aussi, la Brasserie Cheval, où on a plaisir à venir, c'est un peu nouveau. Et on s'aperçoit que ça attire des nouveaux publics, des familles, des personnes qui peut-être ont envie de découvrir d'autres façons de consommer. Donc c'est intéressant de voir que oui, ça a du répondant.
2: Merci à Kellig Leclerc pour ses explications. On va en avoir encore justement puisque nous allons entrer maintenant dans le vif du sujet en nous immergeant dans l'atelier. Kellig Leclerc commence par quelques indications sur la conservation des aliments et les dates limitées indiquées sur les produits que nous achetons en magasin.
1: C'est marqué à consommer de préférence avant le. Donc là, ça concerne les légumes secs, les pâtes, tout ce qui est à durée longue. Et là, dans ces denrées-là, on peut largement dépasser la date sans problème pour la santé. Par contre, on va perdre au niveau qualité gustative ou nutritionnelle. Donc c'est le cas de la farine, c'est le cas des pâtes. Ils sont obligés de marquer une date, les producteurs, mais on peut facilement dépasser la date sans mettre en danger sa santé. Voilà. Exactement. Donc, c'était juste un petit rappel là-dessus. Alors, en fait, la conservation, ben, il y a plein de modes de conservation différentes. Là, on va en étudier un. Pourquoi on conserve ? Ben, c'est pour garder le produit plus longtemps, hein, pouvoir le consommer sans risque pour la consommation, garder des valeurs nutritionnelles, et puis s'affranchir des bactéries, des champignons et des autres micro-organismes qui peuvent altérer le produit. C'est essentiellement pour ça. Alors, vous avez dû entendre parler du botulisme, ce qui fait très peur, parce qu'il y a souvent des morts avec ça. Le botulisme, en fait, c'est un bacille qui produit une toxine qui s'appelle... Le bacille s'appelle Clostridium botulinum et produit une toxine qui est très toxique. Pour vous dire, c'est 500 000 fois plus toxique que le cyanure. Donc c'est pour ça que c'est souvent ça fait peur. Ne vous inquiétez pas, avec la lactofermentation, il n'y aura pas ce risque-là. Parce que le botulisme se développe sur des conserves qui sont mal stérilisées et qui ne sont pas acidifiées. Et nous, la lactofermentation, je vais vous expliquer, ça va produire un jus très acide. Et cette acidité va tuer ce bacille-là. Donc il n'y a aucun risque. Parce que le botulisme, en fait, quand on ne peut pas le détecter au goût, à l'odorat et à la vue. On peut pas, on peut s'intoxiquer en fait sans le savoir. Et c'est souvent des conserves qui ont été mal préparées, mal stérilisées, qui produisent ça. La lactofermentation, quand ça ne va pas, ça c'est un bocal qui n'a pas marché, on le voit tout de suite que c'est pas mangeable. Quoi. Si vous approchez, ça pue vraiment. Quoi. C'est pourri, c'est de la putréfaction. Donc vous n'avez aucun risque là-dessus de vous intoxiquer avec. Avec quelque chose qui aurait été mal fait, vous le voyez tout de suite. Vous n'allez pas manger ça. Donc la lactofermentation, l'acidité va être aux alentours de 3,5 de pH. Et le botulisme, lui, ce bacille, en fait, il vit à 4,8. Donc en dessous, il est tué. Il est mort. Pareil pour le vinaigre. Si vous faites des conserves au vinaigre, vous n'avez aucune chance d'avoir du botulisme avec une conserve au vinaigre. Alors, le principe de la lactofermentation, c'est juste faire macérer des légumes dans un peu de sel. On chasse l'air, donc c'est dans un environnement anaérobie. On va chasser l'air, on va vraiment appuyer très fort sur la préparation pour essayer d'expulser tout l'air possible. Et c'est cette fermentation en absence d'air qui va produire des ferments lactiques. Ces ferments-là, c'est les seuls qui vont subsister. Les autres micro-organismes et les autres bactéries vont disparaître. Et ça va produire un jus acide, et ce jus acide va être le stérilisant en fait de la préparation.
3: Ça marche avec n'importe quel légume.
1: N'importe quel légume, c'est ça qui est intéressant. N'importe quel légume, plutôt prendre des légumes de saison, hein, des légumes biologiques aussi, parce que on va voir que ce phénomène-là va décupler les vitamines du légume et aussi les bactéries qui sont dans le légume. Et c'est pour ça qu'on en parle beaucoup à l'heure actuelle, parce qu'on parle beaucoup du microbiote intestinal, du fait qu'on a toute une richesse de flore bactérienne qui aussi permet de lutter contre des potentiels cancers ou des maladies. Donc cette acidité va neutraliser le développement de la putréfaction. Et là, ça n'a pas marché parce que j'avais pris un caoutchouc trop grand. Donc il y a de l'air qui a pénétré dedans. Et ensuite, le produit devient stable et vous pouvez le conserver des années. Vraiment des années. Donc, les atouts, c'est un mode de conservation facile et économique. Hein. On n'a pas besoin de grand-chose. Ce qui est intéressant, c'est que les légumes restent croquants dans la préparation. Donc ça, c'est intéressant parce que ça ne va pas ramollir et ça peut, c'est un aspect gustatif intéressant. Donc on s'adapte aux légumes de saison, comme je vous l'ai dit. Et l'aspect santé très important avec les bactéries bénéfiques. Et donc, véritablement, ça va décupler les vitamines qui sont dans le légume et en apporter plus. Donc. Alors après, les réticences qu'on peut avoir sur ce genre de produit, c'est déjà, on ne connaît pas bien, à part la choucroute, on ne connaît pas bien ce phénomène-là de la fermentation. Mais il faut savoir que le fromage, c'est la même fermentation, en fait. Le fromage, le saucisson, c'est aussi de la lactofermentation. On le sait moins, mais on le redécouvre avec les légumes. Alors, ce que je peux vous dire sur le microbiote, c'est ce qu'on appelait la flore intestinale avant, il y a très longtemps. Et on a à peu près 400 bactéries différentes dans notre ventre. Et sur ces 400 bactéries, on a des milliards et des milliards de bactéries en tout. Ce qui fait que sur notre poids corporel, on a à peu près 2 kilos de bactéries de notre poids corporel. Voilà, 70% sont des cellules immunitaires et sont dans le ventre. Et c'est pour ça que c'est intéressant de pouvoir aussi alimenter. Quand on mange du fromage au lait cru, tout à fait, on ensemence en fait notre microbiote comme ceci. Et donc ça dépend beaucoup de notre alimentation, de l'endroit où on vit. Par exemple, il est reconnu que les personnes qui vivent en milieu rural ont un microbiote plus riche que les personnes qui vivent en ville. Idem, dans les pays industrialisés, on a un microbiote moins riche que dans les pays moins industrialisés où les gens sont plus en contact avec la nature, avec des produits sains. Et puis également, quand on a une maladie et qu'on nous donne des antibiotiques, ça peut aussi agir sur notre microbiote et l'affaiblir. Et donc, c'est intéressant de pouvoir avoir chez soi quelque chose qui puisse réalimenter, enrichir à nouveau son microbiote. Alors, comment ça se mange? Est-ce qu'il y en a qui en font déjà de la lactofermentation? J'ai oublié de demander.
3: À part la choucroute,
1: ouais. Vous la faites vous-même, votre choucroute? Super. Voilà. Bon, la choucroute, c'est un accompagnement, mais on peut aussi l'utiliser comme condiment. Par exemple, dans une salade verte ou dans une salade de crudité, on rajoute un peu de légumes lactofermentés. Et comme vous allez voir, c'est assez salé. Il n'y a pas nécessité de rajouter du sel dans la salade. Ça peut être dans un sandwich aussi, pour rajouter. Voilà, sur une tartine avec un toast, avec, un pâté, vous rajoutez un petit peu, ça fait joli sur la tartine. Avec un rôti, par exemple, en condiment, tout simplement. Voilà. Ça, c'était la petite présentation. Donc, mon assistant Frédéric, qui est aussi mon mari... qui est un adepte de la lactofermentation, a stérilisé une partie des bocaux. Donc, ce qu'on va faire, il a préparé une solution. Alors, je vous ai mis une recette. Bon, c'est vous allez la faire passer. On va la faire, c'est à base de chou rouge. Et ce qui est intéressant, c'est qu'on peut aussi agrémenter les préparations avec des condiments différents. Par exemple, on peut mettre du cumin, on peut mettre du gingembre frais, du curcuma, de la coriandre, tout un tas d'aromates. Et comme ça, si vous faites des petits bocaux, vous avez différents goûts. Et c'est pas mal de tester avec des petits bocaux. Quand on n'a pas trop l'habitude, on va tester ça, est-ce que c'est bon? Comme c'est des petits bocaux, on va pas gâcher beaucoup de légumes. Et comme ça, on peut découvrir des saveurs différentes, quoi. Voilà, alors j'ai besoin de volontaires pour couper le chou. Donc, on fait la recette. Bon, on pourrait faire qu'avec du sel, mais pour que ça aille plus vite, on va faire une recette avec de la saumure, avec de l'eau. Donc là, sur la petite fiche, il est indiqué de l'eau non chlorée. Donc si vous voulez enlever le chlore, il faut juste laisser à l'air libre dans une cruche. Vous soutirez de l'eau la veille et le lendemain, votre eau, il y a moins de chlore dedans. Voilà, ça s'évapore en fait. Donc on a 1,5 kg de chou rouge. Donc c'est 30 g de sel, c'est 20 g par kilo de chou.
3: C'est entre 20 et 40 grammes.
1: Voilà, c'est ça.
3: Pas entre 20 grammes, c'est OK. Qui va rendre du liquide. Il faut que le liquide vienne recouvrir.
1: Alors après, c'est vrai que le robot, c'est facile parce qu'il va émincer fin. Vous pouvez faire au couteau, hein, mais ça va plus vite quand même avec un robot.
2: Quelqu'un s'occupe de couper le chou, Kellig le passe au robot mixeur et le dépose ensuite dans un saladier. Une fois que le saladier est rempli, il faut que quelqu'un touille le chou. Et ce sera José, que l'on entendra d'ailleurs à la fin de ce reportage, pour nous donner ses impressions. Et bien c'est José qui s'y colle pour touiller le chou dans le saladier et ainsi mélanger avec le sel. J'en profite pour vous donner la recette qu'ils sont en train de pratiquer. Alors, c'est pour du chou rouge ou même le chou blanc à choucroute lactofermenté. Certainement, le légume qui se prête le mieux à la fermentation. Cette dernière permet de ramollir le chou et donc de le rendre plus agréable à manger. Ce qu'il vous faut comme ingrédient pour 1 kg de chou fermenté: 1 kg de chou rouge bio, 10 g de gros sel, soit 1% du poids de votre chou, de la saumure de lactofermentation, 1 litre d'eau non chlorée et 30 g de sel de mer. La saumure n'est pas obligatoire, mais elle permet de recouvrir votre chou d'eau salée si ce dernier ne rend pas assez de jus. C'est finalement l'assurance d'une lactofermentation réussie. Alors pour préparer votre saumure, portez 500 g d'eau à ébullition et avec 30 g de sel préalablement dissous. Ajoutez ensuite 500 g d'eau froide pour refroidir l'ensemble plus rapidement. Pour préparer votre chou fermenté, enlevez les feuilles de chou que vous estimez abîmées, coupez en quatre le chou et enlevez lui son tronc. Émincez le chou à la mandoline ou au robot comme le faisait Kellig à l'instant, en fines tranches. Pesez le chou pour rajouter la quantité de sel adéquate, c'est environ 10 g de sel par kilo. Ensuite, vous mélangez la main pour bien faire pénétrer le sel, c'est ce que faisait José. Laissez reposer 15 minutes et du jus se forme. Une fois que c'est reposé, vous pouvez mettre dans votre bocal en appuyant avec une petite cuillère pour bien enfoncer, pour mettre un maximum de chou dans votre bocal et surtout faire ressortir du jus. Vous pouvez aussi utiliser un petit mortier si vous en avez un à la place d'une cuillère. Et il faut laisser au moins 2 cm avant le bord du pot, ne pas donc remplir son bocal non plus à ras bord, puisque le chou va donc faire ressortir du jus, ce qui va permettre qu'il n'y ait pas de contact avec l'air. Petite information supplémentaire, vous pouvez stériliser avant utilisation vos bocaux. Les deux premières semaines, la fermentation va générer un rejet d'une partie du jus à cause du CO2 donc, qui va s'échapper du pot. Et c'est à partir de 3 semaines que vous pouvez les consommer. Pendant la période de fermentation, bien sûr, il ne faut pas ouvrir ses bocaux, sinon ce sera foutu. La fermentation se termine quand il n'y a plus de bulles de gaz à l'intérieur ni de rejet de jus. Et vous pouvez alors consommer votre chou ou alors le conserver, si vous souhaitez le conserver plusieurs années, dans une cave à température ambiante.
1: Alors, ce qui est intéressant aussi, c'est que le caoutchouc, vous pouvez le réutiliser. Pas obligé de le jeter à chaque fois, contrairement quand vous faites des fruits au sirop. Là, vous êtes obligé de le jeter.
4: Et pourquoi on est obligé de jeter les fruits au sirop?
1: Bah parce que souvent on tire dessus, tu vois, que là on déclipse et on tire pas dessus, on déclipse et ça s'ouvre.
5: Ouais, c'est pour le botulisme qu'il faut les changer.
1: C'était vos bocaux.
2: Chacun met la main à la pâte et réussit à faire son petit pot, que ce soit avec du chou rouge ou avec du chou blanc. On va maintenant écouter un peu quelques réactions de participants des ateliers. On commence avec José qui nous vient donc de Toul et qui a bien participé à l'atelier en touillant notamment le chou dans le saladier. Mais comment a-t-il eu vent de cet atelier justement ?
6: J'ai vu ça sur internet en fait, sur le site de la communauté de communes. Ça m'a intéressé en fait, quand j'ai vu qu'il y avait plein d'ateliers, ça m'a fortement intéressé, dont celui-là où j'étais très curieux. C'est quelque chose qui me tenait vraiment à cœur et ça tombait bien puisque les horaires me convenaient, la date me convenait, tout me convenait, donc c'était vraiment super.
2: Et donc vous avez appris beaucoup de choses ?
6: Et ben pour le moment oui, j'ai même touillé justement le chou, et très agréable d'ailleurs, avec des gants évidemment, mais c'est très très c'est assez marrant et c'est ultra simple en fait à faire, mais personnellement j'aurais jamais réussi à le faire tout seul en fait, voilà, parce que on peut le voir sur internet, on peut voir des recettes tout ça, mais quand on le voit en vrai et qu'on sait les gens qui l'ont déjà fait, et eh ben c'est beaucoup mieux de pratiquer et de se dire bah ouais, on peut le faire chez soi quoi.
2: On a toujours peur de peut-être rater une étape, de faire un truc de travers, alors que là, c'est supervisé.
6: Exactement, exactement, c'est exactement ça. Donc là, c'est vraiment génial. En tout cas, le résultat, moi, je trouve ça me plaît, c'est très joli. Et ouais, j'ai hâte de le goûter dans 3 semaines.
2: Ah oui, vous n'allez pas attendre quelques années.
6: Oh, peut-être, mais les premières, je vais les goûter quand même, parce que ouais. Et l'objectif, peut-être même, de faire de la choucroute, justement, perso, vraiment de la choucroute, parce que les bocaux de choucroute fait tout seul, maison, c'est super aussi, ça. Ouais.
2: Tellement bon la choucroute.
6: Tellement bon, ouais. Ça accompagne tellement de repas de possibles, c'est super.
7: Moi, je m'appelle Léna et on habite à Gémonville.
2: Est-ce que tu as bien aimé ce que tu as fait ?
7: Oui, j'ai bien aimé.
2: Et qu'est-ce que tu as fait alors exactement avec ton pot ?
7: On a fait de la lactofermentation, on a pris du chou rouge et on l'a mis en bocaux.
2: Ça va, c'était pas trop compliqué à mettre dedans ?
7: Pas du tout.
2: Il fallait appuyer un peu avec ta cuillère, c'est ça ?
7: Oui, c'est ça.
2: Et donc, vous n'aviez jamais encore fait donc, de lactofermentation chez vous ?
8: Non. Alors, je connaissais un petit peu, parce que nous, on habite à la campagne, et on fait notre potager tous les ans, et on gâche, parfois, on n'a pas le temps de tout manger tellement on a de production, enfin, ce qui n'est pas souvent, mais c'est sympa quand on a trop de courgettes ou trop de concombres. À chaque fois, on met au compost, mais donc on est sensible à ne pas gaspiller. Et du coup, on avait entendu parler, et ça nous a vachement intéressé de venir faire cet atelier pour justement apprendre des petites techniques à ne pas gaspiller nos légumes. Et du coup, ça nous a donné plein d'idées et je pense qu'on va essayer.
2: Vous avez déjà deux bons pots là.
8: Ouais, on va s'y mettre dès ce week-end.
9: Je m'appelle Florence, donc je vais avoir 50 ans et je suis de Toul.
2: Qu'est-ce qui vous a donné envie de venir à cet atelier ?
9: Découvrir une nouvelle technique de conservation des légumes, voilà.
2: Et vous avez été convaincue ?
9: Ah oui, tout à fait. Tout à fait, maintenant je sais comment faire et voilà, c'était très intéressant.
2: Vous allez pouvoir rentrer chez vous et vous y essayer alors ?
9: Peut-être pas maintenant, mais en tout cas je sais que ma tante, elle va le faire et va me faire goûter.
2: C'est d'abord elle qui essaye et puis après vous goûtez, vous êtes la testeuse.
9: C'est ça.
2: Très bien, et vous avez eu vent comment de cet atelier ?
9: Alors moi je suis abonnée à la lettre, à la newsletter de la communauté de communes. Et je regarde donc régulièrement tout ce que la communauté de communes propose. Et j'ai vu cet atelier-là, j'en ai parlé à ma tante et on s'est inscrites toutes les deux.
0: Que ce soit les participants ou vous, chers auditeurs, expérimentez la lactofermentation chez vous. C'est simple à faire et ça ne demande pas beaucoup de temps. Et cela permet d'éviter de jeter vos légumes en trop et donc d'éviter le gaspillage alimentaire. Pour terminer, je vous donne une autre idée de recette proposée par la Comcom Terre Touloise. Il s'agit de la conservation du kimchi. C'est une fermentation d'origine coréenne au piment, à l'ail et au gingembre. Le kimchi a un goût acidulé. Il est aussi pimenté et salé avec un goût qu'on pourrait dire umami, ça signifie goût délicieux en japonais. Il s'agit de ce qui donne de la profondeur aux aliments, un côté corsé, fort en goût, mais qui les rend très savoureux. Pour cela, il vous faut donc 4 pots de 500 mg, une bouilloire, une balance, un grand bol, une planche à découper ou alors un robot mixeur, suivant si vous voulez plutôt couper le légume avec un couteau ou le passer au robot mixeur, ainsi que donc un couteau et un pilon pour fermentation ou alors vous appuyez avec une cuillère, c'est comme vous voulez. Niveau ingrédients, eh bien vous pouvez prendre 1 kg de choux chinois, 300 g de radis blanc, 200 g de carottes, 200 g d'oignons jaunes, 20 g de flocons de piment coréen, 2 gousses d'ail, 10 ml de gingembre frais, 35 g de sel de mer ou le poids équivalent à 2% du total et 15 ml de sauce de poisson ou de crevettes séchées. Et petite note supplémentaire, sachez que le kimchi se conserve un an au réfrigérateur. Voilà pour cette autre idée de recette. Vous n'avez pas eu le temps de noter, pas de panique. Il y a une photo de cette recette ainsi que celle pour le chou rouge sur notre site internet dans le podcast dédié à cette émission Signal Nature, donc sur notre site internet www.radiodeclic.fr. Et d'ailleurs, c'est la fin de cette émission. On termine donc sur ce zoom sur la lactofermentation. Et on va terminer cette émission Signal Nature en musique avec le titre Brief du groupe français d'Electronica Telepop Music. Très bonne journée à tous sur Radio Déclic. 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

Bonjour et bienvenue, c'est Jean-Jacques pour l'émission Nothing But The Blues. Eh bien, cette semaine, en diffusion, il y a 4 albums, pas plus, mais des excellents albums, de 4 nouveautés américaines pour lesquelles on va écouter 3 titres de chaque album. On va commencer avec quelqu'un que j'avais vu à Terreville, au 112, donc en Moselle, à côté de Thionville, c'est Jason Ritchie. Jason Ritchie, il est avec son band, le Bad Kind, et il a également avec lui Caitlin Diebold au chant et Sherry Harding. Et donc on va commencer par un morceau qui s'appelle « Reverse Invitation ».

Alors, pour dire un petit peu la biographie de cet artiste, Jason Ritchie, il est multiple award nominé, notamment en jazz, en funk, en blues. C'est un joueur d'harmonica, un chanteur et un songwriter. Et cet album, il est dédié à la mémoire de John Perkins. Donc, il est écrit à la façon d'un road trip. On va écouter un deuxième titre. C'est le titre éponyme de l'album. Ça s'appelle 13 Hours. 13 heures.

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Alors sur cet album, donc Jason Ritchie vocal et harmonica, il est accompagné de Caitlin Dibble au vocal, Brent Johnson guitare, Bill Block basse et Benny Piazza à la batterie. Et on va écouter un troisième titre, ça s'appelle Tire of Trying.

Alors après Jason Ritchie, on va passer à une chanteuse canadienne. Elle s'appelle donc Sherry Harling et elle vient d'Ottawa. Ottawa, au Canada, c'est la capitale et c'est un endroit que j'ai beaucoup aimé pour y être allé. Donc j'ai beaucoup de souvenirs à raconter, mais aujourd'hui on va écouter principalement de la musique. Donc premier titre de cet album qui s'appelle Storyland, ça s'appelle Through It All.

Il est sorti chez Fontana North. Et pour dire quelques mots, Storyland, il est dans les bacs depuis le 5 juin dernier. Et c'est un disque avec une belle chanteuse, avec qui a une belle voix, et qui a un légendaire guitariste qui s'appelle Kelvin Holly, qui a été guitariste pour Little Richard, et également les Amazing Rhythm Aces. Et on retrouve également sur cet album, le chanteur co-songwriter Cooper Brothers, qui avait fondé Richard Cooper. Et également, qu'est-ce qu'on peut dire? C'est qu'on retrouve le titre qu'on vient d'écouter, Through It All. Il est en duet avec Jeff Rogers. On va écouter un deuxième titre. Ça s'appelle Rainy Day.

Il est produit par Richard Cooper, celui que je vous ai nommé tout à l'heure. Et on retrouve bien sûr Sherry Harding, batterie, chant, pardon. Sherry Harding, chant, à la batterie Jamie Holmes, à la basse Brian Cooper et à la guitare Kelvin Holly. Et on va écouter un troisième titre, c'est Dawn in the Shoals.

Alors, on va passer maintenant à la troisième nouveauté. C'est un groupe qui s'appelle The Trevor B. Power Band. L'album, c'est Two Crows, ça veut dire deux corbeaux. Et donc, pour cet artiste, qui n'avait pas enregistré depuis 2019, sur ce disque, il est accompagné de Steve Hawley et à la batterie, qui a joué notamment avec Paul McCartney Wings et Dave Field à la basse. Donc, il a aussi des invités prestigieux. À l'harmonica, il y a Dennis Gröling. Et on va écouter un premier titre, ça s'appelle « Let It Ride ».

Alors, il faut dire qu'il a commencé à faire de la musique. Donc, Trevor B. Power, c'est son nom, Trevor B. Power, en 1978 avec son frère John et Terry. Et puis, à cette époque-là, il était plutôt dans la mouvance Grateful Dead, Allman Brothers, Beatles et même Rolling Stones. On va écouter un deuxième titre, ça s'appelle My Neighborhood, c'est mon voisin.

0: On va terminer avec l'écoute d'un dernier titre, c'est The Trevor B. Power Band, Two Rose, et ça s'appelle Bobby Lane.
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Dernier groupe en nouveauté cette semaine, c'est les Name Droppers. Name Droppers, c'est un quartet de vétérans de la Nouvelle-Angleterre qui sont ensemble depuis 1980. Alors, l'album, il est live, ça s'appelle Let's Live Together, jouons ensemble live. Et on va commencer avec un classique du blues, ça s'appelle Manish Boy.

Alors, il faut savoir que Charlie Carp and the Name Dropper with the Connecticut Bass, Carp Bing, c'est un guitariste qui a été embauché au départ pour faire uniquement des piges, comme on dit chez nous. Et puis, donc, il s'est entouré de Ralph Klein, Ron Rifkin au piano, Ralph Klein à la guitare, Bobby Tintorello à la batterie. Et donc, ce groupe, maintenant, il tourne régulièrement à l'est des États-Unis, de ces États qui sont les États membres et initiaux de la fondation des États-Unis, qu'on appelle la Nouvelle-Angleterre, parce que ce sont les Anglais qui avaient colonisé cette partie en premier des États-Unis. Donc, on va écouter un deuxième titre, ça s'appelle « Grey Hair Blues ».

0: Donc Bobity Torello, il est notable qu'il a joué avec le fameux batteur de Johnny Winter. Il a tourné avec Michael Bolton, Grass Lick, Blackhawk Arkansas. Et donc, il a joué le blues avec Ralph Klein, qui est un singer-songwriter de nombreuses années. Donc, on va écouter un dernier titre. Ça s'appelle « Let's Live Together ». Et c'est bien entendu le titre éponyme de l'album.
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4: Bonjour Nicole.
5: Bonjour André, bonjour à tous nos auditeurs.
4: Eh bien, nous allons voir presque la dernière semaine de juin, qui va de quelle date à quelle date, Nicole ?
5: Du 22 au 28 juin, André.
4: Voilà.
5: Voilà.
4: Et quels sont les saints de cette semaine ?
5: Alors, nous commençons donc par le 22, c'est la Saint-Alban. Les 4 jours avant la Saint-Jean indiquent le temps de la fin de l'été. Pleurs de femmes et pluie d'été, gros ruisseaux n'ont jamais fait. Ou un autre dicton, où sec et orageux annonce un hiver rigoureux. Vous avez le choix.
4: Eh oui, Nicole, il fait bien chaud en ce moment. Et je vais vous donner une petite coutume. Les chiffres arabes que nous utilisons ne furent d'usage général que dans la seconde moitié du XVe siècle. Le calcul sur des chiffres romains, utilisés jusqu'alors, étant très incommode, on effectuait les 4 opérations au moyen de jetons. Les premiers furent de simples cailloux. Et en latin, calculus, importé de Normandie, l'échiquier d'Angleterre, sur lequel les contrôleurs du roi effectuent leurs opérations fiscales, a laissé son nom au ministre des Finances, le chancelier de l'échiquier. Et je vous invite à écouter la clanche dans le tango des bagnoles.

0: Les arbres reprennent des plumes, les racines poussent le bitume, et dans les abîmes des brumes, l'homme et son funeste destin.
1: C'était la clanche dans le tango des bagnoles. Et le 23, Nicole ?
2: Au 23, bah, c'est la Saint-Audrey, ou la Saint-Paul. C'est le début du cycle de la Saint-Jean. Et vingré, vite vendanger. S'il pleut ce jour, la récolte des noisettes est perdue. Voilà pour le 23.
1: Eh oui, Nicole, et cette veille de Saint-Jean, Saint-Jean-Baptiste, qui s'achève en de nombreuses régions par le bûcher rituel, est marquée par un certain nombre de pratiques et de croyances. Par exemple, laver les brebis pour leur éviter la gale, étouffer un crapaud pour guérir la fièvre, pour avoir beaucoup de miel, promener un peu de froment autour des ruchers, prendre des dispositions pour éviter que l'aube du 24 ne trouve des poules couvant leurs œufs. On leur tortille à la Saint-Jean, on leur tortille le cou en passant, sinon meurt dans l'année bêtes et gens. Et je vous invite à écouter une chanteuse, Cole, dans La Joaillerie.

0: c'était cool, chantant la joaillerie.
1: Et le 24, c'est la Saint-Jean-Baptiste. Et c'est le Noël d'été. La pluie de la Saint-Jean dure longtemps, et la Saint-Jean dérange et remet le temps.
0: Eh oui, Nicole. Qui dit Saint-Jean, dit feu de la Saint-Jean. Et on peut dire qu'on récupérait les tisons, les braises et les charbons des feux de la Saint-Jean. Ils étaient rapportés à la maison et ils garantissaient le plus fréquemment de la foudre et des incendies. Mais à Montreuil-sur-Mer, ils préservent des voleurs. Dans le cambrésis, frottés contre la tempe, ils redonnent la vigueur aux vieillards. À Chavanas, dans la Creuse, ils empêchent les vaches de quitter leur pacage. Passés dans les sabots de l'époque, ils évitent les froids et maux de pied. Et je vous invite à écouter Thibaut Gauvin et Mathieu Chélide dans Leur miroir.

0: C'était leur miroir que nous venons d'entendre.
1: Le 25, c'est la Saint-Prosper. Et c'est la Saint-Guillaume. Avant la Saint-Jean, pluie bénie. Après la Saint-Jean, pluie maudite.
0: Et la semaine dernière, je vous ai donné la recette de la liqueur d'estragon. Cette semaine, je vais vous donner la recette de la liqueur de cassis. Vous allez faire macérer pendant 25 jours dans un litre d'eau de vie 360 g de baies de cassis bien mûres, non écrasées. 15 g de feuilles de cassis, cannelle et girofle. Le moment venu, vous filtrez et vous ajoutez un sirop de sucre. Le sirop, c'est 600 g de sucre pour 5 décilitres d'eau, c'est-à-dire moins 2 millilitres. Vous allez laisser reposer et mettre en bouteille et vous pourrez les déguster rapidement un petit cassis. Je vous invite à écouter Poussière de Laura KN.

0: C'était Poussière de Laura Cahen.
1: Et le 26, la Saint-Anthème, nom du repas final de la fenaison. Lorsque les bêtes à cornes reniflent, c'est signe de pluie. C'est ça, c'est un dicton vosgien.
0: Et on peut dire qu'effectivement, tu nous parles beaucoup de foin. Voici, ce sont en général les faucheurs qui préparent eux-mêmes leurs faux et faucilles, en les martelant sur une petite enclume portative et en les affûtant avec une pierre. Mais cela incombe parfois aux forgerons qui se paient en nature sur la récolte. Dans certaines grandes exploitations, le propriétaire offre, quelques jours avant la fauche, un repas. Cela s'appelle « mange tremper les faux ». Savoir faire chanter la faux avec le marteau ou la pierre est un talent. La façon de tenir la lame et la pierre est une sorte de secret. Une chanson, Louis Martemont dans « Pas la peine ».

0: C'était Pas la peine par Louis Martemont.
1: Et le 27, c'est la Saint-Fernand. Après la pluie de Saint-Jean, à la Saint-Fernand, du beau temps tout le temps. Lorsqu'une charrette de foin versée, celui qui l'avait chargée était rayé de tous.
0: Les foins, c'est un peu comme la moisson. Après la fauchaison, c'est la fenaison. Elle se termine avec la dernière charrette qu'on décore parfois et qu'on accompagne en fête. Le soir, un repas à nouveau est donné, et ça marque la fin du travail, et la dernière réunion d'une collectivité temporaire. Ce repas est nommé « Passé » ou « Parcé » en Vexin, « Paulet » en Côte d'Or, « Gerbaude » en Auvergne, « Reboul » en Ardèche ou « Revol » dans la Drôme. De ceux qui assistent à ce repas, on dit qu'ils tuent le chien, qu'ils prennent le chat, le lièvre, le coq ou le jo. Et voilà, Nicole, une chanson par Adeline Lovaux, L'enfance.

0: C'était l'enfance par Adeline Loveau.
1: Et pour le dernier jour de la semaine, c'est la Saint Irénée. C'est aussi la Saint Fabien. Lorsque juin est beau, toute mauvaise herbe dort, donne du foin.
0: Pour, et Nicole, toujours une coutume, parce qu'effectivement, c'est une journée faste, les jours d'été qui arrivent. Et outre les herbes de juin et de Saint-Jean, qu'il faut ramasser avant le lever du soleil, le jour de la Saint-Jean, il y a d'autres jours particuliers. En Ardèche, il faut éviter de tondre les moutons entre la Saint-Jean et Saint-Pierre, pour ne pas mettre le houx dans le troupeau. En Quercy, ramasser des feuilles de pêcher pour guérir les fièvres les plus rebelles. En Charente, une poignée de fumier dérobée durant ces jours prive le volé de sa récolte et double celle du voleur. Dans le Gers, c'est dans cette période que le blé fait le plus de progrès, mais il est dangereux de vouloir s'en assurer. Et Nicole, tu as certainement quelque chose à nous dire sur les...

0: famille riche, propriétaire, et il aurait aimé consacrer sa vie à la religion. Mais ses parents voulurent en faire un militaire et le marier. Et à 20 ans, c'est ce qu'il fit, il se maria. Avec une femme de haute lignée, Ghanéa. Ghanéa était très frivole, impudique et volage. Et c'est dans un ermitage où il était retiré pour oublier que l'amant de sa femme est venu le surprendre et le tuer d'un coup d'épée. Et ben, la semaine prochaine,
1: oui, Nicole.
0: Ben, je vous parlerai du pélican. Oui,
1: l'oiseau qui coiffe.
0: Il est sur
1: la cathédrale.
0: La cathédrale.
1: Merci Nicole. Eh bien, nous avons terminé les épuchettes de cette semaine et nous vous souhaitons de la passer agréablement.
0: Bonsoir à tous.
1: Bye bye à tous.

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2: Et bonjour à toutes et à tous, vous êtes bien sur Radio Déclic. Merci si vous nous rejoignez, c'est l'heure de votre émission quotidienne Déclic Midi, dont voici l'édition du lundi 22 juin. J'espère que vous survivez à ces fortes chaleurs. Alors aujourd'hui dans cette émission, eh bien, nous aurons une chronique bonne nouvelle avec notre chère Lucie. Bonjour Lucie.
3: Bonjour Élise.
2: Tu vas bien?
3: Eh ben écoute, chaudement mais
2: oui,
3: ça va.
2: Tu dois cuire dans ton petit four là, à la technique.
3: Un petit peu, j'avoue.
2: Courage. Et puis nous avons aussi notre invitée qui a bravé aussi la chaleur pour venir jusqu'à nos studios, Barbara Frémio, responsable du pôle prévention et tri pour la Covalum. Bonjour.
4: Bonjour.
2: Eh bien, bienvenue chez nous en tout cas. Merci d'être venue malgré la chaleur. On va parler ensemble notamment des changements de tri pour des dates de tri pour le pays du Saint-Ouen. Comme on va en parler dans quelques instants. Mais avant, eh bien, on va commencer par s'informer avec le journal.

Et on commence avec des actualités locales et le Grand Est va devenir irrespirable. Il faut enclencher une série de changements. Cette phrase, on peut la lire dans un article de Mediapart. Elle vient du président de la région Grand Est, Franck Leroy. Il est intervenu au forum Ici on agit qui a eu lieu à Strasbourg les 17 et 18 juin. Cet événement annuel est consacré à l'environnement et au climat. Franck Leroy cite des chiffres venant des travaux du GIEC pour appuyer son propos. En 2050, le Grand Est sera la région qui subira les plus forts pics de chaleur avec des pointes à 50 voire 55 degrés. Ce sont des projections sur des territoires historiquement peu habitués aux fortes chaleurs et longtemps épargnés par ces extrêmes climatiques. Il va donc falloir réagir et anticiper ces fortes chaleurs en adaptant nos infrastructures. Je vous invite à lire cet article très intéressant de Mediapart. La CPTS Sud de Toulois vous rappelle les signes à surveiller sur vous et sur vos proches avec ces fortes chaleurs. Tous les conseils, vous pouvez les retrouver.

0: Oui, sur intramuros. Mais je vous donne déjà aussi quelques donc signes. Il y a les maux de tête, nausées, crampes. Ce sont vraiment les premiers signes de forte chaleur. Protégez-vous bien en buvant beaucoup d'eau et en restant au frais. En cas de malaise, appelez le 15. La CPTS rappelle aussi les signes de déshydratation chez les enfants et les adultes, mais aussi chez les nourrissons. Si par exemple vous avez soif, vous êtes irritable, vous avez la peau sèche ou encore des étourdissements, eh bien ce sont des signes. Pour le nourrisson, de la fièvre, absence de larmes, la bouche sèche ou la couche non mouillée pendant 3 heures ou plus. Je vous invite vraiment à tout retrouver sur Intramuros et surtout protégez-vous bien. Une soirée caritative est prévue le 3 juillet à Toul, dont les bénéfices iront dans la lutte contre la maladie de Charcot. L'un des combats de la fondation du Rotary Club Toul Regina. Pour rappel, la maladie de Charcot frappe à tout âge. Elle entraîne une paralysie progressive due à une atrophie des muscles jusqu'à ce que l'on meure étouffé. Cette maladie neurodégénérative rare affecte environ 6000 personnes en France, selon la Fondation pour la Recherche Médicale. La soirée caritative du vendredi 3 juillet aura lieu à la salle des adjudications à Toul, donc à 20h. Un repas est prévu, ce sera de la paella avec une animation DJ. Il est possible de réserver en contactant l'association du Rotary Club. Ce sera 35€ par personne. Et enfin, les 6 jours du Toulois sont annulés. L'association US Toul a pris la décision d'annuler vendredi la course en raison des fortes températures annoncées donc cette semaine. Le premier jour aurait dû être dimanche. Au début, les horaires ont été ravancés et puis finalement, la décision a été prise d'annuler cette 42e édition. Le challenge des 6 jours devait passer par Jaillon, Chaunay-sur-Moselle, Villers-le-Sec, Brulay, Charmes-la-Côte et Biclay. Et comme donc c'est en plusieurs étapes, il faut prendre en compte aussi l'effort et bien que allaient prendre les coureurs en enchaînant plusieurs jours de suite de course avec ces fortes chaleurs. Et donc toutes les inscriptions seront bien sûr remboursées. On continue avec les actualités nationales et internationales. Et 845 écoles et collèges sont fermés ce lundi dans le pays en raison des fortes chaleurs. 1800 établissements aménageront leurs horaires en faisant commencer plus tôt ou terminer plus tôt aussi les cours. Les établissements fermés se trouvent majoritairement dans les départements placés en vigilance rouge canicule par Météo France. Dans 5 académies, des élèves de terminale et de première verront leurs oraux du bac être reportés. Le grand oral et l'épreuve de français sont prévus ce lundi et ce mardi, mais donc dans les académies de Poitiers, Bordeaux, Lyon, Montpellier et Nantes, ces épreuves seront reportées. Les élèves ont reçu une nouvelle convocation. Ces épisodes caniculaires sont amenés à se multiplier. Le ministre de l'Éducation nationale, Édouard Geffray, a annoncé vendredi qu'à l'avenir, que ce soit pour le baccalauréat ou le brevet, et il n'y aura plus d'épreuves les après-midi. Dans un même temps, le syndicat majoritaire des enseignants du premier degré, la FSU-SNUIPP, dénonce le fait que les cours des écoles sont bétonnés. La surface du bitume dépasse les 50 degrés en période de canicule. Les enfants étant plus petits que les adultes, ils sont susceptibles de respirer un air de 10 à 15 degrés plus élevé que celui des adultes. Donc, par exemple, quand le thermomètre affiche 30 degrés, un enfant de maternelle respire dans la cour un air à près de 45 degrés. Sa santé est en jeu. Le syndicat demande une vraie adaptation du bâti scolaire avec des travaux d'isolation, des espaces de végétalisation, de la protection solaire et de la ventilation. Pardon. En Colombie, le candidat d'extrême droite Abelardo de la Espriella remporte la présidentielle. C'est un admirateur revendiqué de Donald Trump. Selon Courrier International, cet avocat a fait fortune en défendant des narcotrafiquants et des paramilitaires accusés de massacres. Selon les résultats préliminaires, Abelardo de la Espriella l'emporte de justesse avec 49,66% contre 48,7% pour son opposant, un allié de l'ancien président. Le vainqueur s'est illustré par un discours mêlant nationalisme, religion chrétienne et machisme. Il a promis une ligne dure face aux groupes armés liés au trafic de drogue. Et enfin, le premier ministre travailliste britannique Keir Starmer annonce sa démission. Cela faisait 2 ans qu'il était au pouvoir. Son rival au sein du parti, Andy Burnham, a été élu député vendredi. Depuis, de nombreux membres du Labour poussait au départ le Premier ministre devenu impopulaire. Un calendrier va être mis en place pour désigner son successeur avant la fin de la pause estivale. S'il y a plusieurs candidatures, un nouveau leader sera alors choisi avant la rentrée de septembre du Parlement. Car Steinmeier reste en poste jusque-là. Avec cette démission, le Royaume-Uni va connaître son 7e Premier ministre en 10 ans. Et on va faire un point sur la météo maintenant. Alors attention, les températures vont encore augmenter cette semaine. Ce lundi, nous allons atteindre les 36 degrés du côté de Toul, 35 à Colombelles-les-Belles et 34 à Saxe-Sonthion. Il y aura du soleil tout au long de la journée. Demain mardi, le ciel sera quelque peu voilé au matin, mais les températures monteront très vite aussi à 31 degrés, puis grand soleil l'après-midi avec 35 degrés. Et c'est surtout à partir de mercredi que nous attendons des températures qui monteront jusqu'à au moins 39 degrés par endroit. Nous sommes toujours pour l'instant en vigilance orange canicule. Prudence, et donc comme je vous l'ai déjà dit tout à l'heure, buvez bien de l'eau, restez au frais le plus possible. Et voilà donc pour ce journal. Je donne la parole maintenant à Lucie pour nous donner, j'espère, une bonne nouvelle.
1: Respirez. Ceci n'est pas une galère, c'est une bonne nouvelle.
2: Alors oui, effectivement, j'ai une bonne nouvelle pour vous. Bon, par contre, elle va pas nous aider à rendre l'air un peu plus respirable, parce qu'il fait quand même extrêmement chaud ces temps-ci. Mais ma bonne nouvelle, c'est que la revalorisation des petites retraites agricoles est sur la bonne voie. Jeudi 4 juin, l'Assemblée nationale a adopté une proposition de loi qui vise à revaloriser les pensions les plus faibles. Ça a été adopté contre l'avis du gouvernement. Ce texte contient trois mesures principales pour réduire les inégalités entre les retraités agricoles, surtout les femmes, qui sont souvent des conjointes d'exploitants ou des aides familiales. Donc elle comporte trois mesures. Tout d'abord, la revalorisation de la retraite à 85% du SMIC pour les conjoints collaborateurs et les aides familiaux ayant une carrière complète. Le montant minimal de la retraite garantie pour une carrière complète j'ai mal préparé mon truc visiblement. Donc en gros, certaines pensions ou bonifications, donc comme pour les familles nombreuses par exemple, ne sont plus prises en compte dans les calculs. Donc ça ne baissera plus le montant final des retraites, notamment pour les gens qui ont une carrière complète. Voilà. Et en dernier, il y a la suppression du mécanisme d'encrêtement. Donc le mécanisme d'encrêtement, il prive les agriculteurs lorsqu'ils ont cotisé à plusieurs régimes dans le cas des polyactifs ou des carrières discontinues. Et voilà, donc si vous voulez approfondir, je vous conseille fortement d'aller lire l'article de Reporter sur le sujet, et je repasse la main à Élise.
0: Merci beaucoup Lucie pour cette bonne nouvelle. Et on va poursuivre donc cette émission avec notre invité du jour.
3: Hé, hey, qui qu'on voit ?
0: Aujourd'hui ?
3: Oui.
0: Eh ben c'est l'invité.
3: Dans quoi ?
0: Déclic midi. Et donc nous retrouvons Barbara Frémiot, responsable du pôle prévention et tri pour la Covalum. Rebonjour.
4: Bonjour.
0: Ça va, vous n'êtes pas décédée entre-temps.
4: Non, la chaleur. Mon éventail me tient en vie.
0: Effectivement, c'est bien utile ce petit objet. Alors, parlez-nous déjà un petit peu pour peut-être qu'il y a des nouveaux habitants qui ne connaissent pas forcément qui est la Covalum. Qui justement est la Covalum ? Qu'est-ce que vous faites sur le territoire ?
4: Alors, nous sommes le service déchets ménagers de plusieurs territoires. En fait, donc on assure la collecte et le traitement des déchets ménagers des habitants, de quelques professionnels aussi, sur le territoire de Moselle et Madon, du pays de Colombe et du Sud Toulois et du pays du Saint-Ouen depuis 2024, donc depuis 2 ans maintenant.
0: Comment ça se fait que les Comcom, c'est arrivé au fur et à mesure, que le Saint-Ouen est paru en même temps que les autres?
4: Alors, Covalum existe depuis 2013. Le pays de Colombais, a voulu mettre en place une régie, ce qu'on appelle une régie de collecte, donc c'est-à-dire récupérer la collecte, les agents chez lui. Sauf que c'était pas possible parce que c'est une petite communauté de communes, et donc s'est rapproché de Moselle et Madon, donc en 2013. Et le pays du Saint-Ouen a voulu faire finalement la même chose, mais plus tard. Donc ils ont toqué à notre porte en 2024, et donc c'est comme ça qu'on arrive à cette mutualisation de services.
0: Mmh. extrême. Donc c'est aussi pour ça voilà, qu'il y a maintenant un changement du tri des déchets qui arrive un peu plus tard, que, enfin, au bout de 2 ans, pour vraiment se mettre en fait, sur les mêmes règles que les autres Comcom, c'est ça?
4: Alors oui, il y a ça. Et puis il y a aussi le fait que le Pays du Saint-Ouen était donc en apport volontaire pour toute la partie des emballages. Et on s'est rendu compte en analysant les contenus, et puis parce qu'on connaît aussi nos chiffres au niveau national, on sait qu'on ne capte pas le gisement d'emballage que l'on devrait capter pour le nombre d'habitants du territoire. Et en plus, dans cette part de tonnage que l'on capte, eh ben, on a aussi un taux de refus, donc plein de choses qui sont dedans qui ne devraient pas y être. Et ça, c'est pas acceptable non plus. Donc, il fallait qu'on revoie ce geste de tri et le mode de collecte pour faciliter vraiment le geste de tri pour l'habitant.
0: Alors, ça fait depuis maintenant qu'on fait cette interview, ça fait une semaine que c'est en place depuis le 15 juin. Qu'est-ce qui a changé exactement du coup?
4: Alors, on a distribué des sacs de tri pour tous les habitants du territoire du Pays du Saint-Ouen. Dans ces sacs, il est demandé de remettre donc tous ces emballages en plastique, ces emballages métalliques, et ainsi que les briques alimentaires. Et donc ces sacs, on demande aux habitants de les sortir une fois par semaine devant chez eux. Et ce sont maintenant nos camions, nos équipages, nos agents qui collecteront ces sacs une fois par semaine. Et les bornes jaunes, donc les bornes qui sont qui étaient dédiées à ça, à côté des bornes à verre et des bornes à papier, celles-ci vont être retirées. Là, à partir de cette semaine, on va commencer à les retirer dans les villages.
0: Donc on n'ira plus jeter nous-mêmes, c'est les agents qui vont venir chercher alors.
4: Exactement, on a remplacé un service par un autre. On a remplacé un service en apport volontaire par un service en porte-à-porte.
0: Très bien, et alors peut-être qu'on peut rappeler ce qu'il y a dans ces fameux sacs aussi, ce qu'on y jette justement pour pas jeter n'importe quoi dedans.
4: Oui, alors comme je le disais juste avant, on demande aux habitants de remettre exactement ce qu'ils mettaient dans la borne d'apport volontaire, donc tous les emballages en plastique. Donc ça concerne tous les flacons de produits d'entretien, de produits de salle de bain, le tube de dentifrice bien vidé va également dans ce sac-là, on a tendance à l'oublier. Ensuite toutes les bouteilles d'eau, de jus de fruits, de soda, d'huile, il n'y a pas de souci, elles peuvent aller dedans. On peut les aplatir mais plutôt dans leur longueur, c'est-à-dire qu'on ne va pas les écraser de haut en bas. Voilà, plutôt les aplatir dans leur longueur. Bon, je fais le geste en même temps, vous le voyez pas, mais voilà. Qu'est-ce qu'on y met dedans, du coup, dans les emballages en plastique? On va aussi mettre tous les films souples, le film qui entoure le pack d'eau, le pack de lait, le paquet de gruyère râpée, le paquet de légumes surgelés. Et puis, on va retrouver aussi dans ces emballages plastiques toutes les barquettes de viennoiserie, de viande, de poisson, quelle que soit leur couleur, quel que soit le plastique qui peut être utilisé. Voilà, à partir du moment où c'est un emballage et qu'il est en plastique, il faut le mettre dans son sac de tri. En même temps, dans ce sac, on demande aussi tous les emballages métalliques. Donc là, ça va aller de la canette de soda, la boîte de conserve, jusqu'aux aérosols de laque, de désodorisants, de déodorants. On peut même aller jusqu'aux petits fûts de bière de 5 litres. Voilà, ceux-là peuvent être mis aussi. Ce qu'on ne pouvait pas faire avant, on ne pouvait pas les mettre.
0: Non.
4: Voilà, ça ne passait pas. Donc là, on va pouvoir les prendre. Mais par contre, il faut bien qu'ils soient dans un sac. Et la dernière catégorie qu'on demande à avoir dans ce sac, c'est toutes les briques alimentaires. Briques de lait, briques de jus de fruits, de soupe. Voilà, tous les tétrapacks, les paquets de chips en tube, c'est la même matière, ça aussi on veut dedans. Et j'ai une habitante qui m'a demandé ça pas plus tard que samedi matin, si les pots de tabac allaient également. Et oui, effectivement, le pot de tabac, c'est la même chose qu'une brique de lait, c'est ce qu'on appelle de la brique alimentaire. Donc ça peut très bien aller dans le sac. Ce qu'on vous demande, c'est de ne pas mettre des emballages les uns dans les autres. Il faut vraiment qu'ils soient séparés dans le sac. Et il n'est pas nécessaire de les laver. C'est utiliser de l'eau pour rien. Il suffit de bien les vider. Voilà. quand on a un chien, le pot de yaourt.
0: Oui, c'est aussi efficace.
4: Voilà.
0: Totalement. Très bien. Et donc, par exemple, oui, comme on parle de chien, on ne balance pas aussi dedans, par exemple, ses os de poulet ou des choses comme ça, ou des mouchoirs, par exemple, tout ça, ça n'a pas sa place.
4: Non, ça n'a pas sa place. Ce ne sont pas des emballages. Hein. Nous, on vient vraiment collecter de l'emballage, uniquement de l'emballage.
0: Très bien. Alors, j'imagine qu'il faut sortir les sacs la veille du passage, c'est ça, par exemple
4: ou... Oui, là, c'est la même règle que pour les ordures ménagères. On demande que les sacs soient déposés devant la maison la veille du jour de collecte, à partir de 19h. Alors, on nous pose souvent la question, oui, mais les animaux, le vent, tout ça. Bon. Les animaux, je peux pas dire que c'est pas quelque chose qui existe, effectivement, qu'un animal viendrait fouiller dans votre sac, mais c'est pas quelque chose qui nous est remonté majoritairement. Donc, il y a quand même peu de craintes à avoir de ce côté-là. Surtout si les emballages sont bien vides et ça n'attirera pas plus que ça. Et pour ce qui est du vent, on peut accrocher son sac très simplement avec un seul tour de lanière, ne pas faire des doubles nœuds, sinon c'est difficile pour les agents derrière, mais on peut accrocher à son crochet de volet, à une barrière, à un arbuste, voilà, qui est devant chez soi pour éviter que le sac s'envole.
0: Oui, tout à fait. Et c'est donc tous les 15 jours, c'est ça?
4: Non, toutes les semaines? Les sacs de tri sont collectés toutes les semaines. Alors, les jours sont différents en fonction des communes, hein, bien sûr. Là, je n'ai pas en tête les 55.
0: Ça fait beaucoup.
4: Voilà. Et puis, par contre, pour permettre ça, on a adapté notre service d'ordures ménagères. Et là, on ne passe plus que tous les 15 jours.
0: C'était l'autre qui était tous les 15 jours.
4: Voilà, c'est ça. le tri prend plus de volume. Donc, c'est des capacités de stockage, des fois, qui sont compliquées pour les familles. Donc, on préfère mettre l'accent sur les emballages. Passer toutes les semaines sur les emballages et puis de toute façon par le fait ça réduit l'ordure ménagère donc on peut se permettre de ne passer plus que tous les 15 jours.
0: Alors si on veut se procurer donc des éco-sacs ou même le calendrier du coup pour avoir vraiment ses jours dans son village, où est-ce qu'on peut aller?
4: Alors, il reste trois dates pour venir nous voir, nous agents du service, et puis du coup poser toutes les questions que vous voudriez. On sera sur place mercredi matin entre 9h et midi à Vézelise. Certainement sous la halle parce qu'il y fait quand même plus frais. On sera samedi matin à Bainville au Miroir entre 9h et midi et on sera samedi après-midi à la Cité des Paysages dans le cadre de l'événement Saint-Ouen en éveil. Voilà, vous pourrez nous retrouver là de 14h à 17h.
0: Ah bon, on se croisera alors aussi parce que nous serons aussi sur l'événement tout au long de la journée.
4: Eh ben parfait.
0: Peut-être que vous passerez sur les ondes pour refaire un petit message. Ce sera avec plaisir.
4: Avec plaisir.
0: Donc voilà, on a les trois dates là, mais après dépasser ces trois dates, on pourra quand même se procurer les éco-sacs, tout ça.
4: Alors pour les personnes qui ne sont pas encore venues chercher leurs sacs sur les permanences qu'on a organisées, elles pourront se rendre en mairie. Là, on considère que normalement les habitants, ils sont dotés pour les 6-8 mois à venir. Au-delà des 6-8 mois, nous, on va équiper les mairies d'un stock de sacs pour durer à sort. Et donc là, après, d'ici 6-8 mois, tous les habitants pourront se rendre dans leur mairie ou au siège de la communauté de communes du Pays du Saint-Ouen à Tantonville.
0: Très bien. Alors, merci beaucoup de nous avoir déjà expliqué tout ça. On peut dire un petit mot aussi sur les guides composteurs. C'est autre chose aussi que vous mettez en place aussi des formations pour être guide composteur. Peut-être on peut rappeler ce que c'est un guide composteur.
4: Alors, un guide composteur, en fait, nous, les collectivités, on a l'obligation de mettre à disposition des habitants des moyens de trier ce qu'on appelle les biodéchets, donc les restes alimentaires, les déchets de préparation de repas. Donc on met en place des ventes de composteurs individuels, mais on met aussi en place dans certains quartiers des composteurs partagés. Et donc pour gérer un peu ces composteurs-là, on a besoin de personnes qui soient référentes, qui s'y connaissent un petit peu. Et donc le guide composteur, lui, il va venir vraiment en relais et puis en animation, même en autonomie, hein, sur toute la partie jardinage et compostage, paillage. Et puis il va pouvoir donner ses conseils à n'importe qui finalement du territoire qui en aurait besoin. Voilà. Donc oui, on organise une formation là qui aura lieu au mois de septembre. Alors, je pense qu'il faut aller sur notre Facebook de Covalum pour avoir les... Là, j'ai plus les dates en tête. Voilà, mais c'est, par contre, c'est bien 3 jours de formation. Hein, c'est, il y a trois dates qui sont annoncées, mais c'est pas, on choisit pas la date.
0: Oui, c'est
4: bien les 3 jours qui constituent la formation.
0: Et après, donc, on est officiellement guide composteur et on peut donc aller faire dans son village un peu la promo du compostage.
4: Exactement. Exactement. Il y a même un réseau de jardiniers aussi. Là, il y avait une opération Bienvenue dans mon jardin au naturel, bah, où les guides composteurs aussi ont participé, ont ouvert leur jardin au public. Voilà, il y a tout un tas de choses qui se font tout au long de l'année sur ce réseau de guides composteurs.
0: Il y en a plus d'une cinquantaine, je crois, sur le territoire, même peut-être un peu plus.
4: Ouais, c'est même plus que ça maintenant. Mmh. Je crois qu'on est monté à même à 70, à l'échelle des trois territoires. Mmh. Hein,
0: c'est sur
4: les trois communautés de communes. Oui,
0: tout est déjà bien. voilà, donc si vous voulez en faire partie aussi, chers auditeurs, vous savez qui contacter. Justement, on peut peut-être rappeler un petit peu les contacts, le site, tout ça, comment retrouver toutes les infos sur Covalum.
4: Alors, on a une page Facebook, Covalum Service Déchets Ménagers. Voilà, ça doit se retrouver assez facilement. Vous pouvez nous contacter par téléphone au 03 54 95 62 41 ou par mail secrétariat@covalum.fr. Vous nous faites un petit mail. Normalement, on répond dans les 2 ou 3 jours, on répond à vos questions.
0: Très bien. Bah, merci beaucoup, Barbara Frémiot, responsable du pôle prévention et tri pour la Covalum, de nous avoir donné toutes ces informations. Merci.
4: Merci à vous de m'avoir reçu.
0: Avec plaisir. Et puis, bon retour peut-être au frais, j'espère, pour vous, un petit peu.
4: Oui, j'espère que vous allez tenir la journée.
0: On espère, oui. Merci beaucoup. Au revoir.
4: Au revoir.
0: Et bien, on va terminer cette émission ensemble donc avec un petit fait historique. Et où est-ce que je vous emmène aujourd'hui ? Eh bien, on va continuer donc notre histoire méconnue de nos villages. Hein. C'est le livre de Bernard Perrin que je me permets d'utiliser pour parler de ces faits historiques. Et justement, aujourd'hui, on va aller se rendre à Allain. Je vous ai sélectionné une petite page sur le château et sculpture. Alors, bien sûr, vous allez me dire qu'il n'y a pas à Allain de maison remarquable, mais il y a quand même une maison de maître qui est appelée le château. Construit au début du XVIe siècle, appartenant à l'abbaye de Saint-Èvre, le château servait en fait de résidence au curé desservant le village. En 1594, le religieux en titre Nicolas Jobel fit construire contre cette demeure la chapelle Saint-Nicolas, aujourd'hui disparue. En 1791, cette maison et ses dépendances furent vendues pour une somme de 12 900 livres. Elle sert depuis de maison de culture. Située légèrement en retrait de la route nationale près de l'église, elle a conservé belle allure et dans le village, on l'appelle toujours le château, même si ce n'est pas forcément donc un château, vous l'aurez compris. Sur la route départementale 974, à gauche en direction de Colombey, on remarque en face une sculpture originale au-dessus d'une porte. Ce bas-relief, aujourd'hui endommagé, est décrit par Henri dans sa monographie. Cette sculpture représente une femme étendue sur une couche ayant devant elle un enfant qu'elle tient par la main. La tête de ce dit enfant a aujourd'hui disparu. Cet enfant a un mouton à sa droite et un second à sa gauche. À la tête de la couche se tient un homme ayant les mains liées avec une corde. L'auteur avoue n'avoir aucun renseignement sur la signification de cette sculpture ni sur ses origines, donc on ne sait même pas de quand elle date cette fameuse sculpture. Enfin, Madame Christophe, propriétaire de la maison, se souvient des explications données par sa grand-mère, Madame Bigeot. Selon son aïeul, cette sculpture proviendrait de l'ancienne église en fait. Si on étudie plus attentivement l'ensemble, on s'aperçoit qu'il se compose en deux parties, une nativité à gauche, un homme aux mains liées à droite. Cette seconde partie n'est d'ailleurs pas fixée sur le même niveau que la première. Ce prisonnier a été identifié comme pouvant représenter Saint-Sébastien, mais la mutilation de la stature ne permet plus aujourd'hui de voir si la blessure provoquée par les flèches a été figurée pour que l'on puisse vraiment prouver que c'est donc Saint-Sébastien. Il pourrait s'agir de la représentation d'un Christ, sinon aulien. Dans le jardin de cet immeuble se trouve également un très beau Christ qui mériterait d'être restauré. C'est ce que dit Bernard Perrin. Et à la sortie du village, côté colombien, on remarquera aussi à gauche, au-dessus d'une porte, un Christ en pierre. Voilà donc pour ce petit aparté sur Alain et sur donc le château, qui n'est pas vraiment un château, et des sculptures que l'on peut encore admirer, même si elles sont un petit peu effacées. Ça va être la fin de ce numéro de Déclic Midi. Je vous informe qu'il n'y aura pas de Déclic Midi demain puisque ce sera l'émission spéciale de notre stagiaire Edgar. Je vous laisse un peu de suspense sur l'émission. Je peux juste vous dire que le thème sera le cinéma. Et puis mercredi, nous serons en direct depuis l'EREA de Flavigny dans le cadre de nos 40 ans. À partir de 13h30, vous entendrez un concert des Fils de Flûte. Ensuite, une heure après, vous aurez un petit peu de Batucada. Et ensuite, vous aurez un débat sur est-ce que la culture peut être un vecteur d'intégration. Vous en saurez plus sur cette question et bien après avoir écouté ce débat qui durera une heure de 14h45 à 15h45 avec plusieurs invités et notamment aussi les jeunes de l'EREA de Flavigny-sur-Moselle qui participeront bien sûr au débat. Donc ça, c'est dans le cadre aussi de nos 40 ans et justement le lendemain aussi, dans le cadre de nos 40 ans, toujours, vous aurez une émission spéciale de Impression de Jazz de 18h à 20h. Revenez dans nos locaux à la Maison de la Com pour assister à cette belle émission dans laquelle Denis Desassis va recevoir des pontes du jazz, des amateurs également, et donc discuter un petit peu sur le jazz autour de ces 40 dernières années. Et vous aurez même un petit peu de musique en live aussi à la fin de l'émission. Donc voilà, c'est ce qui vous attend pour nos 40 ans mercredi et jeudi. Et bien sûr, vous avez aussi tout le week-end de clôture. Nous serons donc à Saint-Ouen en éveil pour l'événement de 10h à 17h. Cet événement qui sera donc à la colline de Sion, dans la Cité des Paysages. On vous fera vivre l'événement aussi en radio. Et puis, vous aurez à partir de 17h donc notre événement aussi, nos 40 ans, avec à 17h30 une conférence sur les radios libres donnée par Denis Attenot. Et puis, nous aurons aussi des concerts et bien sûr aussi donc pas mal d'animations. Des émissions un peu spéciales aussi le lendemain, comme à l'émission Comme à la radio de nos administrateurs qui vous propose une émission de 10h à 11h et puis également aussi une émission spéciale du talk show avec Charles qui sera retrouvé juste après. Et puis sinon il y aura plein d'animations, venez nombreux. Il y a aussi donc un rallye qui est organisé avec mon collègue Franck qui peut faire découvrir aussi notre beau patrimoine, notre beau territoire qui vous mènera donc de Villers-le-Sec à la colline de Sion avec des énigmes à résoudre. Voilà, vous n'allez pas vous ennuyer ce week-end avec toutes les animations que nous vous proposons pour fêter dignement nos 40 bougies. Et c'est la fin donc de ce Déclic Midi. Je vous souhaite une très bonne journée et surtout très bon courage avec cette chaleur.
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0: Dans ce numéro de Signa Nature, nous allons nous intéresser à la lactofermentation. Il s'agit de conserver des aliments, comme du chou par exemple, dans des bocaux. Alors comment ça fonctionne exactement? Eh bien c'est ce que nous allons voir en suivant un atelier proposé par la communauté de communes Terre Touloise. Le 12 mai dernier, à l'atelier, dans le cadre des animations Nos déchets ont de la ressource, la CC2T a organisé un atelier dédié à la lactofermentation. Une vingtaine de personnes étaient présentes pour découvrir et expérimenter ce type de conservation ancestrale. Avant de les entendre expérimenter et de nous plonger dans cet atelier, je vous propose d'entendre Kelly Leclerc, chargée de prévention des déchets à la CC2T et en charge donc de cet atelier. Elle nous parle du thème de cet atelier et des astuces pour bien réussir sa lactofermentation.
1: C'est un atelier anti-gaspillage alimentaire, essentiellement prévu pour montrer une méthode de conservation sans grands moyens, juste avec un bocal, un caoutchouc et du sel. Il n'y a pas besoin d'énergie, il n'y a pas besoin de chaleur ni de froid. Donc c'est intéressant quand on a beaucoup de légumes, plutôt que de gaspiller, de jeter au compost ou pire à la poubelle. Et ben voilà, c'est une bonne méthode où on peut utiliser plusieurs recettes. C'est très facile à faire. Il suffit juste de détailler les légumes, de les saler, de les mettre dans des bocaux, de chasser l'air. Et ensuite, on laisse fermenter pendant 3 semaines. Il y a du jus qui va se produire, c'est normal. C'est un jus très acide qui se développe lors de la lactofermentation. Et c'est ça qui va stériliser la préparation et la permettre de la conserver pendant des années.
2: Oui, c'est ça, on peut l'ouvrir 4-5 ans plus tard.
1: C'est ça, et ce qui est intéressant, c'est qu'on n'a pas de risque de botulisme. On ne peut pas attraper cette maladie ou cette intoxication, parce que comme ce jus de fermentation est très acide, il tue le bacille qui est à l'origine du botulisme. Et donc on n'a aucun risque d'attraper cette intoxication. Et puis si la lactofermentation rate, on le voit tout de suite, ça fait une moisissure, ça sent très mauvais, donc on ne peut pas s'intoxiquer avec.
2: Et alors, on peut faire avec tout type de légumes?
1: C'est ça qui est intéressant. On peut faire vraiment avec tous les types de légumes et c'est appliqué aux légumes de saison essentiellement. Il vaut mieux prendre des légumes de saison frais. Et après, ben, c'est vrai que des fois, on en a en trop grosse quantité. Donc, c'est un bon moyen de conserver, de produire aussi un aliment qui va être bénéfique pour la flore intestinale, le microbiote. C'est une technique qui permet de multiplier les vitamines et les bactéries du légume. Donc ça va enrichir le microbiote et donc on va pouvoir avoir un bien-être aussi au niveau santé qui est intéressant.
2: Très bien. Et alors ça prend pas beaucoup de temps en plus à faire?
1: Non, pas vraiment. Bon, là j'ai un robot mixeur, mais pour détailler les légumes, on peut faire au couteau. Voilà, non, c'est assez rapide à faire, franchement. Il n'y a pas besoin de beaucoup de matériel. Un couteau, une planche, un robot mixeur, un bocal. Et alors, le caoutchouc peut être réutilisé, le caoutchouc du bocal. On n'est pas obligé de le remplacer à chaque fois, donc c'est intéressant aussi.
2: Très bien, et donc il nous faut aussi donc, du sel et d'autres choses?
1: Alors, il faut stériliser les bocaux à l'origine, bien laver le légume. On n'est pas obligé, comme c'est un chou, on n'est pas obligé de laver l'entièreté du chou, mais juste le dessus. Retirer les parties un peu dures du chou, par exemple le cœur, voilà. Et puis après, non, on détaille et voilà, le tour est joué.
2: Et on conserve ensuite dans une cave, par exemple
1: ou... Alors plutôt dans un endroit à l'abri de la lumière, si possible dans une cave. 12 degrés, ça serait l'idéal, mais après, dans un endroit plutôt frais, un placard, un garage, ça convient très bien. Ce qu'il faut, c'est au début du processus de la lactofermentation, mettre une soucoupe sous les bocaux, parce qu'il va y avoir une production de jus qui va peut-être même suinter du bocal. Donc ça, c'est normal, faut pas s'en affoler. Surtout pas ouvrir le bocal, laisser 3 semaines comme ceci. Moi, ce qu'on fait sur l'étiquette, on note la date à partir du moment où on a fermé le bocal, et comme ça, on sait qu'à partir de telle date, on peut consommer.
2: Cet atelier, il est dans le cadre d'une semaine un peu spéciale aussi.
1: Oui, alors on clôture la semaine du développement durable sur le thème de l'alimentation durable à la Comcom Terre Touloise. Et donc on essaye d'accompagner des publics vers d'autres façons de consommer. Si possible, retrouver une alimentation saine produite sur notre territoire. Ce n'est pas toujours facile, mais on essaye de montrer qu'il y a des initiatives, il y a des producteurs locaux qui existent. Il y a aussi des groupements d'achat solidaires. Donc si vous avez besoin de vous renseigner, vous pouvez appeler la communauté de communes, le service déchets, contacter les chargés de prévention, Elfie ou Kellig, et puis on vous renseignera.
2: Et bah, très bien. Et puis, il y a plus de monde que ce que vous attendiez ce soir.
1: Oui, c'est ça. Victime du succès. Bah, c'est un lieu aussi, la Brasserie Cheval, où on a plaisir à venir. C'est un peu nouveau. Et on s'aperçoit que ça attire des nouveaux publics, des familles, des personnes qui peut-être ont envie de découvrir d'autres façons de consommer. Donc, c'est intéressant de voir que oui, ça a du répondant.
0: Merci à Kellig Leclerc pour ses explications. On va en avoir encore justement puisque nous allons entrer maintenant dans le vif du sujet en nous immergeant dans l'atelier. Kellig Leclerc commence par quelques indications sur la conservation des aliments et les dates limitées indiquées sur les produits que nous achetons en magasin.
1: C'est marqué à consommer de préférence avant le. Donc là, ça concerne les légumes secs, les pâtes, tout ce qui est à durée longue. Et là, dans ces denrées-là, on peut largement dépasser la date sans problème pour la santé. Par contre, on va perdre au niveau qualité gustative ou nutritionnelle. Donc c'est le cas de la farine, c'est le cas des pâtes. Ils sont obligés de marquer une date, les producteurs, mais on peut facilement dépasser la date sans mettre en danger sa santé. Voilà. Exactement. Donc, c'était juste un petit rappel là-dessus. Alors, en fait, la conservation, il y a plein de modes de conservation différentes. Là, on va en étudier un. Pourquoi on conserve? C'est pour garder le produit plus longtemps, pouvoir le consommer sans risque pour la consommation, garder des valeurs nutritionnelles, et puis s'affranchir des bactéries, des champignons et des autres micro-organismes qui peuvent altérer le produit. C'est essentiellement pour ça. Alors, vous avez dû entendre parler du botulisme, ce qui fait très peur, parce qu'il y a souvent des morts avec ça. Le botulisme, en fait, c'est un bacille qui produit une toxine qui s'appelle... Le bacille s'appelle Clostridium botulinum et produit une toxine qui est très, très, très, très toxique. Pour vous dire, c'est 500 000 fois plus toxique que le cyanure. Donc c'est pour ça que c'est souvent, ça fait peur. Ne vous inquiétez pas, avec la lactofermentation, il n'y aura pas ce risque-là. Parce que le botulisme se développe sur des conserves qui sont mal stérilisées et qui ne sont pas acidifiés. Et nous, la lactofermentation, je vais vous expliquer, ça va produire un jus très acide, et cette acidité va tuer ce bacille-là. Donc il n'y a aucun risque. Parce que le botulisme, en fait, quand on ne peut pas le détecter au goût, à l'odorat et à la vue, on peut s'intoxiquer, en fait, sans le savoir. Et c'est souvent des conserves qui ont été mal préparées, mal stérilisées, qui produisent ça. La lactofermentation, quand ça ne va pas, ça c'est un bocal qui n'a pas marché, on le voit tout de suite que c'est pas mangeable. Quoi. Si vous approchez, ça pue vraiment. Quoi. C'est pourri, c'est de la putréfaction. Donc vous n'avez aucun risque là-dessus de vous intoxiquer avec quelque chose qui aurait été mal fait, vous le voyez tout de suite. Vous n'allez pas manger ça. Donc la lactofermentation, l'acidité va être aux alentours de 3,5 de pH. Et le botulisme, lui, ce bacille, en fait, il vit à 4,8. Donc en dessous, il est tué, il est mort. Pareil pour le vinaigre, si vous faites des conserves au vinaigre, vous n'avez aucune chance d'avoir du botulisme avec une conserve au vinaigre. Alors le principe de la lactofermentation, c'est juste faire macérer des légumes dans un peu de sel. On chasse l'air, donc c'est dans un environnement anaérobie. On va chasser l'air, on va vraiment appuyer très fort sur la préparation pour essayer d'expulser tout l'air possible. Et c'est cette fermentation en absence d'air qui va produire des ferments lactiques. Ces ferments-là, c'est les seuls qui vont subsister. Les autres micro-organismes et les autres bactéries vont disparaître. Et ça va produire un jus acide. Et ce jus acide va être le stérilisant, en fait, de la préparation. N'importe quel légume, c'est ça qui est intéressant, n'importe quel légume, plutôt prendre des légumes de saison, des légumes biologiques aussi, parce que on va voir que ce phénomène-là va décupler les vitamines du légume et aussi les bactéries qui sont dans le légume. Et c'est pour ça qu'on en parle beaucoup à l'heure actuelle, parce qu'on parle beaucoup du microbiote intestinal, du fait qu'on a toute une richesse de flore bactérienne qui aussi permet de lutter contre des potentiels cancers ou des maladies. Donc cette acidité, elle va neutraliser le développement de la putréfaction. Et là, ça n'a pas marché parce que j'avais pris un caoutchouc trop grand, donc il y a de l'air qui a pénétré dedans. Et ensuite, le produit devient stable et vous pouvez le conserver des années. Vraiment des années. Donc, Bah, les atouts, c'est un mode de conservation facile et économique. On n'a pas besoin de grand chose. Ce qui est intéressant, c'est que les légumes restent croquants dans la préparation. Donc ça, c'est intéressant parce que ça ne va pas ramollir et ça peut, c'est un aspect gustatif intéressant. Donc on s'adapte aux légumes de saison, comme je vous l'ai dit, et l'aspect santé très important avec les bactéries bénéfiques. Et donc, véritablement, ça va décupler les vitamines qui sont dans le légume et en apporter plus. Donc, alors après, les réticences qu'on peut avoir sur ce genre de produit, c'est déjà, on ne connaît pas bien, à part la choucroute, on ne connaît pas bien ce phénomène-là de la fermentation. Mais il faut savoir que le fromage, c'est la même fermentation, en fait. Le fromage, le saucisson, c'est aussi de la lactofermentation. On le sait moins, mais on le redécouvre avec les légumes. Alors, ce que je peux vous dire sur le microbiote, c'est ce qu'on appelait la flore intestinale avant, il y a très longtemps. Et on a à peu près 400 bactéries différentes dans notre ventre. Et sur ces 400 bactéries, on a des milliards et des milliards de bactéries en tout. Ce qui fait que sur notre poids corporel, on a à peu près 2 kilos de bactéries de notre poids corporel. Voilà, 70% sont des cellules immunitaires et sont dans le ventre. Et c'est pour ça que c'est intéressant de pouvoir aussi alimenter. Quand on mange du fromage au lait cru, tout à fait, on ensemence en fait notre microbiote comme ceci. Et donc ça dépend beaucoup de notre alimentation, de l'endroit où on vit. Par exemple, il est reconnu que les personnes qui vivent en milieu rural ont un microbiote plus riche que les personnes qui vivent en ville. Idem, dans les pays industrialisés, on a un microbiote moins riche que dans les pays moins industrialisés où les gens sont plus en contact avec la nature, avec des produits sains. Et puis également, quand on a une maladie et qu'on nous donne des antibiotiques, ça peut aussi agir sur notre microbiote et l'affaiblir. Et donc, c'est intéressant de pouvoir avoir chez soi quelque chose qui puisse réalimenter, enrichir à nouveau son microbiote. Alors, comment ça se mange? Est-ce qu'il y en a qui en font déjà de la lactofermentation? J'ai oublié de demander.
3: À part la choucroute,
1: ouais. Vous la faites vous-même, votre choucroute? Super. Voilà. Bon, la choucroute, c'est un accompagnement, mais on peut aussi l'utiliser comme condiment. Par exemple, dans une salade verte ou dans une salade de crudité, on rajoute un peu de légumes lactofermentés. Et comme vous allez voir, c'est assez salé. Il n'y a pas nécessité de rajouter du sel dans la salade. Ça peut être dans un sandwich aussi, pour rajouter. Voilà, sur une tartine avec un toast, avec, un pâté, vous rajoutez un petit peu, ça fait joli sur la tartine. Avec un rôti, par exemple, en condiment, tout simplement. Donc voilà. Ça, c'était la petite présentation. Donc, mon assistant Frédéric, qui est aussi mon mari... qui est un adepte de l'électrofermentation, a stérilisé une partie des bocaux. Donc, ce qu'on va faire, il a préparé une saumure. Alors, je vous ai mis une recette. Bon, c'est vous allez la faire passer. On va la faire, c'est à base de choux rouges. Et ce qui est intéressant, c'est qu'on peut aussi agrémenter les préparations avec des condiments différents. Par exemple, on peut mettre du cumin, on peut mettre du gingembre frais, du curcuma, de la coriandre, tout un tas d'aromates. Et comme ça, si vous faites des petits bocaux, vous avez différents goûts. Et c'est pas mal de tester avec des petits bocaux. Quand on n'a pas trop l'habitude, on va tester ça, est-ce que c'est bon? Comme c'est des petits bocaux, on ne va pas gâcher beaucoup de légumes. Et comme ça, on peut découvrir des saveurs différentes. Quoi. Voilà, alors j'ai besoin de volontaires pour couper le chou. Donc, on fait la recette. Bon, on pourrait faire qu'avec du sel, mais pour que ça aille plus vite, on va faire une recette avec de la saumure, avec de l'eau. Donc là, sur la petite fiche, il est indiqué de l'eau non chlorée. Donc si vous voulez enlever le chlore, il faut juste laisser à l'air libre dans une cruche. Vous soutirez de l'eau la veille et le lendemain, votre eau, il y a moins de chlore dedans. Voilà, ça s'évapore en fait. Donc on a 1,5 kg de choux rouges. Donc c'est 30 g de sel, c'est 20 g par kilo de choux.
4: C'est entre 20 grammes, c'est ok. Il va rendre du liquide, que le liquide vienne recouvrir.
1: Alors après, c'est vrai que le robot, c'est facile parce qu'il va émincer fin. Vous pouvez faire au couteau, hein, mais ça va plus vite quand même avec un robot.
4: Alors, vous pouvez faire.
0: Quelqu'un s'occupe de couper le chou, Kelly le passe au robot mixeur et le dépose ensuite dans un saladier. Une fois que le saladier est rempli, il faut que quelqu'un touille le chou. Et ce sera José, que l'on entendra d'ailleurs à la fin de ce reportage, pour nous donner ses impressions. Eh bien, c'est José qui s'y colle pour touiller le chou dans le saladier et ainsi mélanger avec le sel. J'en profite pour vous donner la recette qu'ils sont en train de pratiquer. Alors, c'est pour du chou rouge ou même le chou blanc à choucroute lacto-fermenté. Certainement le légume qui se prête le mieux à la fermentation. Cette dernière permet de ramollir le chou et donc de le rendre plus agréable à manger. Ce qu'il vous faut comme ingrédients pour 1 kg de chou fermenté, 1 kg de chou rouge bio, 10 g de gros sel, soit 1% du poids de votre chou, de la saumure de lactofermentation, 1 litre d'eau non chlorée et 30 g de sel de mer. La saumure n'est pas obligatoire, mais elle permet de recouvrir votre chou d'eau salée si ce dernier ne rend pas assez de jus. C'est finalement l'assurance d'une lactofermentation réussie. Alors pour préparer votre saumure, portez 500 g d'eau à ébullition et avec 30 g de sel préalablement dissous. Ajoutez ensuite 500 g d'eau froide pour refroidir l'ensemble plus rapidement. Pour préparer votre chou fermenté, enlevez les feuilles de chou que vous estimez abîmées, coupez en quatre le chou et enlevez lui son tronc. Émincez le chou à la mandoline ou au robot comme le faisait Kellig à l'instant en fines tranches. Pesez le chou pour rajouter la quantité de sel adéquate, c'est environ 10 g de sel par kilo. Ensuite, vous mélangez à la main pour bien faire pénétrer le sel, c'est ce que faisait José. Laissez reposer 15 minutes et du jus se forme. Une fois que c'est reposé, vous pouvez mettre dans votre bocal en appuyant avec une petite cuillère pour bien enfoncer, pour mettre un maximum de chou dans votre bocal et surtout faire ressortir du jus. Vous pouvez aussi utiliser un petit mortier si vous en avez un à la place d'une cuillère. Et il faut laisser au moins 2 cm avant le bord du pot, ne pas donc remplir son bocal non plus à ras-bord, puisque le chou va donc faire ressortir du jus, ce qui va permettre qu'il n'y ait pas de contact avec l'air. Petite information supplémentaire, vous pouvez stériliser avant utilisation vos bocaux. Les deux premières semaines, la fermentation va générer un rejet d'une partie du jus à cause du CO2 donc qui va s'échapper du pot. Et c'est à partir de 3 semaines que vous pouvez les consommer. Pendant la période de fermentation, bien sûr, il ne faut pas ouvrir ses bocaux, sinon ce sera foutu. La fermentation se termine quand il n'y a plus de bulles de gaz à l'intérieur ni de rejet de jus. Et vous pouvez alors consommer votre chou ou alors le conserver, si vous souhaitez le conserver plusieurs années, dans une cave à température ambiante.
1: Alors, ce qui est intéressant aussi, c'est que le caoutchouc, vous pouvez le réutiliser. Vous n'êtes pas obligé de le jeter à chaque fois. Contrairement quand vous faites des fruits au sirop, là vous êtes obligé de le jeter.
5: Et pourquoi on est obligé de jeter les fruits au sirop?
1: Bah parce que souvent on tire dessus, tu vois, que là on déclipse et on tire pas dessus, on déclipse et ça s'ouvre.
6: C'est pour le botulisme qu'il faut les changer.
1: C'était vos bocaux.
0: Chacun met la main à la pâte et réussit à faire son petit pot, que ce soit avec du chou rouge ou avec du chou blanc. On va maintenant écouter un peu quelques réactions de participants des ateliers. On commence avec José qui nous vient donc de Toul et qui a bien participé à l'atelier en touillant notamment le chou dans le saladier. Mais comment a-t-il eu vent de cet atelier justement ?
7: J'ai vu ça sur internet en fait, sur le site de la communauté de communes. Ça m'intéressait en fait, quand j'ai vu qu'il y avait plein d'ateliers, ça m'a fortement intéressé, dont celui-là où j'étais très curieux. C'est quelque chose qui me tenait vraiment à cœur et ça tombait bien puisque les horaires me convenaient, la date me convenait, tout me convenait, donc c'était vraiment super.
0: Et donc vous avez appris beaucoup de choses ?
7: Et ben pour le moment oui, j'ai même touillé justement le chou est très agréable d'ailleurs, avec des gants évidemment, mais c'est très très c'est assez marrant et c'est ultra simple en fait à faire. Mais personnellement, j'aurais jamais réussi à oser à le faire tout seul en fait, voilà. Parce que bien sûr, on peut le voir sur internet, on peut voir des recettes, tout ça. Mais quand on le voit en vrai et qu'on sait les gens qui l'ont déjà fait, et ben c'est beaucoup mieux de pratiquer et de se dire bah ouais, on peut le faire chez soi quoi.
0: On a toujours peur de peut-être rater une étape, de faire un truc de travers, alors que là, c'est supervisé.
7: Exactement, c'est exactement ça. Donc là, c'est vraiment génial. En tout cas, le résultat, moi, je trouve ça me plaît, c'est très joli. Et ouais, j'ai hâte de le goûter dans 3 semaines.
0: Ah oui, vous n'allez pas attendre quelques années.
7: Oh, peut-être, mais les premières, je vais les goûter quand même, parce que, ouais. Et l'objectif, peut-être même de faire de la choucroute, justement, perso, vraiment de la choucroute, parce que des bocaux de choucroute faits tout seul, maison, c'est super aussi, ça. Ouais.
2: Tellement bon, la choucroute.
7: Tellement bon, ouais. Ça accompagne tellement de repas de possibles, c'est super.
8: Moi, je m'appelle Léna, et on habite à Gémonville.
2: Est-ce que tu as bien aimé ce que tu as fait ?
8: Oui, j'ai bien aimé.
2: Et qu'est-ce que tu as fait alors exactement avec ton pot ?
8: On a fait de la lactofermentation, on a pris du chou rouge et on l'a mis en bocaux.
2: Ça va, c'était pas trop compliqué à mettre dedans ?
8: Pas du tout.
2: Il fallait appuyer un peu avec ta cuillère, c'est ça ?
8: Oui, c'est ça.
2: Et donc vous n'aviez jamais encore fait donc, de lactofermentation chez vous ?
9: Alors je connaissais un petit peu, parce que nous on habite à la campagne et on fait notre potager tous les ans et on gâche parfois, on n'a pas le temps de tout manger tellement on a de production, enfin ce qui n'est pas souvent, mais c'est sympa quand on a trop de courgettes ou trop de concombres. À chaque fois on met au compost, mais donc on est sensible à ne pas gaspiller. Et du coup on avait entendu parler et ça nous a vachement intéressé de venir faire cet atelier pour justement apprendre des petites techniques à ne pas gaspiller nos légumes. Et du coup, ça nous a donné plein d'idées et je pense qu'on va essayer.
2: Vous avez déjà deux bons pots là.
9: Ouais, on va s'y mettre dès ce week-end.
10: Je m'appelle Florence, donc je vais avoir 50 ans et je suis de Toul.
2: Qu'est-ce qui vous a donné envie de venir à cet atelier ?
10: Découvrir une nouvelle technique de conservation des légumes, voilà.
2: Et vous avez été convaincue ?
10: Ah oui, tout à fait. Tout à fait, maintenant je sais comment faire et voilà, c'était très intéressant.
2: Vous allez pouvoir rentrer chez vous et vous y essayer alors ?
10: Peut-être pas maintenant, mais en tout cas je sais que ma tante, elle va le faire et va me faire goûter.
2: D'abord elle qui essaye et puis après vous goûtez, vous êtes la testeuse.
10: C'est ça.
2: Très bien, et vous avez eu vent comment de cet atelier ?
10: Alors moi je suis abonnée à la lettre, à la newsletter de la communauté de communes. Et je regarde donc régulièrement tout ce que la communauté de communes propose. Et j'ai vu cet atelier-là, j'en ai parlé à ma tante et on s'est inscrites toutes les deux.
0: Que ce soit les participants ou vous, chers auditeurs, expérimentez la lactofermentation chez vous. C'est simple à faire et ça ne demande pas beaucoup de temps. Et cela permet d'éviter de jeter vos légumes en trop et donc d'éviter le gaspillage alimentaire. Pour terminer, je vous donne une autre idée de recette proposée par la Comcom Terre Touloise. Il s'agit de la conservation du kimchi. C'est une fermentation d'origine coréenne au piment, à l'ail et au gingembre. Le kimchi a un goût acidulé. Il est aussi pimenté et salé avec un goût qu'on pourrait dire umami, ça signifie goût délicieux en japonais. Il s'agit de ce qui donne de la profondeur aux aliments, un côté corsé, fort en goût, mais qui les rend très savoureux. Pour cela, il vous faut donc 4 pots de 500 mg, une bouilloire, une balance, un grand bol, une planche à découper ou alors un robot à mixeur, suivant si vous voulez plutôt couper le légume avec un couteau ou le passer au robot mixeur, ainsi que donc un couteau et un pilon pour fermentation ou alors vous appuyez avec une cuillère, c'est comme vous voulez. Niveau ingrédients, eh bien vous pouvez prendre 1 kg de choux chinois, 300 g de radis blanc, 200 g de carottes, 200 g d'oignons jaunes, 20 g de flocons de piment coréen, 2 gousses d'ail, 10 ml de gingembre frais, 35 g de sel de mer ou le poids équivalent à 2% du total et 15 ml de sauce de poisson ou de crevettes séchées. Et petite note supplémentaire, sachez que le kimchi se conserve un an au réfrigérateur. Voilà pour cette autre idée de recette. Vous n'avez pas le temps de noter, pas de panique. Il y a une photo de cette recette ainsi que celle pour le chou rouge sur notre site internet dans le podcast dédié à cette émission Signal Nature, donc sur notre site internet www.radiodeclic.fr. Et d'ailleurs, c'est la fin de cette émission. On termine donc sur ce zoom sur la lactofermentation. Et on va terminer cette émission Signal Nature en musique avec le titre Brief du groupe français d'électronica Telepop Music. Très bonne journée à tous sur Radio Déclic.

0: Il est grand.
1: Il est noir.
2: Il aime faire rire en faisant des bêtises.
0: Il sait aussi apaiser les gens.
1: Il dort plus que de raison.
2: Il fait penser à l'astronomie.
0: Il fait partie de Andy Chien.
1: Et c'est... Vous l'avez reconnu, c'est Atome.
2: Nous sommes ravis d'accueillir Madame Ducré, la maîtresse de notre toutou préféré.
3: Bonjour.
0: Bonjour. Bonjour. Comment se passe le quotidien au collège avec Atome?
3: Eh ben, il se passe très très bien. Il est très à l'écoute, il est très gentil, a pris son rythme depuis le mois de novembre. C'est à la maison qu'il n'est pas aussi sage, il fait plein de bêtises. Bon, il fait aussi des bêtises quand même pendant les cours. Hein. Il vole des choses, il fouille dans les sacs, mais ça se passe plutôt bien. Il a pris le petit rituel du matin, du midi, tout s'est bien mis en route.
2: Grâce à ses stages, quelles compétences Atome a-t-il acquises?
3: Alors là, on est en train d'apprendre une compétence, par exemple, c'est le passage de porte. Il doit réussir à se mettre assis avant l'ouverture de la porte et ne pas se précipiter dans l'entrebâillement pour accompagner, par exemple, une personne avec un fauteuil roulant. Et donc là, il est en train d'apprendre ça. Après, ce qui est acquis, c'est le rappel. Sans laisse, il est capable de revenir en donnant son nom. Il sait dire bonjour. Quand on lui demande, dit bonjour, il donne la patte. Et puis, il sait se mettre assis. Après, c'est des choses assez simples. Hein. C'est être capable de pas tirer sur la laisse, des choses comme ça.
1: Visiblement, Atome est très apprécié par les élèves. Quelle relation entretiennent-ils avec Atome?
3: Alors, il est beaucoup sollicité, parce que c'est vrai que quand on voit sa petite bouille et son petit popotin se dandiner dans les couloirs, il est très demandé, et c'est vrai qu'on est obligé de réguler, parce que faut pas oublier qu'il est quand même encore bébé et qu'il doit apprendre aussi à rester concentré. Donc c'est difficile, parce que je sais que les enfants, les élèves, ils ont envie de le toucher, d'interagir, mais il faut garder à l'esprit que ça reste un chien qui va travailler, qui doit apprendre à se concentré. C'est pour ça que je rappelle régulièrement, puis bientôt on va lui mettre sa cape. Même à l'école, il aura sa cape. Lorsqu'il aura sa cape, ça signifie qu'il ne faudra pas interagir avec lui. Mais je pense que la relation est bonne et dans les deux sens, Atome aime les enfants et les enfants aiment Atome. Et il n'y a pas que les enfants, il y a aussi les adultes qui l'adorent.
0: Avez-vous l'impression que vos cours se déroulent mieux avec la présence d'Atome à vos côtés?
3: Alors c'est une très bonne question parce que ça je me la suis posée depuis le moment où j'ai commencé à vouloir faire ce projet d'avoir un chien pendant mes cours. Mais si je dois répondre spontanément, alors déjà j'ai envie de répondre pour moi parce que quand il est là, il m'apporte quelque chose. Moi quand je le vois, ça m'apporte réellement du bien-être au quotidien. Donc j'imagine aussi que les élèves, ça doit leur faire la même chose. Alors parfois, ça peut créer un peu de dissipation parce que forcément, il fait une bêtise ou alors

0: il fait du bruit ou quand on joue au ballon par exemple, c'est compliqué. Mais globalement, je pense que ça crée une ambiance empathique, ça crée de la douceur, le bien-être aussi de voir un animal. Je pense que globalement, c'est très positif. Mais après, j'ai pas de chiffres, mais c'est plus un ressenti.
1: Selon vous, qu'est-ce qu'Atome apporte-t-il aux élèves en dehors des cours ?
0: Alors, en dehors des cours, bah, je pense que ça crée une petite dynamique sympa, déjà, de le voir, qui fait partie comme si c'était un élève, en gros. Hein, il se balade, il fait partie entière, je trouve, de l'établissement. Les élèves vont avoir toujours une réaction positive en le voyant. Donc, je suis sensible à ça. J'ai toujours aimé, bah, déjà, quand on se salue dans la couloir ou quand on se dit bonjour, des mots gentils, bah, ça ne fait que renforcer cette empathie-là. C'est du bonheur, en fait. C'est un petit peu du bonheur poilu.
1: Rencontrez-vous des imprévus avec Atome ?
0: Alors, oui, c'est pas facile tous les jours. Hein. Franchement, je pensais pas que ce serait aussi dur d'élever un handichien. Le plus dur, c'est pas à l'école, comme je l'ai dit tout à l'heure, c'est vraiment à la maison. Parce que, bah, pour l'instant, il a pas tous les codes. Donc, normalement, notamment, il vole énormément parce qu'il se met sur ses pattes arrière et il le fait aussi en classe, hein, quand il, bah, je suis obligée de tout mettre en hauteur. C'est une responsabilité aussi parce que s'il mange quelque chose ou s'il détruit quelque chose, bah, comme vous le savez, il a mangé mes fils pour connexion Internet. Donc, j'étais une semaine sans avoir un accès à Internet à la maison. Donc ça coûte aussi de l'argent, du temps. Et puis s'il tombe malade, ben on se sent responsable aussi. Donc s'il fait une bêtise, il a mangé du verre par exemple. Donc ben voilà, il a fallu que j'emmène chez le vétérinaire. Il a mangé des légumes qui l'ont rendu malade. Donc c'est une responsabilité, c'est beaucoup de temps aussi, beaucoup de temps parce que il faut lui consacrer comme un enfant, comme un bébé. Donc beaucoup de surveillance, beaucoup de patience. Donc oui, c'est des petites choses auxquelles je pensais pas que ça serait aussi dur. Puis il y a des contraintes aussi pour l'élever qui sont pas les mêmes que son propre chien. Donc c'est pas pareil que ce que je fais spontanément avec mon propre chien à moi.
1: Notre grosse boule de poils, Atome, apprend et grandit vite et fait de moins en moins de bêtises.
2: Il apporte de la joie au quotidien au collège. Atome est dynamique.
3: Il a appris de nouvelles choses.
2: Malgré de petits débordements comme des lancers de gamelle, etc.
0: Il lance sa gamelle, oui.
2: Au revoir.
3: Au revoir.
0: Merci.

0: En parlant d'atomes, on aimerait que cette émission porte sur les animaux plus largement. Pourquoi n'irions pas demander à nos camarades quels animaux ils ont ?
1: Mathia, Lilo et moi avons créé un sondage que nous avons soumis aux élèves du collège. Parmi eux, 35 élèves nous ont répondu. Voici nos résultats.
0: On voit que les chiens et les chats prennent la tête avec 51,4% de propriétaires chez nos élèves, mais certains ont d'autres animaux comme des chevaux, des lapins, des poules, etc. qui représentent 34,2%.
1: Sur 35 élèves, seulement 2 n'ont pas d'animaux. Notre sondage portait aussi sur les bienfaits des animaux de compagnie et sans surprise, nos animaux préférés apportent du réconfort, du bien-être, des émotions positives et de la compagnie.
0: Et maintenant, si on faisait un top 3 des noms les plus drôles. En première place, nous avons Sigma.
1: Puis en deuxième, V12.
0: Et enfin, Totem.
1: Merci de nous avoir écoutés et on se retrouve bientôt sur Grupper en studio pour parler des aventures de notre toutou préféré.

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1: Ah, il commence à dater le générique. Hein. Talent d'ici avec aujourd'hui un jeune homme qui est venu accompagné de ses jeunes filles, de ses filles à lui et à elle, forcément. Tu étais venu, G.G.H. Potter, en novembre 2022, pour la sortie de Love Tide.
2: C'est ça.
1: C'est ça. C'est... Tu reviens cette saison, la 15e du nom, accompagné donc de deux demoiselles,
2: oui.
1: Pour un album qui s'appelle Unrehearsed.
2: Unrehearsed.
1: C'était sûr.
2: Il n'y a pas de piège, hein. Je
1: ah, bah si, il y en a, puisque je suis tombé dedans. Ce qui veut dire quoi, en français?
2: En gros, ça veut dire pas répéter.
1: D'accord, donc je préfère le dire en français, pas répéter.
2: Oui.
1: Tu es venu. Alors,
2: déjà pour bien.
1: L'album aurait pu s'appeler Jeanne Joséphine Henriette Potter.
2: Non, c'est ça.
1: C'était le nom de ta grand-mère.
2: C'est toujours son nom. Ouais.
1: Donc c'est le nom de l'arrière-grand-mère de Jeline, ou Jeline plutôt, et CBA.
3: Jeline,
1: c'est ça. Et CBA qui est à mes côtés. L'une avec une paire de lunettes, vous le verrez sur la photo tout à l'heure, de fin, et l'autre avec sans paire de lunettes. Et Gigi Potter, donc ça s'appelle comme ça sur l'album, la pochette, tu arrives à la fin.
2: Voilà, c'est ça. On a décidé de mettre nos trois noms, puisque d'accord. C'est un album écrit
1: à six mains.
2: Ouais.
1: À six mains.
2: Et voilà, donc on l'a appelé, oui, Songs of Jeline, CBA et G.G.H. Potter.
1: Alors par contre, toi, tu es le seul à jouer dans les trois d'un instrument de musique, c'est ça?
2: Oui, c'est ouais. Ça, oui.
1: Et ces deux demoiselles, c'est plus que des chœurs. Elles ont écrit des chansons, c'est ça? Elles ont écrit des chansons.
2: On a écrit ensemble, voilà.
1: D'accord. C'est la première fois que participez une demoiselle, on va parler à CBA, c'est ça?
3: Oui.
1: Voilà. C'est la première fois que tu écris pour ton père, enfin pour un album, tout court.
3: Alors, c'est pas la première fois que je travaille avec lui, d'accord. Mais c'est la première fois que je compose avec lui, ouais.
1: T'as
3: mais c'est
1: travail,
3: pas pour lui,
1: c'est un travail pour toi.
3: Non. Oui.
1: D'accord. Il te paye donc.
3: Bah,
1: non.
3: si, pour les concerts surtout, on est plus.
1: D'accord.
3: Mais ouais.
1: Ok. Donc c'est pas la première fois, mais tu as déjà composé, effectivement.
3: Oui.
1: D'accord. Oui. Et toi
4: Moi c'est pareil, c'est pas la première fois qu'on travaille ensemble, mais oui c'est la première fois qu'on compose des chansons pour notre album à trois.
1: Est-ce que Big Easy, elles ont participé à l'élaboration de ce titre ou pas?
3: Non.
1: Ah, on va commencer par celle.
2: Pas l'écriture directement.
1: Mais elles chantent dedans, effectivement, ou pas?
2: Parce que CBA chante dedans, oui.
1: Surtout l'album, elles ne chantent pas systématiquement sur tous les
2: titres. Non, pas sur tous les titres, non. Mmh. Non, non.
1: D'accord. Donc Big Easy, ça parle de quoi?
2: Big Easy, ça parle de la Nouvelle-Orléans,
1: ouais.
2: Et de l'ouragan Katrina. Voilà, ça parle de résilience, ça parle de catastrophes naturelles, de changement climatique.
1: Tout ce qui plaît à Donald Trump.
2: Qui ça? Je connais pas ce gars-là.
1: Effectivement. Toi, tu es plus du côté de Springsteen que du côté des chanteurs.
2: Moi,
1: de
2: je suis
1: country.
2: Pas de politique et encore moins aux États-Unis. Mais
1: non, il y a des chanteurs qui prennent position aux États-Unis.
2: Ah oui.
4: Donc, on est plus du côté Springsteen.
1: Voilà.
2: Et oui, évidemment. Ouais.
1: Elle le dit bien, Springsteen.
2: Springsteen.
1: Il se trouve que Big Easy, c'est une ville, tu l'as dit, mais elle est reconstruite ou pas déjà?
2: Ouais,
1: ou pas?
2: La Nouvelle-Orléans, ouais, ça a été reconstruit assez rapidement. Enfin, assez rapidement. Les gens étaient très, très, très résilients.
1: D'accord.
2: Et donc j'avais écrit cette chanson à cette époque-là. Elle a mis un peu de temps à sortir, mais.
1: Il y avait un moment, Donald Trump, il lançait des essuie-tout. À un moment, carrément, pour que les gens les rattrapent et pour qu'ils puissent nettoyer la Nouvelle-Orléans, je crois que c'était ça.
2: Ah, bon,
1: à moins que ça soit bien avant la Nouvelle-Orléans.
2: Ouais, je sais pas.
1: Ça date de quand la Nouvelle-Orléans?
3: L'ouragan.
2: L'ouragan, c'était en 2005, je
1: sais. Ah oui, donc il n'était pas là encore. Ouais.
2: Enfin, il était déjà bien riche, mais.
1: Oui,
2: c'était pas aussi célèbre qu'aujourd'hui.
1: Big Easy avec Jeline Spea et G.G.H. Potter.

0: J'entends dire Katrina, c'est ça? C'est le nom de l'ouragan,
1: d'ailleurs. Oui, c'est ça.
0: Effectivement, donc que tu répètes ce que vous répétez tout au long de cette chanson. L'album est sorti le 18 juin.
1: 19 juin.
0: 19 juin, le lendemain de l'appel. Ce qui n'a rien à voir, effectivement.
1: Excusez-moi. C'est une leçon d'histoire ou pas je...
0: Big Easy, un titre qu'on trouve sur cet album. Alors, Love Tide, c'était quoi ton quatrième album à l'époque, troisième?
1: Low Tide, c'était le troisième album.
0: Alors le suivant, tu n'es pas venu.
1: Je suis pas venu. Ça s'est pas fait. Voilà, c'était vraiment peut-être un concours de circonstances.
0: Coup,
1: c'était pas une volonté.
0: Non, délibérée.
1: Délibérée de pas venir. Non, c'est que ça s'est pas fait.
0: Du coup, l'album n'a pas marché du tout.
1: Ça doit être ça.
0: Y a combien de titres dedans? Quand on a composé combien toi tout seul du coup?
1: De Unrehearsed.
0: Oui, Unrehearsed.
1: J'ai pas comptabilisé non plus.
0: Non plus.
1: Ouais. Comme je dis, c'était pas répété.
2: Pas répété.
1: On est parti, on est venu avec des chansons, on les a chantées. Il y en a que j'avais écrites, d'autres qu'on a écrites ensemble, ouais. Etc. Ça, c'était très très très spontané.
0: Est-ce qu'il y a une chanson qui parle entre autres de problèmes familiaux, enfin de ce qui se passe en ce moment, pas de féminicide, mais de
1: violence.
0: Voilà, oui. Violence conjugale.
1: Oui, il y en a une.
0: Et qui s'appelle comment?
2: Sweetheart.
0: Sweetheart. Et c'est comme par hasard. Elle parle de quoi, Sweetheart? Par le fait
1: des violences conjugales.
0: D'accord.
1: Voilà.
0: Mais je veux dire, on va l'écouter. Elle ne parle pas que de ça. Enfin, c'est de développe.
1: Si. Elle dénonce le comportement des hommes.
0: Et qu'est-ce qui t'a orienté vers ce sujet-là?
1: Le comportement des hommes. Ce qui se passe.
2: L'actualité.
1: L'actualité, et puis vraiment de. Fin de...
0: D'accord. On va s'écouter Sweetheart, n'est-ce pas, c'est attaché, avec donc Jaylin CBA et Gigi H. Potter. C'est parti.

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1: Sweetheart, qui donne lieu à un clip qu'on découvre. Il y a plusieurs clips d'ailleurs sur votre page, sur votre site de pub. Oui.
2: Là, on a sorti deux titres en single. Hein,
1: d'accord.
2: Crossroad et The Bearer. Et Sweetheart n'est pas encore sorti, mais oui, ça fera l'occasion d'une sortie un peu plus tard.
1: Alors la vidéo, vous êtes en cercle, il y a effectivement mesdemoiselles qui sont sans instrument dedans, qui chantent en parallèle avec toi. Toi, tu joues quoi, de la guitare? Il y a un bassiste.
2: Il y a un bassiste, il y a notre fidèle bassiste qui est sur les autres albums aussi.
1: D'accord. Sébastien, qui s'appelle comment?
2: Sébastien Marsèche.
1: D'accord. Il y a un banjo.
2: Et il y a un banjoiste, Franck Marty.
1: Et il y a un vendeur de tapis qui a fait fortune.
2: Oui. Bah on est chez Carwax, donc voilà, il y a un peu de tapis partout.
1: C'est quoi Carwax?
2: Carwax, c'est le studio où on enregistre.
1: C'est pas en Lorraine, ça? C'est pas à Nancy, c'est pas à Strasbourg?
2: Non, c'est pas à Strasbourg, c'est pas à Nancy. C'est un peu plus dans l'ouest. C'est en Bretagne.
1: C'est où en Bretagne?
2: C'est à Logivy-Plougras.
1: Et c'est pas la première fois que vous enregistrez là-bas?
2: Non, on a enregistré Lotai là-bas, Costenvel, l'album pour lequel je suis pas venu.
1: Parce que vous êtes nantais à la base.
2: C'est ça.
1: Donc vous êtes venu à Strasbourg, à quelle occasion il y a eu...
2: Un autre tour d'Australie, on s'est installé à Strasbourg.
1: Oui, parce qu'il y a eu l'Australie avant, pendant combien de temps?
2: 3 ans,
1: d'accord.
2: 2017 à 2020, et après on retourne, on s'est installé à Strasbourg.
1: En Australie, les filles étaient déjà nées ou...
2: Oui, bien sûr.
3: Oui,
1: Donc elles sont bilingues sans problème.
2: Ah, ça faut leur demander.
1: Bah, ça s'entend dans la chanson, en tout cas, effectivement. Et donc Strasbourg, vous restez définitivement à Strasbourg ou vous allez partir à Nantes?
2: Alors ça, who knows?
1: La famille est à Nantes?
2: Alors oui, une bonne partie de la famille.
1: Et vous ne voulez pas retourner à Nantes?
2: Peut-être, on y retournera.
1: Non, mais nous,
2: ça décidé encore, David.
1: Nous, ça nous avantage. Vous êtes dans le Grand Est, vous venez jouer, effectivement. L'album va sortir. Alors, on peut le rappeler, ça sort où, d'ailleurs, à part les concerts? Parce qu'il y a des dates de concerts, effectivement.
2: Il y a quelques dates de concerts pour
1: pas spécialement la promotion, à Nancy, il n'y en a pas, mais...
2: Non, on n'a pas encore trouvé d'endroit à Nancy.
1: Donc, il y en a sur Strasbourg, et puis où?
2: Strasbourg, on va jouer aussi à Dijon, à Salive. On a normalement une date de Calais aussi.
1: Calais?
2: Non, on a une date de Calais à rentrer.
1: Calais,
2: mais c'était pas la fin de ma phrase.
1: Excuse-moi.
2: À Paris. À Paris en octobre. Voilà, c'est encore à confirmer. Je peux pas te le dire encore, mais ça va certainement diffuser bientôt.
1: Tu es superstitieux?
2: Non.
1: Ah non, d'accord.
2: Non,
1: il y en a qui...
2: En fait, ça a confirmé encore, donc je préfère pas
1: d'accord.
2: en parler,
1: okay.
2: Je prends pas de risque.
1: Okay.
2: Voilà. Comme c'est moi qui fais le booking, je me lance pas là-dedans. Et voilà, donc ça fait quelques dates pour la promo.
1: Et vous vous déplacez tous les trois, ou enfin en tout cas pour chanter
2: Pour l'instant, oui.
1: Donc effectivement. Et vous voulez devenir intermittent du spectacle, pas spécialement mademoiselle?
3: Alors moi, c'est peut-être dans un projet... plus tard, mais...
1: Vous lancez dans des projets solo également?
3: Pourquoi pas, oui.
1: Qu'est-ce qu'on pense, CBA?
4: Oui, ça peut être... ce serait une envie, mais c'est pas encore le cas tout de suite. Enfin,
1: d'accord.
4: C'est pas du tout...
1: Je te sens pas encore hyper motivé.
4: Si, mais en tout cas, c'est pas en cours d'eux, donc voilà.
1: D'accord, c'est pas le sujet, effectivement. On va s'écouter ce troisième titre, alors c'est « Je chante encore ». Des chansons, des vieilles chansons en anglais, ça donne?
3: I still sing the old songs.
1: Oh, elle l'a dit magnifiquement. titre qu'on va écouter avant de débuter le live. On a le temps encore. On va s'écouter peut-être une influence, donc réfléchissez-y pendant que le titre passe et on passera à l'influence juste après. Merci.
2: Ça marche.
1: C'est parti.

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1: I still sing the old songs, titre de Jeline, CBA et Gigi Potter, c'est comme ça que c'est marqué sur le CD.
2: Gigi H, tout bien, H.
1: Ah, j'ai oublié un H. Gigi
2: H. Potter.
1: Maintenant, je le dis de H.
2: Non, t'as dit Gigi Potter.
1: Ah, Gigi H. Potter, excusez-moi. Voilà, et comme ça, j'ai cité trois fois, il est content. Effectivement.
2: Ça veut dire que. Il n'y a rien à gagner.
1: J'ai gagné le CD au moins, non? Tu n'y es pas venu avec un CD?
2: Ben non, je les ai perçus encore, les CD.
1: Ah, d'accord. Oui, l'album sort, est sorti le 19 juin, je tiens à le rappeler, 2026. Il se trouve qu'il y a eu un enregistrement, mais quand vous enregistrez, vous êtes tous ensemble, c'est ça?
2: Oui,
1: c'est en live, c'est vraiment
2: en live. Vraiment en live, ouais. Donc dans le studio
1: Kerouac,
2: c'est le troisième album qu'on a
1: sorti. Tu sais pas, tu me demandes.
2: Ouais.
1: D'accord.
2: Et donc l'idée, oui, c'est de capter l'instant, le moment et l'énergie de la chanson, donc la chanter vraiment en live ensemble.
1: Par exemple, l'extrait qu'on voit sur les vidéos, c'est la version de l'album ou pas spécialement? Non.
2: Non. Alors les deux vidéos qu'on a faites en live, on les a faites en live aussi, mais à un autre endroit. Celle qui sortira dans pas longtemps, qui s'appelle Sweetheart, et qu'on a filmé dans le studio, là où il y a les tapis, d'accord, comme tu dis. Celle-là, oui, on l'a enregistrée en live, elle est filmée au moment où on joue, en fait.
1: D'ailleurs, vous avez un tapis aussi derrière
2: vous.
1: Oui,
2: j'ai vu, ouais.
1: Hein, il vient de chez nous, il ressemble étrangement au vôtre.
2: Ouais.
3: Le même style, bon.
1: Le même style, effectivement. Oui, les musiciens, il se trouve que pour ce qui est de la version des c'est quoi, c'est de la country, c'est, on peut appeler ça comment? C'est pas vraiment de la country, non?
2: Non, j'irais pas jusque
1: c'est
2: là.
1: C'est de la folk song?
2: C'est.
3: Plutôt,
2: oui. Ouais, je crois que.
1: C'était déjà le cas avant dans l'Obsaline ou dans les autres avant?
2: Gostonville, il y avait beaucoup d'influences folk, oui. Ouais. C'était une musique, oui, acoustique, etc. Mais bon, après, moi, je suis pas trop dans les.
1: Dans les styles
2: Non, mais je sais pas de m'identifier à un style en particulier. C'est pas vraiment ce qu'on recherche. Après, là, on a les influences. La chanson qu'on vient d'écouter, c'est une reprise d'un artiste qui fait de la country, mais c'est pas du. Enfin, là, on.
1: Qui s'appelle comment?
2: Qui s'appelle David Allen Coe.
1: Donc, il est accompagné. Non, ça n'a rien à voir.
2: Ah, c'est pas Enco.
1: C'est pas Enco.
2: Ouais. Et donc voilà. Oui,
1: après, il est pas connu. En France?
2: Non, c'est pas un artiste qui s'est vendu à l'étranger, comme l'autre reprise qu'on fait d'ailleurs qui s'appelle Nothing, chanson de Ton Van Zandt, qui est pas vraiment connu non plus.
1: Qui n'a rien à voir avec Steve Van Zandt, non plus. Musicien de Trixine.
2: Non, c'est pas le même. Ton Van Zandt, c'est Feu Ton Van Zandt.
1: Ah.
2: Et voilà, donc c'est un peu nos influences qu'on écoute. Donc oui, c'est principalement de la folk, un peu de country aussi, mais nous, ce qu'on retraduit à notre façon, c'est. On peut dire que c'est de la folk, puisque c'est une musique acoustique épurée, avec des instruments un peu traditionnels aussi. Donc,
1: Mais il se trouve que ces musiques, vous les découvrez comment? Parce que c'est pas en France sur les radios qu'on les entend, c'est quoi? Mais de temps en temps, vous venez avec des disques sous le bras pour faire écouter à votre père? Comment ça se passe?
3: Non, bah, alors toutes les chansons, on va dire, ou les artistes que je connais qui sont pas trop connus en France, tout ça, je les ai de papa, ouais,
1: ouais,
3: et de maman, donc c'est d'accord. Eux qui nous ont fait un peu
1: à la maman aussi folksong. La maman est aussi folksong.
2: Non, mais ce qu'elle veut dire, c'est qu'en fait les albums qu'elle écoute, d'accord, et qui sont pas connus en Europe, c'est des albums d'artistes moins connus de leur génération et qu'on leur a partagé, quoi.
1: Et maman, elle vous fait découvrir quoi alors, du coup, bon, comme musique?
3: Un peu plus du rock, je dirais, quand même.
1: Comme quoi?
3: Bah, moi, je me souviens que c'est quand même Led Zeppelin qu'elle nous a fait découvrir. En particulier, ouais.
1: Et alors, ça te plaît, toi?
3: Oh, Led Zeppelin, oui.
1: C'est bien, hein. Et tu en penses quoi, celui-là?
3: De Led Zeppelin,
1: bien,
3: hein, toi, ouais. Ouais, j'aime bien.
1: D'accord. T'aimes bien, mais qu'est-ce que tu as retenu des influences de ta maman?
4: Non, mais ce que je voulais dire par rapport à ce que tu disais tout à l'heure, c'est après, vu qu'on est tous aussi passionnés de musique, on est très curieux et donc on va faire. Aujourd'hui, c'est quand même accessible avec toutes les plateformes et tout, et rien que sur YouTube, il y a déjà tout en fait. Donc on
1: mais il faut que quelqu'un vous prenne par la main quand même.
4: Quand on est curieux parce qu'on aime ça et qu'on est passionné, enfin moi je consomme énormément de musique et je vais toujours chercher des artistes et ce qu'ils ont fait avant et ce qu'ils ont fait de solo après. Donc on va se renseigner en fait.
3: On va chercher plus loin, quoi.
1: Et Bob Dylan, qui c'est qui vous l'a fait découvrir, du coup?
4: Ça, enfant, coup, c'est que vous l'écoutiez à la maison quand on était enfant.
1: Donc notamment un titre qu'on va écouter maintenant.
2: Il y a une chanson qu'on chantait ensemble en Australie, là, qu'on faisait un peu de busking.
1: D'accord.
2: En Australie.
1: Il y a peut-être plus de radio qui diffuse ce genre de musique.
2: Alors, oui. Il n'y a pas trop de chansons françaises en Australie.
1: Pardon, excuse-moi, Kelly. Alors, on va s'écouter quoi de Bob Dylan? Enfin, c'est pas Bob Dylan qui a chanté.
2: Si, c'est Bob Dylan, c'est One More Cup of Coffee.
1: Un autre cup, coffee.
2: Non, je sais pas.

0: Donc ça, c'était une reprise d'un titre de...
1: Ça, c'était Dylan qu'on vient d'entendre. Ouais, c'était une chanson qu'on chantait ensemble déjà en Australie. Parce qu'on a commencé en fait à poser les jalons, on va dire, de Unrehearsed en Australie, puisqu'on a commencé à vraiment partager un peu plus que nos influences communes.
2: Et à chanter tous les trois.
1: Et à chanter tous les trois.
0: Mais là-bas, vous ne chantez pas tous les trois.
1: Non, non, pas du tout. Non, non. Mais les filles ont commencé à écrire des chansons. Noël a écrit sa première chanson là-bas.
0: D'accord.
1: Selma a écrit des paroles d'une chanson.
0: Et ça date de quand, Australie, du coup?
1: C'était entre 2017 et 2020.
0: Donc ça, c'est récent.
1: Oui, c'est récent.
0: Bon,
1: on n'est pas vieux. Hein.
0: Non, mais je sais bien, quoique. Quoique la barbe est bien fournie.
1: Mais... Ah oui, mais ça, il ne faut pas se fier à ça.
0: D'accord, je comprends bien. Il se trouve que là-bas, tu as un métier à l'ambassade de France, c'est ça?
1: Oui, j'ai travaillé à l'ambassade là-bas, oui.
0: Et maintenant, tu arrives.
1: Je ne travaille plus à l'ambassade.
0: Voilà. Bah non.
1: Bah maintenant, je suis technicien plateau. Et puis sinon,
0: dans quelle salle?
1: Je travaille à la laiterie.
0: Ah bah c'est impeccable, c'est très connu la lettre.
1: Ouais. Et sinon bah j'essaie de vivre de ma musique. Voilà, c'est pour ça que je suis là.
0: Et je parlais des endroits, mais on peut l'avoir comment ce CD? On vous le commande sur le site? On
1: fait bah, il est distribué.
0: Il y a une page Facebook.
1: Non, en fait il est distribué par l'autre distribution.
0: D'accord. Partout en France.
1: Partout en France, c'est un des rares derniers distributeurs. FNAC, voilà, FNAC, Cultura, enfin où tu veux,
0: d'accord.
1: Où t'achètes tes vinyles habituellement. Etc.
0: Amazon.
1: Et puis évidemment, on les mettra en ligne aussi sur Bandcamp et tout ça, tout ça.
0: Donc c'est un album de combien de titres?
1: Il y a 11 titres.
0: Il y a 11 titres.
1: Oui.
0: Il y a déjà des titres qui sont déjà prêts pour d'autres aventures après ou pas spécialement?
1: Moi, je continue à écrire. On est tous les trois toujours inspirés, donc on écrit des choses encore. Voilà. Alors pour ensemble, pour l'instant, c'est pas le sujet. Parce qu'on on a déjà cet album qui est tout frais, qui est tout beau, et qu'on va partager avec le monde entier. Et puis on verra plus tard.
0: Est-ce que tu aimerais écrire pour tes filles et qu'elles sortent un album éventuellement après ou pas? Ou c'est prévu? Pas spécialement.
2: Bah, en fait, nous, on écrit déjà, donc on n'a pas besoin de quelqu'un qui écrit pour nous.
0: Il y en a une qui cache. Non, c'est bien. Donc, et vous allez le sortir un jour ou pas?
2: Bah, pour l'instant, je n'ai pas encore travaillé dessus, mais ça peut être une idée qui est... Enfin, quelque chose qu'on aimerait faire, ou je pense toi aussi, on n'a pas encore le temps de...
0: Vous le feriez à deux ou chacune dans son coin comme
2: non,
0: ça
2: non, chacune dans son coin, là, je pense. Mais...
0: Yeah, ça se passe bien entre les deux.
3: Bon, on se retrouvera sûrement
2: sans animosité.
0: Oui, il n'y en a pas, effectivement. Il y avait un groupe comme ça dans les années 90, qui s'appelait Native, mais ça s'est mal terminé.
1: Alors
0: elles avaient repris une chanson de Prince qui s'appelle... Sometimes it snows in April.
1: Okay.
0: Ça vous dit rien, d'accord?
1: Ça vous dit rien, non.
0: Sometimes it snows in April.
1: Okay.
0: Merci. Donc je chante faux en plus, effectivement.
1: On ira écouter après, tu vois. On est curieux.
0: Nothing. Comme le titre qu'on va écouter maintenant.
1: C'est ça, qui est une reprise de Tom Van Zandt.
0: Tom Van Zandt, c'est parti, on en a parlé tout à l'heure.
1: Ouais.
0: Nothing, dans Talent d'ici.

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1: C'est vrai que c'est des morceaux assez courts, ce qu'on entend effectivement.
2: Bah aujourd'hui, tu sais, les gens, ils écoutent 40 minutes de musique d'affilée, ça me semble compliqué.
1: Alors, j'ai appris qu'il y a des enfants, enfin des adolescents qui écoutent les films, qui regardent les films en accéléré.
2: Ah ouais?
1: Donc, je sais pas si en musique c'est pareil.
3: J'espère pas.
1: J'espère pas non plus. Parce
2: bah, ouais, ouais.
1: Mais est-ce que le fait que votre papa aime ce genre de musique, ça vous a élargi les goûts musicaux à toutes les deux?
3: Ce genre de musique, la folk?
1: Oui.
3: Élargi, bah, personnellement, ça m'a fait découvrir la folk.
1: Mais ça vous donne envie d'aller dans un magasin de disques, par exemple, et puis de dire, tiens, ça me paraît intéressant, je vais le prendre.
3: Oui, après, je sais pas si c'est que l'influence de...
1: Parentale?
3: Parentale, mais bon, on est assez curieuse, comme disait CBA, niveau musique, donc on a toujours envie d'être chez un vendeur de disques et de tout découvrir.
1: Il y en a à Strasbourg des vendeurs de disques.
2: Il y en a quelques-uns. Après, je n'écoute pas que de la folk. Hein.
1: Non, mais justement, ouais, c'est pour ça que. Mais c'est pas moi, c'est Jelim qui est revenu sur la folk il y a un instant. Tu écoutes quoi comme style de musique?
2: Du rock, on parlait de Led Zeppelin, j'écoute plein d'autres choses.
1: T'écoutes encore du Led Zeppelin?
2: Bien sûr, tu mets
1: du Led Zeppelin sur un vinyle ou sur.
2: Vinyle, ouais.
1: D'accord, t'as gardé la platine?
2: Ah oui, j'ai. Ouais.
1: Tu t'es dit ça va revenir au goût du jour et...
2: Non, j'aime me rappeler de ce que j'écoute. J'aime aussi le son du disque.
1: Mais à une époque, il n'y avait plus du tout de vinyle.
2: Oui, je sais. Ouais.
1: À l'époque des CD, il n'y a plus.
2: J'ai fait partie de cette époque-là, ouais. J'ai encore plein de CD.
1: D'accord.
2: J'ai continué à garder à écouter du vinyle. Ouais. J'ai été élevé avec ça, donc. Mais des cassettes aussi, j'ai des cassettes aussi.
1: Ah oui, si, effectivement. Ouais. C'est le moment de te retrouver pour le live.
2: Mais oui, on est venu aussi pour ça, jouer des titres en live. On aime vraiment le live, ce qui est authentique.
1: Vous faites des radios, ouais. Est-ce qu'on vous propose de faire un live d'habitude?
2: Non, c'est
1: électrique.
2: Rare. Non, c'est assez rare aujourd'hui, ça se perd un petit peu d'ailleurs, je pense.
1: Là, il y aura quoi comme instrument de musique?
2: Ah là, je suis venu, on n'a pas pu venir avec nos excellents musiciens qui nous accompagnent sur l'album. Mais je suis tout seul avec la guitare, mon harmonica et nos voix qui sont des instruments aussi tout aussi importants et beaux.
1: C'est important l'harmonica aussi.
2: L'harmonica c'est sympa aussi, ouais.
1: Je vous laisse vous installer pour le live. On
2: Merci.
1: Va redécouvrir les titres dont on a parlé un petit peu auparavant et puis on les évoquera à la fin du live. C'est parti.
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0: Le live de Songs of Dylan, Dylan, je vais y arriver, CBA et Gigi H. Potter, n'est-ce pas? C'était il y a quelques instants, le live. Tu peux nous rappeler, mon cher Thierry, quels sont les titres qu'on a écoutés, monsieur Potter?
1: On a écouté
2: Crossroad, The Bearer.
1: Et après, j'ai Hard Times. Après, on avait ensemble Saved.
0: Et
1: la dernière.
2: Et on a fait Down in the Valley.
0: Alors ça s'est passé bizarrement, parce que pas bizarrement, mais étonnamment, c'est-à-dire qu'en fait il y a eu un premier titre Crossroads où vous étiez que deux.
1: Mm-hmm.
0: Alors il y avait qui dans l'équipe en train de chanter il y a quelques instants?
2: Eh ben il y avait Jeline.
0: Jeline, d'accord. Et
1: moi,
0: Monsieur Potter. Comment ça se passe pour ce qui est de la création d'un titre? C'est chacun se réunit et tout le monde bosse en même temps, ou il y a une fille qui arrive et qui dit papa j'ai une idée de chanson.
2: Ce titre-là, ça s'est passé un peu comme ça. Je crois qu'on était ensemble et puis on l'a juste écrit sur le moment. Moi j'ai proposé des paroles, il a fait un petit air à la guitare et puis ça s'est construit comme ça.
0: Ouais. J'aime bien parce que le papa il acquiesce.
2: Mais je dis la vérité.
0: Elle dit ma fille, ma fille. Très bien. Donc ça c'était le premier titre, le deuxième.
1: C'est The Bearer.
0: The Bearer, ce qui veut dire
3: Ça veut dire celui qui porte.
0: Ah d'accord.
3: The Bearer, c'est porter quelque chose.
0: Et là pareil, même mise en situation.
3: C'est un peu la même chose. The Bearer, on l'a écrit vraiment ensemble. Tu grattais à la guitare et puis j'ai fait une mélodie dessus et puis j'ai écrit en même temps que de faire la mélodie. Enfin, on a tout fait en même temps.
0: Ouais,
3: on l'a écrit très rapidement, si tu veux.
0: Ça parle de quoi alors?
3: Pour moi, ça parle d'amitié, mais après, libre à chacun d'entendre ce qu'il veut.
0: Celui qui porte dans l'amitié, il y en a un qui porte plus que l'autre?
3: Moi, c'est comme ça que je l'écris, voilà.
0: D'accord.
3: Ouais. Mais bon, je laisse libre interprétation.
0: Ben, c'est un peu ça le but de la chanson, en fait, c'est que chacun fasse son propre monde de chaque titre. Le troisième, mon cher.
1: Alors, moi j'ai joué tout seul, Hard Times.
0: Hard
1: Times,
0: yes.
1: Voilà.
0: Les temps sont durs.
1: Voilà, c'est ça.
0: Pas les temps durs.
1: Voilà, c'est ça.
0: Non, explique, c'est
1: faut
0: quoi
1: que j'explique.
0: Comme ça, qu'on n'écrit pas ça comme ça, les temps sont durs, gratuitement.
1: Bah là, c'est les temps sont durs pour quelqu'un qui se retrouve tout seul.
0: D'accord.
1: Et
0: Tu redoutes le moment où tu seras tout seul
1: Oui,
0: avec
1: certainement.
0: Avec ta femme, avec madame.
1: Certainement.
0: Ah, d'accord, ouais. Très bien. Donc ça, c'est pour l'interprétation de cette chanson. Alors, la deuxième, il y avait qui y avait,
1: Là, moi, j'étais tout seul sur Hard Times. Après, on a fait Saved tous ensemble.
0: Ouais, ça parle de quoi?
1: Saved, c'est pareil, ça parle d'amour un petit peu difficile et perdu.
0: D'accord. C'est bien, c'est des réponses courtes, effectivement.
1: Oui. C'est un peu difficile, en fait,
0: d'expliquer. Comme disait, mais il y a une genèse dans la chanson, dans chaque chanson.
1: Bien sûr, que tu n'expliques pas forcément non plus.
0: D'accord.
1: C'est quelque chose qui est très, une écriture très spontanée. Et comme le disait CBA, on essaye de la retraduire, on va dire littéralement pour faire comprendre cette chanson-là. Mais en même temps, c'est libre à chacun d'y trouver aussi quelque chose. Save, ça veut dire sauver. Donc, to be saved by someone. Quelqu'un qui peut aider quelqu'un d'autre, voilà. Donc ça peut être dans l'amour, dans l'amitié. Donc cette chanson parle de ça principalement.
0: Et perdu dans la vallée, c'est quoi?
1: Down in the Valley.
2: Down in the Valley, c'est un peu comme une chanson traditionnelle, un peu country, très country, assez country quand même, qui parle de.
0: Ouais, c'est, qui la peut parler de... c'est la plus country de toute.
1: Alors oui, c'est.
2: Pardon. Oui, non.
1: C'est country, mais c'est. C'est une cowboy song.
2: Ouais, voilà.
1: C'est plutôt une chanson de cowboy.
2: Perdu au fin fond des États-Unis.
0: D'accord.
2: Voilà.
0: Donc c'est de ça dont vous vouliez parler. Et là, pareil, vous êtes tous les trois ou
2: Là, on est tous les trois.
0: Tous les trois, effectivement. Bah, c'est magnifique. Moi, j'ai dit que c'est un album. Comment je t'ai dit ça sur Internet?
1: Tu m'as dit extraordinaire.
0: Non, j'ai pas dit
1: formidable.
0: Non, c'est une tuerie.
1: Sublime.
0: C'est une tuerie.
1: Même si c'est pas fait pour tuer les gens, mais.
0: Non, mais voilà, il y a très peu d'albums. Parce que le problème qu'on peut avoir avec ce genre d'album, c'est que le fait de tout écouter, on a l'impression que tout se ressemble dans la folk ou dans le reggae.
1: Ouais, ce que tu veux dire, ouais.
0: Voilà. Là, c'est pas le cas. Justement, parce qu'il y a une variation entre les trois, soit vous êtes deux, soit tout seul, etc. Mm. Et moi, c'est ce que j'ai aimé, effectivement, c'est que on s'use pas à l'écouter, si on pourrait l'écouter. Moi, j'ai écouté plusieurs fois de suite.
1: Ouais.
0: Et je l'écouterai encore parce que c'est un superbe album. Alors, il y a des concerts à partir de.
1: Bah, à partir de, la, de juin. On a commencé déjà, ouais, donc le 19 juin. On a fait un petit showcase à la Fnac. Mm-hmm. Et puis, bah, à venir, on a une petite release party le 2 juillet.
0: C'est important la release party. Hein.
1: Oui.
0: Vous l'avez pas faite encore.
1: Non, bah non, non. Bah après, c'est toujours difficile de caler tout en même temps, en même moment, d'accord, selon les agendas de chacun et entre l'offre et la demande. Alors, en attendant, on jouera aussi à l'Abattoir Café le 21 juin, pour la fête de la musique.
0: Juste la release party, il y aura d'autres groupes avant, après.
1: Non, non, non, c'est vraiment nous avec des invités.
0: D'accord. Quels invités, on peut les citer ou pas?
1: Oui, il y aura Audrey Brown qui était venue, qui est la contrebassiste qui a joué avec moi, avec nous quand on est venu la première fois ici.
0: Okay.
1: Et Cédric Lemaire aussi. Qui sera la batterie.
0: D'accord. Voilà, donc
1: il y aura une batterie. Il y aura une batterie aussi, pas sur toutes les chansons, mais on va faire plus que l'album. On va chanter d'autres.
0: Donc ça, c'est la release party. Ensuite, tu nous as dit.
1: Alors, donc, j'ai dit les 19 juin, on était en showcase à la Fnac. Le 21 juin, on sera à l'Abattoir Café à Strasbourg.
0: Ouais.
1: Le 27 juin, on sera à Rosheim, mais c'est un concert privé chez l'habitant. Le 2 juillet, donc, on fera cette fameuse release party à l'Orée 85, qui est un chouette endroit à Strasbourg. Alors donc il faut venir nombreux et après on se retrouve à Dijon à Maison Perrichet le 14 juillet, le 15 juillet on est à Salive au théâtre de l'Abreuvoir et puis voilà des dates à annoncer à Paris.
0: Salive c'est où?
1: Salive c'est à côté de
0: Salive.
1: Dijon.
0: Ouais. D'accord, ça c'est qui comment?
1: Comme la Salive mais avec
0: ah,
1: un S.
0: D'accord. Voilà. Donc les Salives. Ok.
1: Ouais. Théâtre quand... de l'Abreuvoir.
0: Ouais.
1: Et après on va jouer au bateau de l'Allemagne à Paris avec Franck
0: ça,
1: Marty.
0: Ça c'est sûr à Paris.
1: Oui, c'est bien.
0: C'est signé.
1: C'est en bonne voie. Et donc ce sera avec Franck Marty qui est sur l'album, qui fait du banjo, du western band, okay, de la mandoline, voilà tous ces instruments traditionnels. Merveilleusement joués.
0: Parce qu'il venait pas de Bretagne, ils étaient quasiment, ils sont venus jouer, enregistrer en Bretagne avec
1: oui,
0: vous.
1: Oui, oui.
0: D'accord.
1: Voilà. Et puis on jouera au Carabot. Un rabot d'ange en Normandie, le 3.
0: Comment s'appelle le tourneur, enfin, celui qui choisit les dates qui...
1: C'est moi.
0: C'est toi?
1: Ouais.
0: Est-ce que tu peux essayer quand même de trouver des dates pour la Lorraine?
1: Mais je vais essayer à Nancy, ouais, mais bon, voilà, je...
0: Essaye.
1: J'essaye.
0: Hein, il y a des lieux...
1: Apparemment, il faut que j'en parle avec un certain Antoine qui connaît bien le coin. C'est vrai que je viens pas assez souvent à Nancy, mais... Voilà.
0: Viens au Zénith.
1: Oui. Oh. Il y a trop de béton là-dedans.
0: C'est vrai, il y a des endroits, mais le problème c'est qu'il y a beaucoup de petites salles à Nancy. Hein. Non, il y a des grandes salles aussi. Il n'y a plus beaucoup de salles, mais il y a des bars comme le Clou, par exemple, mais c'est un peu court parce que.
1: Nous, on essaie de trouver des cafés un peu culturels où voilà, il y a une scène plus locale, plus indé, puisque voilà, j'ai un parcours plus indépendant. Et bon, on n'a pas forcément la prétention de jouer dans des grandes salles. D'ailleurs, on n'est pas assez connu pour ça.
0: Mm-hmm.
1: Mais voilà. Après, les gens, faut qu'ils restent connectés sur les réseaux sociaux, les nôtres, et puis suivre un petit peu l'actu et.
0: Vous n'êtes pas connu.
1: Il y aura d'autres dates, etc.
0: Vous n'êtes pas connu, mais on m'a dit tout à l'heure que la laiterie, il y avait du monde qui était venu. Il y avait combien de personnes quand vous avez joué il y a quelques années à la laiterie?
1: Ah, la laiterie, je sais pas, il y avait une 300 personnes.
0: Ben, c'est pas mal.
1: Ouais, c'est un co-plateau.
0: C'est pas mal pour une salle, effectivement.
1: Avec un mec de Lorraine, d'ailleurs, Matéliot, enfin,
0: Ah, qu'on a reçu, je crois, une fois. Ouais. Pas du tout, on l'a pas reçu. Moi, je me perds
1: dans les invités.
0: Au bout de 15 ans, j'ai perdu les invités au bout de 15 ans. Merci, CBA. Voilà, merci, Jeline. Merci, monsieur Gigi H. Potter.
1: Merci à toi,
0: PO2TER. C'était une très bonne émission. Et pour ceux qui veulent la réécouter, je sais pas si on peut la réécouter, celle de 2023, si on les a dans les stocks ou si ça a été envolé. On verra.
1: Je l'ai retrouvé moi sur ma page Facebook, je n'ai pas cliqué sur le lien.
0: Vous allez sur la page Facebook de Didi H. Potter, il vous enverra le lien. Vous n'avez pas trouvé le lien,
1: j'ai pas cliqué sur le lien, donc je ne sais pas si elle est encore comme
0: elle peut très bien
1: être d'actualité.
0: C'est magnifique, moi j'ai beaucoup aimé.
1: Mais merci.
0: Merci Antoine, bravo Antoine pour cette participation.
1: Merci Antoine.
2: Voilà.
0: Il n'y a que moi qui applaudis, mais c'est pas grave. Merci mademoiselle. Merci monsieur. Allez, à dans 3 ans alors.
1: Ou avant peut-être, pourquoi pas.
0: Essayez de revenir pour le prochain.
1: Ouais, bah oui, tout à fait.
0: Allez, bonne release partie entre autres.
1: Merci.
0: Bye bye, c'était Salon d'ici.

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